Une France qui a beau mobiliser tous ces jeunes gens, les armées sont enfoncées les unes après les autres. Paris est assiégé. Pour tenter d'arrêter les Prussiens, on lève une nouvelle armée et on réquisitionne tous les jeunes gens de l'Ouest. Cette fois, Pontmain est atteint. Les 38 jeunes gens du canton sont mobilisés. Mais cela n'empêche pas les Prussiens d'arriver devant Laval. Et l'on n'est plus en mesure de les arrêter. On n'est sans aucune nouvelle des 38 jeunes partis à la guerre. Et il n'y a pas une seule famille dans le village qui ne soit pas concernée. Un frère, un fils, un cousin, dont on est sans nouvelles. Quand ils sont partis, monsieur le curé leur a bien fait cette recommandation, faites vœu de bien prier Notre-Dame. Il leur a bien promis que s'ils priaient, ils reviendraient. Sans doute, ils ont prié. Mais il n'empêche qu'on n'a aucune nouvelle d'eux. Sont-ils morts, prisonniers? On n'en sait rien. Et comme si les malheurs de la guerre ne suffisaient pas, voici que la nature semble s'en mêler. Les événements se précipitent. L'hiver est glacial. Il a gelé à Pierrefendre. Il neige. Les semences d'automne ont gelé. L'on ne sait pas ce que l'on va manger au printemps. La famine apparaît à l'horizon. Et puis voici que la sœur infirmière annonce qu'une épidémie de typhoïde est en train d'arriver, galopante, et que l'on n'a rien pour l'empêcher. Et puis voici qu'il y a même eu une aurore boréale. On ne se connaît pas ce phénomène dans la région. Qu'est-ce que ça peut bien être? Qu'est-ce que ça peut vouloir dire? Est-ce que ce n'est pas l'annonce d'une catastrophe? Ceux qui prévoient toujours l'apocalypse disent que c'est la fin des temps. Aussi, le dimanche 15 janvier, c'est une population écrasée par le désespoir et n'en pouvant plus, qui se retrouve, comme chaque dimanche, pour prier, car on prie encore, pour prier dans l'église paroissiale, sous la voûte bleue constellée d'étoiles d'or, pour prier les vêpres, prier pour la fin de la guerre, prier pour le retour des jeunes gens, prier pour la fin de l'épidémie, prier pour tout. On a tellement de choses à dire au bon Dieu. On voudrait tant que Laval ne soit pas prise, que les Prussiens fassent demi-tour, que Pontmain soit épargné. Mais le cœur n'y est guère. Il y a des jours où la prière jaillit spontanément des cœurs, et il y a des jours où ça ne jaillit plus, parce qu'on n'en peut plus. Ce soir-là, on n'en peut plus aussi quand arrive le moment du cantique Mère de l'Espérance, ce cantique que l'on chantait depuis le début de la guerre pour appeler la protection de Marie. Il y a d'abord un grand silence. Comme l'abbé Michel Guérin s'en étonne et interroge, et notre cantique, mes enfants, quelques hommes se lèvent et osent dire tout haut ce que sans doute beaucoup pensent tout bas. On a beau prier, monsieur le curé, le bon Dieu, il ne nous écoute pas. Est-ce que cela ne nous arrive pas bien souvent d'avoir envie de le dire au bon Dieu? À quoi bon prier? Tu ne nous écoutes pas. Quelques personnes finissent tout de même par entonner le cantique à mi-voix, la gorge serrée, les larmes plein les yeux, comme si on se raccrochait sans trop y croire à une dernière planche de salut. Pourtant, dans le village de Pontmain, l'abbé Michel Guérin, qui est là depuis 35 ans, a donné un tel élan à sa paroisse que quelques-uns ne se sont pas découragés malgré tout.
et ont continué à prier avec confiance. Le lendemain, le lundi 16, comme chaque jour au matin, dès leur réveil, Eugène et Joseph Barbedette ont commencé leur journée en priant. Ils ont offert leur cœur à Dieu. Ils ont récité la grande prière du matin avant de se rendre à l'église. Ils ont fait le chemin de croix pour les soldats, pour demander la paix. Ils ont servi la messe de Monsieur le curé. Le soir, ils ont récité leur chapelet en famille, puis la dernière prière du soir avant de se coucher. Toute la journée a ainsi été jalonnée de moments de prière. Quant à leur père, lui-même, il a fait ce qu'il appelle son petit voyage. C'est ainsi qu'il parle de la visite quotidienne qu'il fait à l'église au Saint-Sacrement. À l'école, Françoise et Jeanne-Marie ont, elles aussi, sans se décourager, continué à prier sous l'impulsion des sœurs. En particulier, à 15h, l'heure de la mort du Christ, elles ont chanté le Pace Domine, comme chaque jour. Et il en fut ainsi aussi, le mardi 17 janvier. Ainsi, par leur persévérance dans la prière, certains habitants de Pontmain, dont Eugène et Joseph, Françoise et Jeanne-Marie, étaient prêts à accueillir la belle dame qui allait leur apparaître dans le ciel de Pontmain.

Nous le savons tous, ce mardi 17 janvier, les deux frères Eugène et Joseph sont là dans la grange, en train de piler les ajoncs avec leur père. Il est 5h30 du soir, environ. Il a neigé dur. Il fait un froid glacial. Et voici qu'arrive la Jeannette, l'ensevelisseuse. Cela permet aux enfants d'interrompre un peu le dur travail que leurs frères faisaient avant de partir à la guerre. Eugène en profite pour sortir, voir le temps qui fait ou les signes des temps, on ne sait pas très bien. Et il reste dehors. Il reste dehors parce que dans le ciel, en face de la grange, au-dessus du toit d'Augustin Guidecoq, le Gustin, comme on l'appelle ici, il voit une belle dame. Elle est vêtue d'une robe bleue, parsemée d'étoiles d'or, comme la voûte de l'église. Elle a un voile noir et une couronne d'or sur la tête. Mais surtout, et c'est ce qui frappe Eugène, elle lui tend les bras dans un geste d'accueil. Elle lui sourit. Elle le regarde. Et lui la regarde. C'est incroyable. Et comme au bout d'un moment, il s'écrie qu'il voit quelque chose dans le ciel, la Jeannette sort de la grange, et le père Barbedette aussi, mais il ne voit rien. Alors, on appelle Joseph, le petit frère, qui hésitait à sortir à cause du froid. On est moins mal dans la grange que dehors. Se décidant enfin à sortir, il voit lui aussi. Et il s'émerveille en criant « Oh que c'est beau! Oh que c'est beau !» Et les deux gamins se mettent à battre des mains à la stupéfaction de leur père. Et ils se décrivent l'un à l'autre ce qu'ils voient. Le père Barbedette tente de les ramener les pieds sur terre. « Mais pauvres gars, vous ne voyez rien. Si vous voyez quelque chose, on verrait bien nous aussi. » Et le père Barbedette envoie chercher sa femme. Michel Guérin, avec une pointe d'humour, quand il écrira à Monseigneur pour lui raconter l'apparition, dira qu'on sait bien pourquoi le père Barbedette a envoyé chercher sa femme, car on sait bien que dans la maison Barbedette, ce n'est pas le père qui commande, mais que c'est la mère Victoire. Alors la Victoire arrive, car on ne peut rien faire sans l'accord de la Victoire. On lui raconte ce qui se passe, elle écarquille les yeux, elle a beau faire, elle ne voit rien, pas plus que la Jeannette. Sa première réaction est surprenante, extraordinaire. Elle fait rentrer toute la famille dans la grange pour prier. Cinq paters. Cinq Ave. Un peu de prière, ça fait pas de mal. La prière terminée, elle s'obstine à essayer de voir quelque chose. Alors elle demande à Eugène d'aller lui chercher ses lunettes. Peut-être qu'avec mes lunettes, je verrai, dit-elle. Mais même avec ses lunettes, elle ne voit rien. La seule chose qui se passe, c'est que ça semble bien faire rire la dame là-haut dans le ciel. Puisqu'elle ne voit rien, c'est logique. C'est notre logique d'adulte. C'est qu'il n'y a rien à voir. Alors elle se fâche. Vous ne voyez rien. Vous êtes des petits menteurs et des visionnaires. Et elle ajoute même, vous êtes des feignants.
Retournez donc travailler. » Eugène et Joseph savent que leur mère a la gifle facile. Alors il vaut mieux lui obéir. Prudemment, ils retournent piler leurs joncs sans rien dire. La Jeannette sort et la mère Barbedette retourne à sa cuisine. Une fois le travail terminé, ils ressortent pour aller manger la soupe. Jette un regard sur la maison Guidecoq et la dame est toujours là. Et elle leur sourit toujours. Et elle leur tend toujours les bras. Alors ils s'écrient encore une fois « Oh que c'est beau, oh que c'est beau !» Et ils s'en vont vers la maison Arculon parce que leur regard semble aimanté par cette dame au-dessus du toit. Eugène dit même à son père « Si vous me laissiez faire, je resterai là toute la nuit. » Après le souper, vite avalé, la mère Barbedette, un peu ébranlée, et qui sait bien que ces gamins, ce n'est pas des feignants. Depuis le début de la guerre, c'est quand même eux qui font tourner la ferme. La mère Barbedette leur dit que faut retourner voir. Si vous voyez encore, vous direz encore 5 pater et 5 ave. La prière, toujours la prière qui jalonne cette apparition. La dame est toujours là et les deux gamins retournent lui dire. Alors la mère Victoire décide d'aller chercher les religieuses de l'école. Car les sœurs, elles valent bien mieux que nous. Alors si vous voyez, elles verront aussi. On va chercher les sœurs. Mes 3 sœurs à Pontmain. Sœurs de Rilet, les sœurs du Christ Rédempteur. 2 seulement étaient là ce soir-là. La 3e, sœur Timothée, était à Fougères. Elle ne se pardonnera jamais de ne pas avoir été là le soir de l'apparition. Et elle écrira à l'évêque, « Moi, Monseigneur, si j'avais été là, j'aurais vu. » Sœur Vitaline et sœur Marie-Édouard arrivent et elle ne voit rien. Elle s'en retourne à la communauté pour ramener les 3 petites pensionnaires qu'elles ont. Françoise n'a guère envie de sortir comme Joseph tout à l'heure. Il fait froid dehors et puis elle a peur la nuit. Et puis qu'est-ce qu'il y a à voir? Mais on la force. On la pousse dehors. À peine arrivée au coin de la grange, elle s'écrie qu'elle voit une belle dame dans le ciel. De même Jeanne-Marie. La 3e, la plus grande, Augustine, elle ne verra rien. Tout cela, vous vous en doutez bien, crée une agitation inhabituelle dans ce petit bourg où après 6 heures du soir, on reste chez soi et on se prépare à se coucher. Les gens ont entendu les allées et venues. Les voisins sont sortis, ont demandé ce qui se passait. Il y a les gamins qui voient, ils alourdent, ça veut dire ils ont perdu la tête. Alors on sort et on commence à discuter. On se rassemble devant la grange, puis on rentre dans la grange parce qu'il fait quand même moins froid dedans. Sœur Marie-Édouard décide d'alerter d'autres enfants. Voici qu'arrive le petit Frito, âgé de 6 ans, emmitouflé dans le châle de sa grand-mère. Puis le petit Augustavis, tout juste âgé de 4 ans, avec son père et ses 2 grandes sœurs. Puis la petite Augustine Boitin, qui a 25 mois, dans les bras de sa mère. Puis la religieuse pousse jusqu'au presbytère. Quand elle annonce au curé ce qui est en train de se passer, le brave abbé Guérin reste planté là, immobile, inquiet. « Vous me faites peur, ma sœur !» Alors la vieille gouvernante lui allume sa lanterne, lui met sa pèlerine sur les épaules et le pousse dehors en lui disant « Faut aller voir, monsieur le curé !» Et Michel Guérin, avec un brin d'humour, dira à l'évêque « Vous connaissez ma bonne, vous savez qu'on ne lui résiste pas. »
Mais en attendant l'arrivée de monsieur le curé qui tarde, sœur Vitaline, pour couper court aux discussions qu'il y avait dans la grange, décide que l'on va prier. Prier encore. On a prié au début de l'apparition. On a prié quand Eugène et Joseph sont revenus pour voir si la dame était toujours là. Et on continue à prier. On va prier le chapelet des martyrs du Japon qui répète 26 fois à cause des 26 martyrs l'invocation « Mon doux Jésus, miséricorde, doux cœur de Jésus, soyez mon salut. » Michel Guérin arrive. On lui dit de parler à la dame et il répond « Je ne la vois pas, qu'est-ce que je pourrais lui dire ?» Et à son tour, tourné vers son petit peuple, il ajoute « Mais prions, mes enfants. »

On va prier, mes enfants, a dit Michel Guérin. À peine arrivé à Pontmain, Michel Guérin avait éduqué ses petites gens à la prière. Il les avait éduqués en leur apprenant à réciter le chapelet. La prière que l'on peut dire, même quand on sait ni lire ni écrire, même quand on n'est pas très savant. Alors évidemment, spontanément, c'est la prière du chapelet qui va jaillir. Et sœur Marie-Édouard va en guider la récitation. Et ainsi, par le chapelet, on va commencer cette veillée de prière, comme nous tout à l'heure, nous avons commencé notre après-midi de prière avec le chapelet. Et dès que commence le chapelet, les quatre gamins battent des mains en disant « Vladke qui se fait, Vladke qui se fait !» Oui, voilà bien quelque chose qui se fait. D'abord, une petite croix rouge apparaît sur la poitrine de la belle dame. « Grande comme un doigt, dit Joseph. » Puis, un cadre ovale, du même bleu que la robe, vient entourer l'apparition. Les enfants diront que c'est une amande. Nous, les savants un peu pédants, on dirait « c'est une mandorle ». C'est ce qui, sur le tympan de nos cathédrales, entoure le Christ en gloire ou la Vierge dans son Assomption. Et dans cette amande, les quatre bougies éteintes. Évidemment, les enfants pensent immédiatement à l'ovale bleu qui entoure la statue de la Sainte Vierge au-dessus du maître-autel de l'Église et aux quatre bougies que Michel Guérin a l'habitude d'allumer à la messe au Sanctus ou au Vêpres, au Magnificat. La dame, elle, n'a pas bougé, continuant à sourire et à tendre les bras. Quand la petite croix rouge est apparue, Augustine Boitin, blottie dans les bras de sa mère, tourne obstinément la tête en direction de l'apparition et bat des mains en zézayant « Oh le Jésus, oh le Jésus !» Cela ne passe pas inaperçu. Et les gens nouveaux se mettent à discuter pour savoir si la petite Augustine voit bien quelque chose. La prière du chapelet se déroule. Et la dame devient de plus en plus belle. Elle grandit au fur et à mesure que l'on égrène les patères et les ave. Il y a de plus en plus d'étoiles qui s'écartent comme pour la laisser grandir et qui viennent se ranger sous ses pieds. Il y en a de plus en plus sur sa robe. « En vlati !» s'écrie Eugène. « Il y en a tant qu'on dirait une fourmilière !» La dame est toute dorée. La veillée de prière a commencé. La dame dont certains commencent à penser que c'est peut-être bien la Sainte Vierge qui est là au milieu d'eux. Les gens prient avec un peu plus de ferveur qu'au début de l'apparition. Il y a ceux qui ont cru dès le début et ceux qui refusent encore de croire parce qu'ils ne voient pas eux-mêmes de leurs yeux la belle dame. Il y a Jean Guy de Coq qui lance à Joseph Barbedette « Tu vois, toi, gamin, pourquoi est-ce que je ne verrais pas, moi aussi? Si seulement j'avais un mouchoir, soit je verrais aussi bien, moi. » Alors on va lui chercher un mouchoir de soie. Il regarde au travers le mouchoir de soie comme s'il voyait une éclipse de soleil ou de lune. Mais malgré son mouchoir de soie, il ne voit rien. Et alors Jeanne-Marie lui lance « T'es encore plus bouché qu'avant !» Ces remarques, ce charivari, semblent attrister la belle dame. Monsieur le curé intervient « Silence !» S'il n'y a que les enfants qui voient,
c'est qu'ils en semblent plus dignes que nous. Alors la prière reprend, et la belle dame sourit à nouveau. Elle regarde avec tendresse. Elle sourit à la récitation du chapelet comme pour signifier que la prière réjouit le ciel. D'ailleurs, Eugène, à moins que ce ne soit Jeanne-Marie, s'émerveille en disant « Elle est encore plus heureuse de nous voir que nous de la voir. » Et si la prière, c'était ça, tout simplement. Le bon Dieu qui se réjouit parce qu'on est là, à ses pieds, et qui est encore plus heureux de nous voir à ses pieds que nous, nous ne sommes heureux de prier.

Le chapelet terminé, sœur Marie-Édouard entonne le Magnificat. Le cardinal Barbarin, ce matin, nous a dit combien cette prière du Magnificat était extraordinaire, magnifique. C'est d'ailleurs pas sans raison si cette prière qui entoure toute la basilique. Et alors les choses vont s'accélérer, vont aller très vite, au rythme du Magnificat et des prières qui vont suivre. Dès comment ce Magnificat, Vladka encore, qu'est-ce qui se fait, disent les enfants. Au-dessus du toit de l'Augustin, sous les pieds de la dame, une banderole blanche apparaît, puis des lettres dorées qui s'y inscrivent lentement les unes après les autres. Les cris des enfants interrompent le Magnificat. Ils épellent les lettres qui apparaissent. V'lin M, V'lin A, V'lin I, puis un S. Le mot mais s'est ainsi formé. On embrouille les enfants ou on essaye de les embrouiller pour leur dire que ce n'est pas cela. Sœur Vitaline dit qu'une phrase en français, ça commence pas par mais. Mais eux s'obstinent à dire que c'est bien ce qu'il y a d'écrit dans le ciel. Puis l'hymne reprend et de nouvelles lettres apparaissent. Et bientôt, la première phrase du message. Mais, priez, mes enfants. On leur fait redire les lettres les unes après les autres. Redire toute la phrase, et ils s'obstinent à dire que c'est bien ce qu'il y a écrit, mais priez, mes enfants. Sœur Marie-Édouard entonne les litanies de la Sainte Vierge, et de nouvelles lettres apparaissent tout au long des litanies, ponctuées à chaque fois par les cris des enfants, par le battement de leurs mains et par leur joie. Dieu vous exaucera en peu de temps. À quoi bon prier, monsieur le curé? Bon Dieu ne nous écoute pas, mais priez. Dieu vous exaucera et en peu de temps. Ceux qui se disaient incrédules commencent à y croire. Ceux qui étaient ironiques n'osent plus rire. D'autres pleurent doucement. Et cela semble provoquer une grande joie à la dame, puisque les enfants s'écrient « Vlakeri, Vlakeri !» et eux-mêmes rient de bonheur. Et voici qu'arrive le gababin Joseph, le charretier du village, la forte tête de Pontmain, qu'on voit très rarement à l'église. Il était parti à 5h du matin pour Ernée, il ne rentre qu'à 7h du soir. Il voit tout le monde rassemblé là dans la grange, en train de prier. Il a passé du dimanche à prier à l'église? Faut encore prier le soir dans la neige? Tout étonné de ce spectacle inhabituel, il arrête sa charrette, demande ce qui se passe. Très vite, son opinion est faite. Cela, ce sont des histoires, des inventions de gamins. Lui, il a une vraie nouvelle à dire. Et une bien mauvaise nouvelle. Du haut de sa charrette, il lance « Les Prussiens, ils ont pris Laval !» Et il ajoute, en forme de défi, « Vous pouvez bien prier. » Laissant entendre par là que ça ne sert plus à rien maintenant. Mais la nouvelle qu'il apporte, contrairement à ce qu'il pensait, ne provoque aucun mouvement de panique. Les gens continuent leur prière comme si de rien n'était. Et il y a même une femme qui lui répond, peut-être la femme Kitcock. Même si les Prussiens étaient à l'entrée du village, maintenant, on n'a plus peur. Devant cette tranquille réponse, Gababin, impressionné, va attacher son cheval, rentre dans la grange, tombe à genoux. Et lui aussi se met à prier. On n'a plus peur. Monsieur le curé fait chanter l'inviolata et de nouvelles lettres apparaissent formant le mot « mon fils ». Alors que dans la grange on chante la mère du Christ, dans le ciel la dame écrit que Jésus est bien son fils.
il n'y a plus de doute possible. C'est la Sainte Vierge, écrit-on. C'est la Sainte Vierge. C'est la Sainte Vierge qui rit. Qu'elle est belle. Oh, qu'elle est belle. Alors on chante Salve Regina pour saluer cette reine qui est apparue dans le ciel. Et de nouveaux mots apparaissent, se laissent. Et quand arrive enfin la triple invocation finale du Salve Regina, un dernier mot se forme, touché. Mon fils se laisse toucher. Et comme si cette phrase était l'essentiel du message, un grand trait d'or vient la souligner. Monsieur le curé est très ému. Il demande que l'on prenne le cantique que l'on avait eu tant de mal à chanter le dimanche précédent, Mère de l'espérance, dont le nom est si doux. C'est à gorge déployée que l'on le chante, même si les voix ne sont pas très justes, cœur y est. Alors la dame, pardon, la Sainte Vierge, puisque l'on sait que c'est elle, sourit de plus en plus. Elle lève les mains à hauteur des épaules, elle agite les doigts, comme pour s'accompagner sur un harmonium invisible, ou peut-être comme l'orante des catacombes, qui lève les mains pour présenter la prière de l'humanité à son Fils. La prière a conduit les petites gens de Pontmain à ne plus avoir peur. Et la Dame, la Sainte Vierge, présente leur prière à son Fils.

Quand le chant Mère de l'Espérance est terminé, voilà qu'un rouleau couleur du ciel semble passer sur l'inscription, la recouvrir entièrement comme l'effacer. Michel Guérin, depuis son arrivée à Pontmain, n'avait cessé de répéter à ses paroissiens que l'on va à Jésus par Marie. Jusqu'alors, depuis le début de l'apparition de la belle dame, les gens rassemblés dans la grange, les braves paroissiens de Michel Guérin, se sont tournés vers Marie, en récitant le chapelet, en chantant les litanies de la Sainte Vierge, le Magnificat, le Salve Regina, l'Inviolata. Mais Marie conduit à Jésus. Alors il est temps de tourner nos prières vers son Fils. Aussi demande-t-il que l'on chante le Pace Domine. Mon doux Jésus, enfin voici le temps de pardonner à nos cœurs pénitents. Et alors, aussitôt, là du nouveau qui se fait. Les enfants cessent de rire, cessent de battre des mains, les visages deviennent graves. Dans le ciel, la Sainte Vierge a cessé de sourire et est tombée en grande tristesse. Une grande croix rouge

attendre d'elle son accord. Mais Marie a cependant voulu coopérer. Comment cela se fera-t-il, puisque je ne connais pas d'homme ? Je ne connais pas d'homme. Marie demande à Dieu de pouvoir coopérer. Marie, elle est celle qui se livre totalement à Dieu en se réjouissant que Dieu puisse tout lui demander et en espérant de Dieu qu'il lui donne les moyens d'accomplir sa volonté. L'ange lui répondit : L'Esprit Saint viendra sur toi et la puissance du Très-Haut te prendra sous son ombre. C'est pourquoi l'être saint qui naîtra sera appelé Fils de Dieu. L'Esprit Saint viendra sur toi. C'est impressionnant de voir que la seule chose qui a été demandée à Marie pour coopérer au mystère de l'incarnation, c'était de se laisser faire. L'Esprit Saint viendra sur toi. La puissance du Très-Haut te prendra sous son ombre. C'est Dieu qui dit à Marie qu'il fera tout, du début jusqu'à la fin. Cela devrait beaucoup nous pacifier pendant ce temps de l'Avent. Je vous parlais il y a un instant de la liberté de Marie, en vous disant que Marie, elle était totalement libre entre les mains de Dieu, que Dieu pouvait tout lui demander. Nous, nous sommes esclaves. Nous sommes esclaves de notre péché. Mais nous sommes appelés à la même liberté que Marie. Le sacrement de réconciliation est un moyen privilégié d'être libéré de nos chaînes, d'être libéré de notre péché pour être libre de cette liberté qui était celle de Marie. Une liberté toute tournée vers Dieu. Comment cela se fera-t-il? Qu'est-ce que je peux faire pour te plaire? Qu'est-ce que je peux faire pour coopérer à ta volonté? Demandons à Dieu d'être libéré et d'entrer dans cette liberté du cœur de Marie pour pouvoir coopérer dans une très grande passivité. Que ton bon plaisir s'accomplisse sur moi. Je vous remercie pour votre écoute et je vous dis à demain.

Chers auditeurs de Radio Espérance, bonjour. Nous arrivons au terme de cette première semaine de l'Avent. Nous avons essayé ensemble d'approfondir la prière de l'Angélus. Nous avons médité l'Évangile de l'Annonciation, en essayant de découvrir que le mystère de l'Incarnation n'était pas réservé à Marie, mais que c'était aussi pour nous. J'ai essayé de vous faire toucher toutes les grâces que le Seigneur voudrait nous donner pendant ce temps de l'Avent. Une grâce de joie, réjouis-toi. Une grâce de paix, sois sans crainte. Une grâce de rencontre, où Dieu vient nous chercher tel que nous sommes, en nous appelant par notre nom, le nom de baptême. Une grâce de libération, être libéré de notre propre péché, pour entrer dans une nouvelle liberté, la liberté des enfants de Dieu. Une grâce de coopération, se livrer totalement entre les mains de Dieu pour faire sa volonté. Aujourd'hui, je voudrais soulever avec vous une question importante, la question de l'espérance. Nous sommes sur Radio Espérance. Nous voulons entrer dans l'espérance, cette espérance que le Saint-Père nous propose pour ce troisième millénaire. Nous en avons tellement besoin. Il y a une tentation très grande de se dire que le mystère chrétien, ce mystère auquel nous croyons, n'est finalement pas pour nous. Il était pour Marie, il est pour les autres, mais peut-être pensez-vous, chacun, là où vous êtes, vous, monsieur, au volant de votre voiture, vous, madame, dans votre cuisine, peut-être avez-vous la tentation de vous dire que tout ce qui a été dit jusqu'à présent est vrai pour beaucoup, mais pas pour vous. Alors, je voudrais terminer ce passage de l'Annonciation pour répondre à cette question. Je lis à partir du verset 36. Voici qu'Élisabeth, ta parente, vient elle aussi de concevoir un fils dans sa vieillesse, et elle en est à son sixième mois, elle qu'on appelait la stérile, car rien n'est impossible à Dieu. Marie dit alors, « Je suis la servante du Seigneur, qu'il m'advienne selon ta parole. » Et l'ange la quitta. Voyez, Marie, elle est une petite enfant. Elle reçoit le mystère tel qu'il lui est révélé et en même temps, elle accepte d'être dépassée. Si bien souvent nous croyons ce qui nous est révélé sans pour autant croire que c'est pour nous, c'est souvent parce que nous voulons maîtriser les choses, nous voudrions tout comprendre. Nous avons tant de mal à accepter d'être dépassés, à perdre nos points de repère, à lâcher prise, à nous laisser conduire par l'Esprit Saint. Je suis la servante du Seigneur. Nous sommes, à la suite de Marie, invités à servir, à recevoir la lumière d'en haut, parfois sans comprendre, qu'il m'advienne, qu'il me soit fait, selon ta parole. Marie, elle a accepté de recevoir cette parole sans la comprendre en plénitude. Elle a adhéré dans la foi, mais dans une foi qui était toute vive, une foi qui, j'allais dire, a engendré une très grande espérance. C'est pour moi, c'est à moi que Dieu s'adresse. Sur Radio Espérance,
Ce message, il est pour vous, pour chacun de vous, là où vous vous trouvez. Je suis la servante du Seigneur. Qu'il me soit fait selon ta parole. Ta parole, c'est bien sûr tout ce que l'ange a révélé à Marie au sujet de ce que Dieu attendait de Marie. Le Verbe s'est fait chair. Mais en même temps, ta parole, c'est aussi cette dernière parole de l'ange qui était non seulement pour Marie, mais qui est aussi pour chacun de nous. Rien n'est impossible à Dieu. Demain, nous allons fêter l'Immaculée Conception. Certains d'entre vous iront à la messe et entendront comme évangile celui de l'Annonciation. Rien n'est impossible à Dieu. Je prierai pour que chacun de vous, entendant cet évangile, puissiez vous dire « Je le fais mien, il est pour moi, et en tant que fils et fille de Marie, ce qui m'est dit est une invitation à ce que je puisse le vivre intérieurement, dans une très grande foi, mais aussi dans une très grande espérance. Je vous dis à très bientôt et je vous souhaite un bon week-end. »

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0: Causerie avec un prêtre. Ce soir, nous parlerons de la Vierge Marie et la dévotion ou la piété populaire. Je me présente, Théodon Mitoumou, séminariste du diocèse de Pointe-Noire au Congo-Brazzaville, en première année de théologie. Nous passerons une heure ensemble en compagnie du Père Thierry Desrochettes. Nous ouvrons donc cette émission avec le Père Thierry Desrochettes. Bonsoir, mon Père.
1: Bonsoir.
0: Père, vous êtes prêtre du diocèse de Maurienne. Et vous êtes actuellement membre de l'équipe des formateurs au séminaire de la société Jean-Marie Vianney.
1: Oui.
0: Alors, Père, ce soir, nous aborderons le thème de la Vierge Marie et la piété populaire. Pouvez-vous déjà nous dire pourquoi le choix de ce thème?
1: Alors, parce que nous sommes donc dans le mois de mai, le mois qui est consacré à la Vierge Marie. Et puis parce que nous sommes dans la semaine, enfin dans les 9 jours qui nous préparent à la fête de Pentecôte, et nous faisons mémoire donc de la prière intense de la communauté du Cénacle rassemblée autour des apôtres et de la Vierge Marie. C'est spécifié dans les Actes des apôtres. Il y avait là donc les apôtres et 120 personnes. Et donc il y avait vraiment la mère de Jésus et quelques disciples. Donc cette simple mention de la Vierge Marie dans les Actes des Apôtres montre son importance. Et voilà, donc c'est important de parler d'elle dans notre foi chrétienne, voilà, comme catholique. Et donc c'est pour cette raison. Alors vous avez donc bien mentionné ce thème, parler de la Vierge Marie en lien avec la dévotion populaire.
0: Populaire.
1: Voilà, c'est ça. Alors, cette dévotion populaire, elle correspond à l'expression du peuple de Dieu, des chrétiens, qui disent leur attachement à la Vierge Marie. C'est vrai que la Vierge Marie elle-même, dans son cantique qu'on appelle le Magnificat, elle avait dit « Toutes les générations me diront bienheureuse ». Eh bien, cette dévotion, elle permet aux chrétiens de regarder la Vierge Marie et puis de dire qu'elle est vraiment bienheureuse et bénie. C'est ce qu'a fait Élisabeth, sa cousine. Et ce bonheur qu'a la Vierge Marie d'avoir enfanté le Christ, aussi d'avoir participé à la passion du Christ, d'être donc touchée par la bonne nouvelle de la résurrection et d'être présente à la Pentecôte dans l'essor missionnaire de l'Église. Donc on voit à travers tout cela cette dévotion qui exprime l'amour du peuple chrétien et puis cette prière portée par la Vierge Marie qui nous entraîne vers son Fils et vers Dieu. Voilà, c'est donc tout ceci que veut exprimer ce thème, mais que nous allons développer ce soir.
0: Et donc, nous sommes dans le mois de mai, qui est un mois consacré à Marie. Et pourquoi le mois de mai?
1: Alors, bah c'est vraiment au cours de l'histoire de l'Église que chaque mois a été attribué à un thème bien précis. Par exemple, on comprend très bien que le mois de novembre est attribué à la prière pour les âmes du purgatoire. Le mois d'octobre, c'est vrai qu'il y a tellement de saints, on aurait été embarrassé, mais il y a la fête de Notre-Dame du Rosaire. Et donc c'est le mois du rosaire. Donc le mois de juin, on sait que c'est le mois du Sacré-Cœur. Le mois de mars, il y a la Saint-Joseph, cette belle figure de Saint-Joseph. Donc c'est le mois de Saint-Joseph. Et le mois de mai est le mois de Marie, parce que c'est au cours de ce mois que, après la fête de Pâques, il y a cette préparation à la Pentecôte. Alors, que ce que je viens d'évoquer, la Vierge Marie qui prie avec les apôtres et qui est une belle figure de l'Église qui va partir sur les chemins de la mission après la Pentecôte. Et puis, ce qui est extraordinaire, c'est que le premier jour du mois de mai est consacré à Saint Joseph travailleur. Saint Joseph, il n'est pas loin de la Vierge Marie. Et il s'achève par la fête de la Visitation, le 31 mai. Donc, c'est une fête là, vraiment mariale, où c'est la Vierge qui part sur les chemins de la montagne de Judée pour aller visiter sa cousine Élisabeth, mais qui symbolise l'Église qui part sur les chemins du monde pour porter le Christ à tous les hommes de la terre, le Christ caché en elle et le Christ très présent qui la conduit. Et comme cette belle parole d'un père de l'Église, disant de la Vierge Marie, elle porte celui qui la porte. Voilà.
0: Et déjà, avant de développer complètement notre thème, nous allons commencer par définir les termes. Nous parlons de la Vierge Marie, puis la piété populaire ou la dévotion. Qu'est-ce que c'est que la dévotion à la Vierge Marie?
1: Bien, la dévotion, c'est donc une expression sans doute de groupe, de personnes qui veulent dire une tendresse. Une tendresse, c'est souvent l'expression d'un sentiment affectueux qui s'exprime à la fois par des prières et puis aussi par des démarches de pèlerinage. Il y a beaucoup de lieux consacrés à la Vierge Marie, beaucoup de sanctuaires. Et puis, cette dévotion, elle exprime quelque chose d'intime. C'est vrai que Jésus crucifié nous a confié à la Vierge Marie. Et si bien que on aime parler à sa mère. Et la façon de parler à sa mère, c'est une façon qui dit tout l'amour que nous avons pour notre mère. Donc, si vous voulez, c'est l'expression du sentiment et de l'affection. Alors, certains pourraient penser que cette expression de dévotion ou de la religion populaire, il y en a un peu trop. C'est peut-être une expression qui parfois est trop débordante et qu'elle pourrait contenir certaines ambiguïtés. Mais ce qui est merveilleux, c'est lorsque la dévotion et la foi, qui s'appuie sur la foi de l'Église, le dogme, lorsque ces deux mouvements se rencontrent. Parce que voilà, c'est l'expression, la dévotion, c'est donc une expression personnelle, intime et même publique, vraiment reconnue et encouragée par l'Église, comme par la prière du chapelet, par exemple, le rosaire. Mais la foi, elle va dire aussi, elle va situer l'Église dans le mystère du Christ et de l'Église. Donc l'un et l'autre se corrigent, s'encouragent, se stimulent. Et c'est ce qui est beau dans l'histoire de l'Église, c'est que c'est, si vous voulez, c'est un peu de sensus fidei, le sens de la foi des fidèles qui s'exprime là et qui dit des choses très très belles.
0: Et parlant du lien entre la dévotion et la foi, et le pape émérite Benoît XVI expliquait que la foi doit être en conséquence la source principale de la piété populaire, afin qu'elle ne se réduise pas à la simple expression d'une religion déterminée. Et il ajoutait qu'elle doit en outre être en étroite relation avec la sainte liturgie, qui ne peut être remplacée par aucune autre expression religieuse. Et de là,
1: Voilà.
0: en fait, on peut aussi se poser la question de savoir quelle était la manière qu'avaient les premiers chrétiens d'exprimer cette affection ou cette tendresse, ce sentiment affectueux envers la Vierge Marie.
1: Alors, le simple fait qu'elle soit mentionnée dans les Actes des Apôtres, je pense que cela signifie son importance et sa place. Et puis, on le devine, même si ce n'est pas exprimé dans les Écritures, on voit très bien que la Vierge Marie, elle a été avec les apôtres vraiment quelqu'un d'extrêmement important. Les apôtres, c'est essentiel dans l'Église. On peut dire la colonne vertébrale de l'Église. C'est l'institution. Voilà. Mais la Vierge Marie, c'est la merveille de la sainteté et de l'amour. Et donc, ça exprime l'aspect féminin de l'Église. Donc, il y a l'aspect, si vous voulez, si on pourrait dire masculin, des apôtres, et l'aspect féminin, plutôt du côté de la Vierge Marie, du côté de la communauté. Donc, alors, cette dévotion, on la trouve exprimée, on a des traces dans l'archéologie. On a fait des fouilles à Nazareth et on a trouvé même des graffitis sur les murs où se trouve la salutation évangélique. Voilà. Et puis, la prière du Magnificat, c'est une prière très vite qui est adoptée par l'Église pour sa prière quotidienne. C'est la prière de l'action de grâce, au même titre que la prière des psaumes. Et puis, on est allé en pèlerinage à
0: À
1: Rome, là,
0: Rome,
1: avec tout le
0: on est
1: séminaire, et nous avons eu la joie de visiter une catacombe
0: de Sainte Priscille.
1: de Sainte Priscille. Voilà. Et alors, qu'est-ce que vous avez vu dans cette catacombe de Priscille? Vous vous souvenez,
0: Bah oui,
1: peut-être?
0: je me souviens bien de cette image de la Vierge qui portait l'enfant, en fait, qui était déjà le signe d'une après le signe d'une dévotion à la Vierge rendue par les premiers chrétiens qui enfin qu'on peut retenir d'une certaine manière.
1: Et bon, il y avait aussi d'autres images, qui se trouvent dans les catacombes, dans cette catacombe précisément, où bien sûr que c'est la Vierge qui tient l'enfant sur ses genoux, donc la Vierge est comme un trône qui tient l'enfant Jésus. D'ailleurs, elle nous le montre avec une main qui nous le désigne, et les rois mages qui viennent. Et donc c'est une belle image. Qui montre la place de la Vierge Marie, bien sûr, dans le mystère de son Fils, le Christ. Donc, c'est vrai que au moment des premiers temps de l'Église, c'est vrai qu'il y a les premiers écrivains chrétiens qu'on appelle les pères de l'Église, mais les premiers temps de l'Église sont des temps un peu difficiles, puisque c'est des temps de persécution. Alors, c'est aussi le moment où est constitué le Nouveau Testament. Et c'est vrai que, au fur et à mesure que se constituent les écrits du Nouveau Testament, on parle de plus en plus de la
0: La
1: Vierge
0: Vierge.
1: Marie. Le premier évangile à être écrit, qui est sans doute l'évangile de Marc, on n'en parle pas tellement. Mais ensuite, Matthieu et Luc, il y a l'évangile de l'enfance où il est question de Marie et de Joseph. Et puis l'évangile de Jean, c'est le dernier évangile qui est écrit en dernier. Il montre, et c'est ça qui est merveilleux, c'est Jean qui l'a écrit, il montre la place essentielle de la Vierge Marie au début du ministère public avec les noces de Cana et sa présence aussi au pied de la croix. Et donc à ces moments essentiels, et on voit que la Vierge Marie est une personne incontournable dans la foi de l'Église et dans l'attachement aussi des chrétiens à elle.
0: Et sur l'importance de la Vierge Marie dans la vie de l'Église, est-ce qu'on peut, d'une certaine manière, peut-être dater les premiers cultes qui ont été rendus à la Vierge Marie? Est-ce qu'il y a une date précise ou...
1: Alors, il y a quelque chose qui est vraiment intéressant justement dans cette église de Rome. Donc, il y a la basilique Sainte Marie Majeure, et c'est donc un des premiers édifices, en tout cas dans l'église, dans la ville de Rome, dans ce diocèse de Rome. C'est la première basilique qui lui est consacrée. C'est à la suite du concile d'Éphèse,
0: Éphèse.
1: et donc là, il y a vraiment une expression publique de la dévotion à la Vierge Marie à travers ce bâtiment qui est extraordinaire. Donc c'est l'expression de la dévotion du peuple de Dieu à la Vierge Marie en l'appelant Théotokos, c'est-à-dire
0: La
1: en
0: mère
1: latin
0: de
1: ça
0: Dieu.
1: sera Génitrix Dei, donc celle qui engendre Dieu, celle qui, voilà, puisque le Christ est tiré d'elle, il est engendré d'elle, ex Maria Virgine,
0: Virginie.
1: comme on le dit dans les prières. Voilà, puis c'est donc une expression visible avec ce bâtiment, mais il y a aussi toutes les prières. Donc il y a des prières très anciennes, à l'abri de ta miséricorde, nous
0: Nous
1: réfugions
0: fuyons
1: Sainte
0: Sainte
1: Mère
0: Mère
1: de
0: de
1: Dieu,
0: Dieu.
1: qui sont des prières extrêmement anciennes aussi, qui disent bien toute cette confiance des chrétiens envers la Vierge Marie.
0: Voilà. Eh bien, sur ce, mon père, je vous propose de faire une pause musicale.

0: 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Alors, Père, nous en étions restés à l'expression du peuple de Dieu concernant les sentiments affectueux envers la Vierge Marie. Et nous parlions aussi de l'importance de la prière du Subtum Presidium, donc sous l'abri de ta miséricorde, qui est l'une des expressions qui marque l'idée que la prière à la Vierge Marie est une prière ancienne.
1: Oui. Alors c'est une prière qui en fait a été formulée en Égypte, voilà, par la communauté chrétienne, sans doute. Alors je ne sais pas si c'était déjà une dénomination de ce temps-là, l'Église copte, et elle date du IIIe siècle pour invoquer la Mère de Dieu et sa protection dans les dangers. Voilà. Et bien les baptisés en s'adressant à elle ainsi. À l'abri de ta miséricorde, nous nous réfugions, Sainte Mère de Dieu, considère donc que son intercession est puissante auprès du Seigneur. Voilà, c'est donc une très belle prière qu'on aime bien prier pendant le temps du carême et que personnellement j'aime bien prier même dans le temps ordinaire. Je trouve que ça évoque aussi une image qu'on voit parfois, une très belle représentation de la Vierge Marie qui ouvre son manteau. Et il y a beaucoup, beaucoup de chrétiens sous son manteau. Alors, bien sûr, avec ceux qui ont des responsabilités dans l'Église, mais aussi tous les chrétiens les plus divers et variés. Voilà, c'est une belle expression de l'amour des chrétiens pour la Vierge Marie. Mais il faudrait parler peut-être d'abord du Je vous salue Marie, de l'Ave Maria, qui est donc composée de deux parties. La première partie qui se réfère à l'épisode de l'Annonciation, la salutation angélique de l'ange Gabriel envoyé par Dieu, Réjouis-toi, ou je vous salue, je te salue, comblé de grâce, le Seigneur est avec toi. On peut tutoyer ou vous voyez la Vierge Marie, tout dépend quelle est la tradition familiale. Donc, en tout cas, le latin Ave Maria gratia plena, Ave Maria, c'est Dominus tecum. Il semble que là, ce soit le tutoiement qui soit privilégié. Puis ensuite, en français, on peut la vouvoyer ou la tutoyer, ça n'a pas d'importance. En fait, en tout cas, c'est pourvu que ce soit fait avec respect. Alors donc cette première partie qui se réfère à l'Annonciation, puis ensuite qui évoque la visitation et les paroles même de sa cousine Élisabeth, Bénie es-tu entre les femmes et béni le fruit de ton sein. Et puis ensuite, donc la tradition a rapproché les paroles de l'ange et celles d'Élisabeth, et ça a formé ce qu'on a appelé la salutation évangélique commune à l'Église d'Orient depuis le 4e ou 5e siècle, et l'Église d'Occident à partir de Saint Grégoire, qui est mort, Saint Grégoire, mort en 604. Donc c'est une prière qui rassemble les deux églises orthodoxes et catholiques. Quant à la deuxième partie de l'Ave Maria en Orient, très tôt l'Église d'Orient ajoute à ces paroles, tu as donné naissance au Sauveur de nos âmes, donc insistant sur le mystère de l'incarnation. Et en Occident, le pape Saint Pie V a rajouté ces paroles qui avaient été déjà formulées par un évêque du Puy, sans doute. Sainte Marie, Mère de Dieu, prie pour nous maintenant et à l'heure de notre mort. Là, l'expression très belle de Marie, Mère de Dieu, que le Concile œcuménique d'Éphèse, ce titre que le Concile œcuménique d'Éphèse a donné à la Vierge Marie, qui ne signifie non pas mère de la divinité, mère du Verbe incarné, mère du Fils de Dieu. Prie pour nous pauvres pécheurs, maintenant et à l'heure de notre mort. C'est vrai que l'heure de notre mort, c'est un moment important pour chacun, pour demander que ce passage vers la vie éternelle soit accompagné par elle et que ce soit un acte d'amour.
0: Et donc, mon père aussi, tout à l'heure, nous avons parlé du Concile d'Éphèse qui a déclaré Marie Théotokos, c'est-à-dire Mère de Dieu, face à certaines hérésies qui étaient présentes. On pourrait se poser la question de savoir quels sont les facteurs qui ont été à l'origine du développement de ce culte marial.
1: Eh bien, c'est à la fois l'expression du dogme. Donc, là, par exemple, si je prends le Concile d'Éphèse, un évêque d'importance, puisque c'était l'évêque de Constantinople, Nestorius, avait du mal à utiliser le terme de mère de Dieu. Alors, il voulait dire que. Marie, il était comment dire, ouvert à l'expression Marie, mère du Christ, parce qu'il voulait il ne savait pas trop comment formuler le lien de Marie à la divinité, donc du Christ. Et heureusement, les théologiens de l'époque, les évêques, et en particulier Cyrille d'Alexandrie et tous les évêques, avec les légats pontificaux, on dit que Marie est vraiment mère de Dieu parce que celui qu'elle porte en son sein est le Fils de Dieu. Donc, vraiment, on peut dire ceci, on peut dire sans difficulté que Marie est vraiment Théotokos, mère de Dieu. À l'issue du concile, il y a eu une telle joie, et il y a même un très beau sermon à l'issue qu'on conserve à l'issue de ce concile pour exprimer la joie du peuple chrétien. Et voilà, et ça se passait à Éphèse, et donc Éphèse gardait la mémoire du séjour de la Vierge Marie avec l'apôtre Jean à Éphèse même. Donc tout ceci, c'était devenu aussi des lieux de pèlerinage pour garder la mémoire vivante de la Vierge Marie. Et cette foi s'est diffusée dans toute l'Église. D'abord, en ce concile, il y avait les évêques des différentes églises. Donc c'est vraiment l'expression de l'Église même et du peuple chrétien qui... Voilà, c'est donc c'est cette collaboration des évêques et du peuple chrétien qui est vraiment magnifique et qui se déploie tout au cours de l'histoire de l'Église.
0: Donc on peut dire que le Concile d'Éphèse était l'un des facteurs, ou plutôt le facteur. Enfin, quel est
1: Oui,
0: l'un
1: c'est bien
0: des...
1: sûr que ça. Il y avait déjà un attachement à la Vierge Marie avant le Concile d'Éphèse, mais c'est sûr que le Concile en lui-même a donné une impulsion nouvelle à cet événement-là.
0: Avant de continuer sur les facteurs qui ont été à l'origine du développement de ce culte, nous allons répondre à une question qui nous a été posée par Jacqueline dans la Loire. Elle pose la question de savoir quelle est la position actuelle de l'Église face aux apparitions de San Damiano et Medjugorje.
1: Alors, en ce qui concerne San Damiano, je crois que c'est toujours intéressant de voir quelle est l'attitude de l'évêque du lieu, premier point. Puis deuxièmement, si il y a des situations troubles sur place, parfois ça existe. Voilà, cela ne fait pas l'unanimité. La position de l'Église est renvoyée au Saint-Siège. Alors, je crois que du côté de San Damiano, malheureusement, peut-être qu'il y a eu vraiment des choses authentiques, mais souvent le problème, c'est quand il y a des apparitions, il peut arriver qu'ensuite des personnes qui sont en difficulté avec l'Église institutionnelle, récupèrent l'apparition pour lui ensuite la détourner et lui donner un autre message. Donc, c'est, je crois, le cas de San Damiano. Et donc, malheureusement, c'est ça qui est difficile et qui est un peu problématique, surtout dans l'acceptation du Concile Vatican II. Bon, je crois que c'est ce qui s'est passé pour San Damiano, et c'est très regrettable. Bon, le Padre Pio avait une attitude, mais c'est un avis personnel, et donc ce n'est pas l'avis des évêques. Voilà. Quant à Medjugorje, on a annoncé un certain nombre de choses, mais je vois que le Saint-Siège n'a pas encore écrit de choses publiques. Donc il faut attendre l'expression du Saint-Siège pour savoir, pour un décret ou quelque chose qui dise quelle est la position de l'Église à son plus haut niveau sur la question de cette apparition. Mais tant qu'il y a des apparitions, enfin, qui durent, la question est difficile.
0: Et aussi, il y a quid de la religion qui nous pose aussi la question de savoir quelle est la place de la Vierge Marie dans la vie de Saint Jean-Paul II. Quelle était sa place?
1: C'était une place essentielle. Bien sûr que Saint Jean-Paul II, la place de la Vierge Marie se dit simplement par sa devise, Totus tuus, donc je suis tout à toi. Et puis, dans ses armoiries, donc on voit le M disposé sous la croix qui dit vraiment son attachement à la Vierge Marie. Et puis on sent bien que en fait l'Église de Pologne elle-même a porté ce pape avec, vous savez, le martyr de Maximilien Kolb, tellement dévoué à la Vierge Marie. On sent que c'est toute une nation qui a enfanté, qui a donné ce pape à l'Église. Et donc tout le monde sait que le pape Jean-Paul II avait une dévotion très forte au curé d'Ars, bien sûr, mais aussi à Louis-Marie Grignon de Montfort. Et en particulier un texte très beau de Louis-Marie Grignon de Montfort qui s'appelle « Le secret de Marie ». Et donc Jean-Paul II a un attachement, on peut dire viscéral, à la Vierge Marie. Et c'est pour cette raison qu'il a écrit un très beau texte à son sujet, « Marie, mère du Rédempteur ». Et puis même, il a rajouté au rosaire, il a rajouté une série de mystères pour vraiment qu'on médite encore plus la vie du Christ et son enseignement avec les mystères lumineux. Voilà, donc c'est vraiment important. Puis bon, Jean-Paul II, c'est un pape qui a aussi instauré le dimanche de la miséricorde, mais la miséricorde a à voir quelque chose avec le mystère de Marie. Donc les entrailles de la femme, ça dit quelque chose de la miséricorde. Ouais, Marie, mère de miséricorde. Oui, donc je pense qu'on ne peut pas comprendre le pape Jean-Paul II sans parler de la Vierge Marie.
0: Donc, nous allons revenir sur le sous-titre que nous avions, les facteurs qui ont été à l'origine du développement. Nous avons cité le Concile d'Éphèse. Est-ce qu'il y a d'autres facteurs encore qui ont permis le développement de ce culte marial?
1: Alors oui, bien sûr, il y a beaucoup de choses. Oui, il y a au Moyen-Âge, il y a des pères, beaucoup de choses dans la tradition monastique. Et c'est vrai que quand on lit les textes de Saint Bernard, on voit à quel point l'expression de Saint Bernard est une très belle expression de dévotion et d'amour, d'affection. Il y a un très beau texte au sujet de l'Annonciation où c'est Saint Bernard qui insiste et qui implore la Vierge Marie, enfin, qui imagine sa présence aux côtés de l'ange et qui demande à la Vierge Marie de répondre à l'appel de l'ange. Et voilà, donc c'est extrêmement beau. Voilà, et puis il y a toutes ces fêtes mariales qui se mettent en place. C'est à la fin du XIVe siècle que fut instituée la fête de la Visitation. Puis un siècle plus tard, au XVe siècle, c'est donc dans l'aspect liturgique que fut mise en place la conception de Marie. Et puis d'autres fêtes mineures naquirent à la fin du Moyen-Âge, parfois inspirées par des évangiles apocryphes, comme celle de la présentation de la Vierge Marie au Temple, la fête du Saint-Nom de Marie, mise en place au XVIIe siècle, puis la fête du Rosaire, puis Notre-Dame du Mont-Carmel au XVIIIe siècle. Voilà, et puis, donc, au XIXe siècle, il y a l'expression du pape pour un dogme essentiel qui a fait la joie du saint curé d'Ars, c'est le dogme de l'Immaculée Conception. Et ce dogme, il a beaucoup d'importance. Il dit donc que Marie, a, dans le dessein de Dieu, a été préparée afin de pouvoir recevoir en sa chair le Fils de Dieu. Et pour pouvoir vivre un accueil total, sans aucune résistance, eh bien, Marie a eu cette grâce d'être préservée du péché originel, afin de n'opposer aucune résistance à la venue du Fils de Dieu en elle, pour pouvoir vraiment l'accueillir pleinement, qu'il y ait dans l'histoire des hommes un oui absolu qui puisse accueillir le Fils de Dieu. Parce qu'on voit bien que notre Dieu est tellement délicat qu'il ne veut pas, il ne voudrait pas violenter quelqu'un pour pouvoir entrer dans l'histoire des hommes. Et il faut que le oui de la Vierge, il était nécessaire qu'il soit total. Et ce oui, donc, est porté par la grâce, il est déjà porté par le oui du Christ à l'incarnation. Alors tout ceci est défini d'une façon très forte par le pape Pie IX le 8 décembre 1854. Et ce qui est intéressant quand on lit ce texte, c'est de voir toute l'histoire de l'expression de la foi, combien cette histoire est enracinée dans le dogme, dans l'enseignement ordinaire de l'Église, combien il est, donc, comme je l'ai évoqué, il est déjà célébré en maint endroit avec la liturgie. Et puis, le pape aussi a consulté tous les évêques. Il s'est appuyé sur la démarche de son prédécesseur, le pape Alexandre VII. Et puis, il s'appuie aussi sur la dévotion populaire, sur l'amour du peuple chrétien envers la Vierge Marie. Et porté par tout cela, donc il a consulté aussi les ordres religieux, les universités catholiques, les évêques, il s'appuie sur les conciles, les traditions des pères de l'Église, et voilà l'explication des figures bibliques, la salutation évangélique, réjouis-toi comblé de grâce, et puis le rapprochement avec la figure d'Ève, Marie étant la nouvelle Ève, et puis donc il y a un très beau texte de saint Irénée. Et tout ceci l'a amené à définir dans ce dogme de l'Immaculée Conception. Voilà, c'est donc au XIXe siècle. Puis il y a ensuite au XXe siècle l'expression aussi du pape pour l'Assomption de la Vierge Marie en 1950. Et donc, pas le 15 août, mais le jour de la Toussaint, et c'est ça qui est magnifique. Au milieu de tous les saints, la Vierge Marie est un signe d'espérance, puisque elle vit ce qu'a vécu son Fils, donc la résurrection et l'assomption de son corps et de son âme, et son entrée dans le ciel, donc avec tout son être.
0: Et nous allons répondre à une question qui vient de nous être posée par une dame de la Loire. Dans le décalogue, il est dit que tu honoreras ton père et ta mère. Or, le Christ en croix a dit à Jean, voici ta mère. Est-ce un commandement nous demandant d'honorer la bienheureuse Vierge Marie et Dieu le Père?
1: Bien sûr que oui, on peut rapprocher ces textes et c'est tout à fait sain, bien sûr. Alors, c'est vrai que quand on peut penser que la relation des enfants à leurs parents, ce sont des relations normalement, naturellement, des relations d'affection. Mais s'il y a ce commandement, c'est peut-être bien que

0: que s'éclaire pleinement son mystère, parce qu'elle est la mère de Dieu, mais c'est aussi, on peut dire que la Vierge Marie, c'est dans son prolongement qu'on peut comprendre le mystère de l'Église, corps du Christ. On ne peut pas parler de l'incarnation sans parler de Marie, d'ailleurs le credo le dit bien, mais on peut, pour comprendre l'Église, il faut aussi regarder Marie. Marie est l'icône de l'Église, l'Église dans toutes ses dimensions, donc d'engendrement des fils de Dieu. Et puis, donc, ce qui est extraordinaire aussi, c'est que le Concile nous présente la Vierge Marie qui n'échappe pas à notre condition humaine. Elle avance dans sa vie, dans un pèlerinage de la foi. C'est la foi de Marie. Et elle, voilà, c'est quelque chose de très beau qui exprime donc l'itinéraire de Marie, dans toute sa vie, et particulièrement de l'Annonciation à la Pentecôte. Et c'est un pèlerinage. Et donc sa foi s'est développée, elle a grandi. Et c'est cela qui est intéressant et qui met la Vierge Marie toute proche de nous. C'est ce que disait Désirée Thérèse de Lisieux avec sa belle poésie au sujet de la Vierge Marie. Et puis donc Marie est aussi un signe d'espérance pour l'Église, puisqu'elle en est l'accomplissement eschatologique, c'est-à-dire l'accomplissement de la fin des temps. Alors voici ce qu'il en est dit. L'Église, en la personne de la bienheureuse Vierge Marie, atteint déjà la perfection qui la fait sans tache ni ride.
1: Comprenant que Marie est liée au Christ, en fait, c'est elle qui nous conduit au Christ. Mais comment réagir, par exemple, devant les exagérations, par exemple, du culte marial, enfin, lorsque la dévotion est en quelque sorte poussée à son extrême en oubliant Jésus?
0: Alors, ce qui nous sauve, enfin ce qui peut sauver ces dévotions, c'est que si, quand on dit le « Je vous salue Marie » par exemple, on voit très bien quel est le mouvement de la prière du « Je vous salue Marie ». En cours dans cette prière même, au cœur de cette prière, se trouve mentionné le Christ. Donc on commence par regarder la Vierge en la saluant, et puis par le mouvement de la salutation et même accompagné par la Vierge Marie elle-même, on regarde son Fils et Jésus, le fruit de tes entrailles, de vos entrailles, est béni. Voilà. Et puis ensuite, on demande, Sainte Marie, Mère de Dieu, prie pour nous. Prie pour nous. Et la Vierge Marie, eh bien, elle va prier pour nous, elle prie. Et elle prie celui qui peut nous sauver, c'est-à-dire son Fils. Elle prie Dieu, elle prie l'Esprit Saint. Cette simple prière est vraiment située justement. Et si on suit les recommandations des papes et des évêques au sujet, par exemple, de la prière mariale, le pape Paul VI a écrit un très beau texte sur le culte marial. Le pape Jean-Paul II aussi, comme je le disais, pour la prière du rosaire, eh bien, il nous invite vraiment, même y compris dans le « Je vous salue Marie », à intégrer une petite phrase qui rappelle le mystère qu'on est en train de méditer. Mais donc, si on suit vraiment ce qui nous est proposé, avec toutes ces indications, les excès de la dévotion mariale peuvent être contenus. Voilà.
1: Et nous voyons... Nous avions répondu à la question d'un auditeur sur la place de la Vierge Marie dans la vie du pape Jean-Paul II. Et on peut penser aussi qu'il n'y avait pas que le pape Jean-Paul II, par exemple, qui accordait une grande place à la Vierge Marie. Et quels sont aussi ces papes qui en...
0: Alors, prenons notre dernier pape, le pape François. Vous savez que c'est même très touchant chaque fois que le pape François va vivre un voyage important ou une démarche importante, il va toujours confier son voyage à la Vierge Marie et il va toujours à la basilique Sainte-Marie Majeure et il fait cette démarche. Et on voit la grande vénération du pape pour la Vierge Marie. Vous savez qu'il y a une icône qui s'intitule Marie... Donc protectrice du peuple romain, je crois,

0: et le pape a beaucoup de dévotion envers elle. Voilà, il vient d'Amérique latine et il sait toute l'importance de ce sanctuaire. Alors, le nom m'échappe, situé au Mexique, donc Notre-Dame de
1: Guadeloupe.
0: Guadalupe. Voilà, donc c'est dans ces pays, il y a une très grande dévotion à la Vierge Marie, un très grand attachement à elle. Voilà, ben, le pape François est en effet très, très attaché. Puis le pape Benoît XVI nous a beaucoup parlé de la Vierge Marie et il évoquait aussi donc tous ses souvenirs dans les innombrables sanctuaires de l'Autriche. Donc, on voit bien que, bon, comme le disait Don Bosco, que nous avons visité lors du pèlerinage à Rome, il y a les trois blancheurs, hein, donc l'Eucharistie, bien sûr, la Vierge Marie et le Pape, les trois blancheurs. Voilà, et donc, il y a ce lien du Pape avec la Vierge Marie.
1: S'il y avait si le curé d'Ars qui accordait une grande importance à la Vierge Marie, qui d'ailleurs avait consacré son église enfin, quelques années avant la proclamation du dogme de l'Immaculée Conception, et à propos, quel était ou qu'est-ce qu'on peut retenir du curé d'Ars, de la place que le curé d'Ars accordait à la Vierge Marie?
0: Alors, le curé d'Ars dit que c'est sa plus vieille affection et qu'il l'a toujours aimée avant même de la connaître. Donc, c'est très beau. Et puis, il nous dit que, et en ce sens-là, il est vraiment dans la foi de l'Église. Il nous dit bien que la Vierge Marie, elle est la portière du ciel, celle qui nous accueille. Et puis, un jour, quelqu'un lui avait présenté une image de la Vierge sur laquelle il était écrit Marie, source de toute grâce. Et lui avait corrigé et il a mis canal. Donc, vous voyez, là, il y avait une exagération peut-être, mais et donc lui-même a dit bien que la Vierge Marie, elle est le canal par lequel nous arrive toute grâce. Voilà. Et puis, j'aime particulièrement. Il y a une très belle phrase du curé d'Ars qu'on pourrait méditer. La voici. L'homme était créé pour le ciel. Le démon a brisé l'échelle qui y conduisait. Notre Seigneur Jésus-Christ, par sa passion, nous en a reformé une autre. La très sainte Vierge est en haut de l'échelle et elle la tient à deux mains. Donc voilà, elle est là pour nous aider à monter. Vous savez, quand on monte à l'échelle, si l'échelle bouge, on finit par tomber. Mais la Vierge, elle tient l'échelle pour que nous puissions accéder et donc prendre donc cette échelle et monter et ainsi, en toute sécurité, arriver au but. Voilà, et puis il y aurait encore beaucoup de citations qu'on pourrait faire à son sujet.
1: Et pour nous aujourd'hui, on a dit que nous étions dans le mois de mai, qui est un mois consacré à la Vierge Marie. Qu'est-ce qui peut nous aider à vivre avec Marie ce mois, et puis dans l'attente aussi de la Pentecôte, de l'Esprit Saint que Jésus nous a promis?
0: Alors, bien sûr qu'il y a la prière du rosaire, qui est une prière vraiment importante, essentielle, puisque c'est par cette prière qu'a été remportée la victoire de Lépante. Voilà, donc, et ça a été un grand danger qui a été écarté de l'Europe. Et puis, donc, on peut prier aussi l'Angélus. C'est la prière que recommandait aussi le curé d'Ars. Voilà, et puis, bien, c'est important peut-être si on a la possibilité de s'unir à. Maintenant, on peut s'unir à beaucoup de sanctuaires de sanctuaires mariales, par exemple celui de Lourdes. Et il y a des prières, donc sur Radio Espérance, on peut prier le chapelet avec ces lieux de pèlerinage. Et puis tout simplement de la regarder. De la contempler, voilà, donc dans la prière personnelle ou la prière avec d'autres. Voilà, puis chacun a sa façon de faire, puisque chacun a sa relation personnelle à sa mère.
1: Et justement, à propos de la dévotion mariale, une autre question vient de nous être posée. La dévotion mariale est souvent liée aux processions, au chapelet et à l'offrande des fleurs. Et les occupations d'aujourd'hui font qu'il est difficile de réaliser tout cela. Qu'est-ce qui peut nous aider, bien simplement, à vivre en lien ou à donner une grande place à la Vierge Marie dans la vie de tous les jours?
0: Bien, je suis impressionné quand, comme prêtre, je vais visiter des maisons ou des appartements, des personnes qui habitent dans des maisons ou des appartements, de découvrir que dans l'entrée, il y a de très belles icônes de la Vierge, où il y a la représentation du Sacré-Cœur. Dans la salle de séjour, il y a un signe chrétien. Je pense que c'est très important pour nous, chrétiens, de manifester de façon visible. On est vraiment des êtres charnels et on a besoin de voir, de toucher. Eh bien, si dans une famille qui se dit chrétienne, il n'y a aucune représentation ni du Christ ni de la Vierge, on peut se dire, est-ce que cette foi est vraiment incarnée? Est-ce que on aime bien voir la photo de ses parents, de ce que l'on aime. Eh bien, c'est important pour nous de nous rappeler aux yeux et à la mémoire du cœur, simplement par ces représentations toutes simples, une icône, une statue, d'une Vierge à l'enfant ou autre. Et c'est ainsi que, en les regardant vraiment, eh bien, nous pouvons être dans une attitude de prière. Et c'est une aide. Voilà. Mais c'est vrai qu'on peut aussi habiter dans des maisons où on ne voit plus ce qui est présent au mur. On finit par ne plus voir ce qui nous entoure. Et même les personnes. Voilà. Donc, et puis on peut se poser la question de la relation à nos parents. Est-ce qu'on a la même, une relation encore plus forte avec la Vierge Marie, qui est vraiment notre mère?
1: Donc, sur ces mots, Marie a été élevée par la grâce de Dieu au-dessous de son Fils, au-dessus de tous les anges et de tous les hommes, comme la Mère très sainte de Dieu, présente au mystère du Christ. Aussi est-elle légitimement honorée par l'Église d'un culte spécial. C'est sur ces mots que nous allons mettre fin à notre émission. Merci, mon père, d'être venu, pour votre disponibilité.
0: Merci.
1: Et merci à vous aussi, chers auditeurs, de nous avoir suivis. Ainsi s'achève notre émission.

L'homme ancien qui est en nous a été fixé à la croix avec le Christ pour que le corps du péché soit réduit à rien et qu'ainsi nous ne soyons plus esclaves du péché. Romains 6, 6.

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Vous avez certainement tous entendu parler de la grande dévotion des Mexicains envers Notre-Dame de Guadalupe, suite à une apparition de la Sainte Vierge à un jeune Indien au XVIe siècle. Mais vous savez peut-être moins que cette dévotion est née en Espagne, 2 siècles plus tôt, dans cette région de l'Espagne qu'on appelle l'Estremadura, une région montagneuse qui, au XIVe siècle, était encore en grande partie sous domination arabe, et les loups n'en avaient pas été chassés. Ils avaient même donné leur nom à l'une des rivières où ils venaient se désaltérer, la Guadalupe, Guadalupe, l'endroit où il y a de l'eau et où il y a des loups. Un jour, non loin de là, au début de septembre 1323, un vaquero, un vacher, qui gardait un petit troupeau de 10 vaches, s'aperçoit subitement que l'une des vaches n'est plus là. Il se met à partir à sa recherche en laissant les autres à la garde de ses camarades bergers. Il parcourt beaucoup de sentiers, pas possible de la retrouver. Et finalement, il la retrouve dans un buisson, proche de l'endroit où il venait de s'asseoir pour admirer le paysage. Mais il est obligé de se rendre à l'évidence, elle est morte. Et malgré tous ses efforts pour la ranimer, impossible de la ranimer. Donc, que faire? Pas question de l'abandonner, que dirait le maître. Sa décision est prise, il va la dépecer et en ramener les quartiers à la ferme. Et il sort son couteau, procède comme il est de coutume dans ce cas-là à une double entaille sur la poitrine de l'animal. Mais à ce moment-là, l'animal se réveille, se remet debout et meugle longuement. Et au même moment, voilà que la très sainte Vierge lui apparaît. « Ne crains rien, je suis la Vierge Marie, la Mère de Dieu. Emmène ta vache auprès des autres et rends-toi au bourg de Cacheres et dis de ma part au prêtre de ce village de fouiller la terre à l'endroit où tu as trouvé ta vache et ils vont y trouver mon image. Ils vont retrouver mon image. Ils devront ne pas la déplacer. » Construire un petit abri pour qu'elle puisse être à l'abri du vent et des intempéries, et construire par la suite un édifice plus grand pour que tout le monde puisse venir vénérer cette image en procession, et qu'il y ait aussi un hôpital pour que les gens puissent être soignés et que les pauvres puissent être nourris. Alors, il descend de la montagne, retrouve les autres bergers qui sont tout étonnés d'entendre son récit, et puis il se dépêche d'aller à Cacheres pour prévenir les prêtres. Mais ceux-ci ne croient pas du tout à ce qui est arrivé. Il retourne chez lui tout désolé de ne pas avoir réussi à convaincre le clergé, et quand il arrive chez lui, il s'aperçoit que pendant son absence, son enfant est mort, et qu'on est en train de préparer son enterrement. Alors, il ose implorer la dame qui lui est apparue, « Mère de Dieu, pour que la mission dont vous m'avez chargé puisse être accomplie, je vous en supplie, ressuscitez mon enfant, afin que le clergé soit persuadé que ce que je leur ai raconté est vrai. » Effectivement, l'enfant est ressuscité, sous les yeux des prêtres qui étaient venus présenter leurs condoléances à la famille. Les prêtres sont donc convaincus que le vacher n'a pas menti. Et désormais, tout se passe comme Marie l'avait annoncé, sous la première couche d'humus, à l'endroit où la vache s'était réveillée, on trouve une petite cavité au mur de pierre et au toit d'ardoise, et cette cavité contient une châsse en marbre, qui elle-même contient une statue en bois, très belle, de la Vierge portant l'enfant Jésus. C'est une Vierge noire, ornée de bijoux de grande valeur, et on reconnaît que c'est la fameuse statue que le pape Grégoire avait donnée à l'évêque de Séville, qui s'appelait Léandre, et qu'il avait cachée au moment de l'invasion des musulmans, des Sarrasins. Une chapelle-abri est hâtivement construite pour protéger provisoirement ce trésor. 6 ans à peine plus tard, voici qu'un édifice plus important est élevé, et un hôpital qui prendra le nom de Notre-Dame de Guadalupe. Cette Vierge va être extrêmement honorée à travers toute l'Espagne. Et par exemple, en 1493, c'est en l'honneur de Notre-Dame de Guadalupe que Christophe Colomb,
attribua ce nom à l'île qu'il venait de découvrir et qui, francisée, devient la Guadeloupe. Merveilleuse dévotion espagnole qui s'est étendue à travers le monde et qui va donner son nom aussi à la dévotion des Mexicains envers la Vierge Marie.

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Dans une chronique précédente, je vous ai expliqué comment est née au XIVe siècle la dévotion des Espagnols envers Notre-Dame de Guadalupe. Nous allons voir aujourd'hui comment la très sainte Vierge est apparue plusieurs fois à un jeune Indien, Juan Diego, au XVIe siècle, au Mexique, pour lancer cette magnifique dévotion qui a transformé le pays, qui a transformé les Mexicains et qui les ont fait adopter la religion chrétienne en masse. Tout commence le samedi 9 décembre 1531, avant l'aurore. Il est environ 4 heures. Et un paysan, pauvre parmi les pauvres, chemine sur la route qui conduit de son village à Mexico. Il a 52 ans. Il y a 12 ans que les Espagnols ont conquis son pays. Et 4 ans que lui et sa femme ont résolu de se faire baptiser après avoir découvert le Christ. Ils ont pris les noms, lui, de Juan Diego et elle de Maria Lucia. 2 ans plus tard, Maria Lucia mourait. Et depuis, Juan Diego n'a qu'un seul désir, aller la revoir au paradis. Ce matin-là, il chemine sur la route et comme toujours, il presse le pas car il ne veut pas arriver en retard à la messe au couvent des franciscaines. Il longe un coteau, passe près d'un endroit rocheux appelé Tepeyacac, et s'étonne d'y entendre des chants d'oiseaux comme il n'en a jamais entendu. Il s'arrête pour mieux écouter. Plus de chants. Tiens, c'est curieux. Avant qu'il n'ait le temps de reprendre sa marche, une voix très douce l'appelle par son prénom. « Juanito, mon tout petit !» Une lumière extraordinaire fait resplendir le sommet de la colline. Et il se sent pénétré d'une joie indicible. Il se demande s'il est digne d'entendre ce qu'il entend et de voir ce qu'il voit. Il se précipite vers le sommet de la montagne et là, au cœur de la lumière, se tient une dame si éblouissante elle même que les rochers d'alentour resplendissent comme d'immenses pierres précieuses. Et la dame lui parle dans son dialecte, « Juanito ». Mon tout petit, où vas-tu? Je vais à Mexico assister à la messe. Sache, Juanito, que tu es l'un de mes plus petits enfants, que je suis la Vierge Marie, la mère du vrai Dieu, créateur du ciel et de la terre, et je désire que sur cet emplacement, on construise une chapelle qui me soit consacrée, afin que ceux qui me cherchent puissent m'y trouver. Je serai là pour protéger ceux qui réclament ma protection. Rends-toi au palais de l'évêque et dis-lui que je t'envoie pour que se réalise ce projet. Va, mon petit Jean, et mets tout ton cœur à exécuter ma volonté. » Juan court jusqu'au palais épiscopal, mais les serviteurs ne parlent pas à cet Indien vêtu d'une simple couverture qui lui sert de cape, ne lui permettent pas d'approcher le prélat. Il s'assied et il attend. Sa patience lasse les résistances, si bien que l'évêque finit par sortir de son palais. Et Juan se met à genoux devant lui et lui raconte ce qui lui est arrivé. L'évêque l'écoute avec bienveillance, mais il se méfie de ces Indiens fraîchement convertis qui s'imaginent avoir des visions. « Je vais réfléchir, lui dit-il, et tu reviendras plus tard. » Le soir, il est très triste de ne pas avoir été écouté par l'évêque, mais il a la surprise de retrouver Marie là où il l'a trouvée le matin. Il se prosterne et lui dit « Ma chère dame, j'ai exécuté en tout point ce que vous m'avez commandé, mais l'évêque m'a dit que je devais revenir. Il n'a pas l'air de croire du tout à ce que je lui ai raconté. Est-ce que vous ne pourriez pas envoyer quelqu'un de plus important qui se fasse écouter ?»« Non, mon petit Juan, lui répond la Vierge Marie. Je possède de nombreux serviteurs qui pourraient se charger de ce message, mais c'est par toi que doit s'accomplir ma volonté. Je t'ordonne de retourner demain voir l'évêque. Répète-lui que celle qui t'a envoyé est la Vierge Marie, mère du vrai Dieu. » Le lendemain, dimanche 10 décembre, après avoir assisté à la messe, Juan retourne voir l'évêque. Nouvelle attente, nouvel entretien. L'évêque demande un signe. Et prenant congé de Juan Diego, le fait suivre à son insu par des serviteurs qui ont sa confiance. Juan reprend la route, sous l'œil attentif des serviteurs, mais près de Tepeyacac, il échappe soudain à leur vigilance. Il le cherche et ne l'aperçoit nulle part.
Il retourne alors à Mexico, accusant Juan de tromperie, de mensonge, et décrète qu'il est à renvoyer sur le champ s'il se représente. Durant ce temps, Juan s'entretient de nouveau avec la dame, avec sa reine, qui lui promet de lui donner le lendemain matin le signe exigé par l'évêque. Mais le lendemain, l'oncle de Juan tombe malade, une fièvre maligne. Juan reste à son chevet et le médecin appelé d'urgence ne laisse aucun espoir. Dans la nuit du 11 au 12, l'oncle demande un prêtre et Juan se met en route pour chercher un ecclésiastique au chevet de son oncle. Il fait un détour pour éviter de passer près du lieu où il avait rendez-vous avec la dame. Mais Marie l'attend là où il ne s'y attendait pas. Désemparé, ne sachant comment s'excuser, Juan s'étonne que Marie se soit levée si bonne heure. Il expose la situation dans laquelle se trouve son oncle et lui-même et promet de revenir plus tard. « Écoute-moi attentivement, » répond Marie, avec une immense bonté. « Mon petit Juanito, ne demeure ni malheureux ni peiné. Toi qui es mon messager, ne t'afflige pas pour ton oncle, il ne mourra pas. Il est déjà guéri. » Rassuré, confiant, Juan écoute Marie. « Monte au sommet du coteau, tu vivras des fleurs et des roses. Prends-en autant que tu peux et enveloppe-les dans ton manteau. Redescends immédiatement me les apporter et je te dirai que faire. » Voilà, nous verrons dans une prochaine chronique la suite merveilleuse de cette histoire.

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Nous avons vu la fois dernière le début des apparitions de la Sainte Vierge à Juan Diego, et qui sont à l'origine de la dévotion des Mexicains envers Notre-Dame de Guadalupe. Cet Indien reçoit comme mission d'aller trouver l'évêque et de lui demander que l'on construise une chapelle en son honneur et que dans cette chapelle, les gens pourront venir prier et se mettre sous la protection de la Mère de Dieu. L'évêque reçoit avec une certaine bienveillance cet Indien, mais ne croit absolument pas à ce qu'il peut lui raconter. Mais l'Indien insiste à la demande de la Sainte Vierge, tu dois continuer à faire ton travail de messager auprès de l'évêque, et je finirai par lui donner un signe. Et ce signe, eh bien, c'est celui-ci. Tu vas aller au sommet de la montagne et cueillir des fleurs que tu mettras dans ton manteau, et tu redescendras à l'évêché et tu lui montreras ses fleurs. C'est ce qu'il fait. Il arrange ses fleurs dans son manteau. Il arrive au palais. Les serviteurs qui avaient suivi Juan Diego précédemment le reconnaissent et se moquent de lui. Ils refusent de l'introduire. L'un d'eux cherche à s'emparer de ce qu'il cache sous son manteau. Il y plonge la main, il n'y trouve rien. Enfin, et comme toujours après des heures d'attente, Juan Diego finit par être introduit auprès de l'évêque. Il tombe à genoux et lui dit « La Vierge Marie vous a écouté votre demande. Elle m'a envoyé au sommet du coteau pour couper des fleurs. Elle les a prises et arrangées elle-même dans mon manteau pour que je vous les donne. » Et voici que Juan ouvre son manteau et laisse tomber à terre de magnifiques fleurs, toutes fraîches comme si elles venaient d'être cueillies et portant encore des gouttes de rosée. L'évêque est bouleversé. Le signe qu'il avait demandé lui est donné. Ces fleurs sont miraculeuses. Sur ce coteau, il ne pousse rien. Et elles sont toutes fraîches comme si elles venaient d'être cueillies. Et qui plus est, il voit subitement sur le manteau de Juan l'image de la Vierge magnifique qui s'est imprimée miraculeusement sur ce manteau. Alors il demande évidemment à conserver ce manteau, et en l'examinant de plus près, on va s'apercevoir que ce manteau est vraiment miraculeux. Il est vraiment miraculeux, ce manteau. En effet, il est de tissage grossier. Il n'était pas prévu pour une longue durée, mais il est toujours intact. Et les couleurs sont toujours aussi fraîches, bien qu'il n'ait été protégé par un verre qu'au XIXe siècle. Soumis à de multiples analyses, les résultats posent plus de questions qu'ils n'en résolvent. Il ne révèle aucune trace d'après pour la peinture, en dépit de la grossièreté du tissu. Certaines parties pourraient sembler avoir été peintes comme en fresque, d'autres à l'eau, d'autres à l'huile. Certaines des fibres colorées soumises à des analyses ne révèlent aucune trace de colorant de quelque nature que ce soit. Alors que pour d'autres, particulièrement celles du visage et des cheveux, il demeure impossible de qualifier la nature de ces couleurs. Plus bouleversant encore est le reflet qu'on peut observer à hauteur du visage de la Vierge. Dans la pupille de l'œil droit de la Vierge, on voit à l'envers un homme qui ressemble étrangement au portrait gardé de Juan Diego. C'est en 1951 que cette découverte fut faite par un grand chimiste. Et l'examen plus approfondi du portrait, imprimé sur le manteau, confirme cet effet particulier. Enfin, les étoiles qui sont sur le manteau sont exactement dans la position qu'elles avaient lors de l'apparition de la Vierge Marie à Juan Diego. Voilà cet objet miraculeux que des millions de Mexicains et de Sud-Américains et d'Européens vont vénérer. C'est un pèlerinage immense. C'est une dévotion qui a bouleversé, qui a beaucoup contribué à la conversion des Mexicains. C'est par la Vierge que les Mexicains sont arrivés à Jésus. Et ce qui est merveilleux, c'est que la Sainte Vierge est apparue à l'endroit où les Mexicains, où les Aztèques vénéraient des déesses mères de Dieu. Et Dieu a en quelque sorte utilisé la dévotion païenne des Mexicains pour que se manifeste la mère du vrai Dieu, la Vierge Marie, Notre-Dame de Guadalupe. C'est le nom que la Vierge a demandé.
Parce que lorsqu'elle est apparue à l'oncle de Rouad pour le guérir, elle a dit à l'oncle, tu iras voir l'évêque et tu lui diras que c'est sous ce nom de Notre-Dame de Guadalupe que je désire être vénéré par les gens de ton pays.

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Vous savez, mes frères, les ravages causés par la diffusion des films pornographiques, par la diffusion de la littérature pornographique qu'on trouve en abondance dans toutes les maisons de presse et sur toutes les aires d'autoroute. Et combien de personnes qui ne sont pas des pervers sexuels au point de départ tombent dans cette drogue par curiosité. Ils veulent voir ce que c'est qu'un film porno. Il ne faut jamais tomber dans la drogue, mes chers amis, vous le savez. On a bien du mal à en se débarrasser. Il existe, je vous le signale, un site sur Internet lancé par un pasteur protestant, Philippe Osney. Le site s'appelle « Osez en parler ». Et ce pasteur a lancé ce site pour essayer d'aider les gens qui sont victime de cette drogue et qui essaye de s'en sortir. Mais il y a une antidote merveilleuse pour devenir plus chaste, c'est la Vierge Marie. C'est la contemplation de la beauté, de la splendeur de Marie, de cette beauté qui impressionne évidemment tous ceux qui ont le privilège de voir la Vierge Marie leur apparaître. Mais il n'est pas nécessaire, heureusement, d'avoir des apparitions de la Sainte Vierge pour la contempler. En se servant d'une belle image, d'une belle statue, d'un beau dessin qui nous aide à élever notre regard vers la beauté de Marie. Le père Pichard, ce dominicain qui a réalisé la première émission télévisée catholique, en la fête de Noël 1948, il a été le premier à réaliser une émission catholique sur télévision. Et ce fut en la fête de Noël 1948. Or, avant de filmer la messe de minuit à la cathédrale de Paris, il a projeté sur l'écran la reproduction de la statue de Notre-Dame de Paris. Il a filmé la statue de Notre-Dame de Paris. Et dans les années 50, il distribuait cette image sous le nom de Marie Média. Et il proposait aux chrétiens de mettre cette image tout près de leur télévision pour s'habituer à regarder les émissions de télé avec le regard plein de miséricorde de la Vierge Marie. Oui, c'est un bon moyen de mettre plus de pureté dans notre vie, de purifier notre regard. Enveloppe-toi de silence sous le blanc manteau de Marie. Marie, bouclier de tendresse, protège ma faiblesse. Prends la Vierge Marie chez toi, Jésus t'en pria sur sa croix. Tends vers Marie ta main pour éviter les chutes, dans les forêts malsains, sans elle, tu culbutes. Combien de plaies se purifient sous le doux regard de Marie. Marie, bouquet de Dieu, tu embaumes tout lieu. Ô Marie, sois l'espoir de ceux qui désespèrent en ne broyant que noir dans leur cœur et leur chair. »

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Chers amis, aujourd'hui et dans les jours qui viennent, je vais vous proposer de renouveler votre récitation du chapelet en faisant plus spécialement attention aux différents mots que vous employez lors de cette récitation, tout comme vous pouvez renouveler votre récitation de Notre Père en insistant sur chacune des demandes de cette prière que Jésus nous a enseignée. Alors commençons par les premiers mots que nous disons à la Sainte Vierge. Je vous salue Marie, ou bien, comme on dit plutôt maintenant, réjouis-toi Marie, parce qu'on traduit littéralement le mot grec employé par l'évangile kairé, réjouis-toi. C'était la façon dont on se saluait chez les Grecs, et les Juifs disaient shalom, la paix soit avec toi. Et pendant que vous dites cela, la Sainte Vierge vous regarde, elle vous sourit. Et donc dans ma récitation privée, il me plaît de remplacer ces premiers mots par « Fais-moi ton plus beau sourire, Marie, pleine de grâce, fais-moi ton plus beau sourire. » Et la Sainte Vierge est très heureuse que je lui demande de me faire son plus beau sourire. Et en pensant à cela, je pense à la dernière apparition de la Sainte Vierge à Bernadette, au mois de juillet 1858, le 16 juillet, en la fête de Notre-Dame du Mont-Carmel, la petite Bernadette s'est doutée que la Sainte Vierge allait lui apparaître une dernière fois, ce qui est arrivé. Et comme les gendarmes avaient barricadé l'entrée de la grotte pour éviter toute manifestation publique à Lourdes, la petite Bernadette a été obligée d'aller de l'autre côté de Gave, là où se trouve actuellement le Carmel. Et la Sainte Vierge, effectivement, est apparue à Bernadette sans lui dire aucun mot. Elle s'est contentée de lui sourire, de multiplier ses sourires pour lui dire adieu, pour lui faire comprendre que désormais, ce serait dans le ciel qu'elle pourrait de nouveau la revoir. D'ailleurs, si vous téléphonez au Carmel de Lourdes, vous pouvez dire à la personne qui est au standard, « Est-ce que je suis bien au Carmel du sourire de Marie ?» Étant donné que la petite Bernadette se trouvait de l'autre côté du Gave, là où se trouve actuellement le Carmel, on aime appeler ce Carmel le Carmel du sourire de Marie. Fais-moi ton plus beau sourire, Marie.

récitez le reste du chapelet en pensant que la Sainte Vierge ne cesse de vous sourire pendant que vous dites votre chapelet. Et un sourire plein d'amour, bien sûr, plein de miséricorde, plein de tendresse, plein d'affabilité. Et du coup, vous récitez mieux votre chapelet, vos Ave Maria, parce que vous les récitez en pensant que ces Ave Maria font plaisir à Marie, et que plus vous lui récitez vos Ave Maria, plus elle vous sourit pour vous remercier de la prier, de la saluer, d'avoir confiance en elle. Fais-moi ton plus beau sourire, Marie. Alors, je ne vous conseille pas de le faire dans la récitation publique, où il ne faut pas faire trop de fantaisie, mais dans la récitation privée, vous parlez à votre maman, vous avez le droit d'avoir des formules que n'ont pas forcément les autres enfants. Voilà une façon toute simple de prier avec plus de joie pour réjouir Marie, pour la rendre encore plus joyeuse. Car mystérieusement, nos prières peuvent donner du plaisir à Dieu, à la Sainte Vierge et aux saints. C'est un grand mystère puisque les saints dans le ciel connaissent un bonheur infini et il semble qu'on ne peut rien ajouter à l'infini. Mais par ailleurs, nous devons oser croire que nos prières font plaisir à Dieu. Réjouis-toi Marie, fais-moi ton plus beau sourire Marie, pleine de grâce. Merci Vierge Marie de nous faire comprendre que tu es toujours en train de nous sourire, de nous aimer et que nous avons le droit et le devoir d'y penser souvent. Et nous ferions tout mieux, y compris nos prières, si nous pensions que nos prières ont la capacité merveilleuse de te réjouir et de te faire sourire encore plus.

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Réfléchissons au tout premier mot que nous disons à la très sainte Vierge en récitant le Je vous salue Marie. Réjouis-toi Marie, pleine de grâce. Qu'est-ce que ça veut dire ? La grâce dans la Bible, c'est à la fois l'amour avec lequel Dieu nous aime, un amour gratuit. Grâce et gratuit, c'est le même mot. L'amour gratuit avec lequel Dieu nous aime de toute éternité pour nous créer. Mais c'est aussi la transformation qu'il donne à notre cœur pour que nous soyons gracieux à ses yeux, que nous lui soyons agréables, que nous soyons vraiment en état de grâce. Rappelez-vous la façon dont Jeanne d'Arc a répondu à ses juges qui essayaient de la piéger sur ce point-là. « Êtes-vous pleine de grâce? Êtes-vous en état de grâce ?»« Oh !» répond la petite Jeanne, la prisonnière de Rouen, « Si j'y suis, Dieu m'y garde. Si je n'y suis pas, Dieu m'y mette. » Oui, ce qui compte, ce n'est pas d'être agréable aux yeux des hommes, d'être charmant, d'avoir beaucoup de félicitations, d'applaudissements. Ce qui compte, c'est d'être agréable à Dieu dans le fond de son cœur. Et c'est Dieu qui produit cette grâce. C'est par la grâce de Dieu que je suis ce que je suis, dit saint Paul. Si j'ai été converti, c'est par une grâce toute gratuite de Dieu. Je n'ai pas à m'en vanter. Et comment Dieu produit en nous la grâce? Eh bien, en y infusant ces fruits de l'Esprit dont parle saint Paul dans le chapitre 5 de son épître aux Galates. Les fruits de l'Esprit, dit-il, c'est l'amour, la joie, la paix, la patience, la bonté, la bienveillance, la fidélité, la douceur, la maîtrise de soi. Ce sont les 9 mots qu'il emploie ce jour-là pour parler de cette grâce qui nous rend gracieux aux yeux de Dieu. Et tout en priant ainsi le « Je vous salue Marie », nous demandons à la Sainte Vierge d'apprécier de plus en plus cette capacité que nous avons de plaire à Dieu, d'être gracieux aux yeux de Dieu, de pouvoir lui faire plaisir par ce sourire intérieur que nous lui offrions, chaque fois que nous avons envie de lui faire un petit cadeau. Au lieu de rouspéter contre ce qui nous arrive, nous lui offrons un sourire et cela lui fait plaisir. Et tout en lui faisant plaisir, cela nous rend de plus en plus gracieux à ses yeux. Nous ne sommes pas pleins de grâce comme la Sainte Vierge qu'il a été depuis le début de sa conception immaculée, mais nous pouvons le devenir de plus en plus, notamment grâce à l'intercession de Marie. Voilà tout ce qu'il y a dans ce mot que nous récitons régulièrement en disant notre chapelet. Réjouis-toi Marie, pleine de grâce, et qu'à force de te regarder pleine de grâce, nous ayons envie de te ressembler et de devenir nous aussi de plus en plus gracieux aux yeux de notre Dieu.

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0: 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Grâce à vous, sa tendresse se répand.
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0: Auditrices et auditeurs de Radio Espérance, je vous salue. L'ermite évêque paysan de Prisotte, dans le Rouergue, dans son Rouergue natal, vous salue. Je vous présente aujourd'hui, le 2 mai, le martyrologe de ce jour. J'en donne d'abord la lecture des éloges. Ils sont aujourd'hui 12. 12 éloges, c'est-à-dire les petits paragraphes qui, dans un style très concis, nous disent l'essentiel de ce que nous pouvons retenir. Et ensuite, je procéderai à quelques commentaires. 1. Mémoire liturgique de saint Athanase, évêque et docteur de l'Église, homme très éminent en sainteté et en doctrine. Placé sur le siège d'Alexandrie, il défendit la foi orthodoxe avec une vigueur intrépide, depuis le temps de Constantin jusqu'à celui de l'empereur Valens. Il défendit la foi catholique contre les empereurs devenus ariens, contre les gouverneurs de provinces tombés eux aussi dans l'arianisme, contre un nombre infini, dit le martyrologe, un nombre infini d'évêques ariens qui lui tendirent toutes sortes de pièges et le forcèrent plusieurs fois à l'exil. Enfin, après bien des combats et des triomphes qu'il remporta par sa patience et par son intelligence, il rentra dans son église d'Alexandrie et s'endormit dans la paix du Christ, la 49e année de son épiscopat. C'était en 373. 2. À Attalia, en Pamphylie, au IIe siècle, les saints martyrs Esper et Zoé, époux, et leurs enfants, Syriaque et Théodule, sous l'empereur Adrien. Ils étaient au service d'un noble païen, et pour avoir professé ouvertement la foi catholique, ils furent, par ordre de leur maître, d'abord flagellés et cruellement torturés, puis jetés dans une fournaise ardente où ils rendirent leur âme à Dieu. 3. À Séville, en Espagne, au IVe siècle, saint Félix, diacre et martyr. 4. Commémoraison des saints évêques et martyrs Vendémial, de Capsa en Numidie, et Longin, de Pamaria en Maurétanie, qui combattirent les Ariens au concile de Carthage et en 483, sur ordre d'Huméric, le roi des Vandales, furent décapités. 5. À Luxeuil, en Bourgogne, en 665, saint Gobert ou Waldebert, abbé. De soldat, il se fit moine, sous la direction de saint Eustase, à qui il succéda. Et au cours des 40 années de sa charge, il introduisit tout doucement dans son monastère la règle de saint Benoît. 6. À Saint-Gall, en Suisse, en 926, saint Viborade, vierge et martyr, qui, recluse dans une cellule attenant à l'église monastique de Saint-Magne, prit soin du peuple et, lors d'une invasion des Hongrois, fut blessé à mort par eux pour sa foi et pour son vœu religieux de chasteté. 7. À Linköping, en Suède, en 1391, le bienheureux Nicolas Hermansson, évêque, qui, sévère pour lui-même, se dévoua tout entier à son église et aux pauvres, et reçut avec honneur les reliques de sainte Brigitte, la grande prophétesse du Nord. 8. à Florence en Toscane, en 1459, saint Antonin, évêque. Après avoir travaillé à la réforme de l'ordre des prêcheurs, il se dévoua à sa charge pastorale avec vigilance et se distingua par sa sainteté, l'ordre et l'utilité de sa somme de théologie morale. 9. À Cloyne, en Irlande, en 1654, le bienheureux Guillaume Thierry, prêtre de l'ordre des frères de Saint-Augustin et martyr, sous le protectorat d'Olivier Cromwell, à cause de sa fidélité à l'Église catholique romaine. 10. À Vinh Long, en Cochinchine, en 1854, Saint-Joseph Nguyen Van Lu, martyr, paysan et catéchiste, il se livra spontanément à la place du prêtre Lu, qui était recherché, et il mourut en prison sous l'empereur Tuduc. 11. À Aranjuez, en Nouvelle-Castille, l'an 1929, Saint-Joseph-Marie Rubio Peralta, prêtre de la Compagnie de Jésus. Après avoir été curé de paroisse, il fut un prédicateur réputé et un confesseur recherché, en même temps qu'un apôtre engagé socialement dans les faubourgs pauvres de la ville de Madrid. 12, enfin, au camp de concentration d'Auschwitz, près de Cracovie, en Pologne, l'an 1941, le bienheureux Boleslas Strzelecki, excusez-moi de la prononciation, je ne connais pas bien le polonais, prêtre de Sandomierz et martyr, pendant la Seconde Guerre mondiale, curé à Redon-Glinice, il fut arrêté par des soldats du régime nazi, interné en raison de sa foi et réduit à la mort par les sévices subis, et ailleurs d'autres saints martyrs, confesseurs de la foi, ainsi que des saintes vierges. Eh bien, mes amis, voilà une belle et forte liste de saints et de martyrs en ce temps pascal. Voici donc quelques commentaires. Un peu plus long pour le premier, dont on fait la mémoire liturgique de saint Athanase, cet évêque, ce grand évêque, docteur de l'Église. C'est vraiment un très grand, dont Newman, le bienheureux cardinal Newman, a dit ceci. « Cet homme extraordinaire est, après les apôtres, l'instrument principal dont Dieu se servit pour faire connaître au monde la vérité. Prodigieusement intelligent, là c'est moi qui parle, ce n'est pas le cardinal Newman, prodigieusement intelligent, nourri de culture grecque, il a contribué à défendre la divinité de notre Seigneur Jésus-Christ qui était nié par Arius, vicaire d'une paroisse d'Alexandrie. Voici quelques autres précisions sur cette vie extraordinaire dont il faut connaître au moins l'existence. Il apparaît dans l'histoire, sous la plume des historiens, il apparaît comme diacre du patriarche d'Alexandrie, qui s'appelait Alexandre. Il l'accompagne au concile de Nicée, en 325. Vous savez, ce concile, convoqué et par le pape et par l'empereur Constantin, qui résidait à Constantinople, dans ce concile, on définit la consubstantialité du Père avec le Fils. Ils ont affirmé qu'il était le Fils de Dieu consubstantiel au Père, comme aimait à le souligner saint Jean-Paul II, y compris en récitant le « Je crois en Dieu » avec les fidèles français qu'ils visitaient et qui, eux, disaient cette prière, cette formule qu'on peut considérer par certains comme semi-hérétique, il est, disons-nous dans le credo, en français d'habitude, dans les paroisses, de même nature que le Père. Non, ça ne suffit pas. De même nature que le Père, ça peut être très ambigu. Mais les pères du Concile de Nicée ont affirmé consubstantiel au Père, de la même substance que le Père. Ce concile définit cela, entre autres choses, en 325. Il condamne absolument la thèse d'Arius et notre Athanase diacre de l'archevêque de Alexandrie assiste à tout cela. Et à son retour, il contribue à ramener la paix troublée par cette fameuse querelle de l'arianisme qui se répandait progressivement à partir d'Alexandrie dans tout l'Orient et aussi ensuite dans toute l'Église catholique. À la mort d'Alexandre, c'était je crois en 328, oui, 328, Athanase est élu pour le remplacer comme patriarche d'Alexandrie. Sa tâche n'est pas facile, car ses adversaires n'ont pas capitulé, malgré les affirmations du concile de Nicée, qui, le médiatico machin de l'époque ne le permettant pas beaucoup, d'ailleurs, les affirmations du concile de Nicée n'étaient peut-être pas très connues encore, partout, et on n'avait pas eu le temps d'y réfléchir. Et il apporte de grandes qualités à cette lutte contre les Ariens. Beaucoup d'intelligence, beaucoup d'érudition et surtout une énergie sans faille. Voilà, un évêque de Dieu, énergie sans faille. Et certains disent que c'est à cause de sa ferme prise de position comme patriarche d'Alexandrie, qu'il a fait gagner la lutte contre l'arianisme dans cette première très grande crise de l'Église catholique. Vous savez que certains historiens, certains commentateurs des événements religieux nous disent que il y a eu trois grandes crises dans l'histoire de l'Église catholique. Celle de l'arianisme au IVe et Ve siècle, celle de la réforme protestante, etc., au moment de la Renaissance, et actuellement, dans les dernières années du XXe siècle, la crise que nous connaissons en ce moment. Et au retour d'une première visite pastorale au cours de laquelle il avait rencontré d'ailleurs dans les déserts du sud de l'Égypte un grand personnage qui s'appelle Saint Pacôme, qui est considéré comme l'un des pères du monachisme communautaire, du monachisme cénobitique, alors qu'il avait aussi rencontré dans les mêmes parages le grand Saint Antoine, qui est le père des moines, d'abord des moines ermites et ensuite cénobites. Voyez-vous, Saint Athanase rencontre ces grands personnages qui sont ses contemporains et même ses compatriotes. Il doit faire face, donc, au retour de cette visite pastorale, il doit faire face à une intrigue patronnée par l'empereur Constantin et dont le but est de réhabiliter Arius. Voilà la politique politicienne qui tire des ficelles et qui, même l'empereur, qui n'est pas encore baptisé, mais qui est quand même catéchumène, qui a convoqué le concile de Nicée, en accord avec le pape, bien entendu, et est en train d'ergoter, de faire des alliances pour, soi-disant, ramener la paix dans tout l'Orient. Et lui-même, l'évêque, l'archevêque d'Alexandrie, est visé. Et, alors, le patriarche, il est visé et, parce qu'il se refuse absolument à transiger, à trouver des compromis autour des affirmations d'Arius. C'est niet, absolument pas. C'est oui aux affirmations du Concile de Nicée. L'empereur se montre décidé à en finir avec cette interminable controverse arienne, et comme les orthodoxes nicéens et catholiques se montrent les plus intransigeants, c'est à eux qu'ils s'attaquent, et ayant réussi à faire signer à Arius une profession de foi assez équivoque, il demande à Athanase de lui rendre sa place dans le clergé d'Alexandrie. Que cet abbé vicaire d'Alexandrie puisse y revenir. Refus du patriarche qui, condamné par le concile de Tyr en 335, c'est-à-dire un groupe d'évêques réunis à Tyr, qui condamne la position d'Athanase. Et voilà que Athanase est donc envoyé en exil à Trèves. C'est son premier exil. À Trèves, où l'évêque de Trèves le reçoit et l'appuie et le réconforte. Rappelé en 337 après la mort de Constantin, Athanase voit son siège bientôt occupé par un arien. On lui flanque un contre-évêque arien, Grégoire de Cappadoce. Et de nouveau, il doit quitter Alexandrie et il se réfugie en Occident, où l'empereur Constant le protège. Athanase séjourne en divers endroits, notamment à Rome, où il est soutenu et réconforté par le pape. En 345, Grégoire meurt, cet évêque arien, et Athanase regagne son siège d'Alexandrie. En fait, sa situation reste précaire parce que de nombreux évêques lui restent encore hostiles. N'oublions pas que beaucoup d'historiens disent que la plupart des évêques des églises d'Orient, à cette époque-là, étaient infectés d'arianisme. D'où la gravité de cette crise pour l'Église catholique. Athanase profite de la trêve qui lui est laissée pour propager la foi, la vraie foi catholique, la foi orthodoxe, en Éthiopie, en Arabie, dans le sud de l'Égypte, vers le Soudan. Et il en profite pour encourager en Égypte le monachisme, soit l'érémitisme dans la ligne de Saint-Antoine, soit le cénobitisme dans la ligne de Saint-Pacôme. Et même, il écrit un livre sur la vie de Saint-Antoine, qui a vécu entre 250 et 350, c'est-à-dire qu'il est vivant encore à cette époque dont je parle sur Athanase. Et Athanase a écrit un livre, et c'est grâce à ce livre que Saint-Antoine a obtenu cette aura formidable qui en a fait le père des moines. De cette époque également date quelques-uns de ses grands ouvrages, l'Apologie contre Arius et l'Épître des décrets du synode de Nicée. La mort de Constant, de l'empereur Constant, ouvre une nouvelle ère de tracasserie. Le successeur, Constance, reprend les hostilités contre Athanase, qui est condamné par le concile de Milan. L'arianisme s'était développé dans l'Italie du Nord. Un petit concile d'évêques de Milan, voilà, le condamne. Condamne de nouveau Athanase, qui doit de nouveau s'enfuir d'Alexandrie. C'était en 355. Son troisième exil le pousse dans le désert égyptien, où, cependant, il reste pas très loin de sa ville épiscopale. Il occupe ses loisirs à composer divers autres ouvrages doctrinaux, par exemple l'Apologie à l'empereur Constance, ou bien l'Histoire des Ariens faite aux moines. Constance mort, le patriarche revient pour quelques mois à Alexandrie, c'était en 361, mais l'empereur Julien l'exile de nouveau. L'empereur suivant l'exile pour la quatrième fois, pas pour longtemps, car Julien est tué en 363. Et son successeur, Jovien, rappelle Athanase. Vous voyez, ce slalom politique avec des empereurs et des impératrices qui sont tantôt de la foi orthodoxe, tantôt de la foi arienne. Et son successeur, dont Jovien le rappelle, Jovien meurt, Valens, qui est arien, expulse de nouveau le patriarche en 365, qui rentre définitivement en 366. Et dans ces dernières années, enfin calme et pacifique, celui qui reste l'adversaire numéro un de l'arianisme prêche et surtout écrit. Plusieurs de ses lettres sont capitales parce qu'elles s'efforcent, disent les historiens, de résoudre les problèmes nouveaux posés au sujet du Christ par l'enseignement, par exemple, d'Apollinaire. Il meurt dans la nuit du 2 au 3 mai 373. L'action d'Athanase a été décisive en Orient et aussi en Occident, grâce à l'aide qu'il a eue du pape, de l'évêque de Trèves et de notre docteur de l'Église, Saint-Hilaire de Poitiers, donc pour la défense de l'orthodoxie de Nicée. On ne sait à quelle époque le corps d'Athanase fut transféré à Sainte-Sophie de Constantinople, après, en tous les cas, l'invasion des musulmans à Alexandrie. En 1454, il fut transféré à Venise. Voilà, mes amis, un commentaire un peu long, mais quand même utile, sur ce très très grand père apostolique et catholique. Nous avons aussi des martyrs, par exemple en Pamphylie, au IIe siècle, un foyer, un ménage, le mari, la femme, les deux enfants, qui étaient des esclaves au service d'un païen célèbre, qui voulait les prendre à des cérémonies où on faisait de l'idolâtrie, où on offrait de l'encens à des idoles. Ils ont refusé, c'est pour cela qu'ils ont été martyrisés, comme nous l'a rappelé le martyrologe romain. En Espagne, au IVe siècle, un diacre, martyr, Saint Félix. Puis deux évêques qui furent décapités sous l'ordre d'Huméric, le roi des Vandales, qui était un roi devenu arien, lui aussi. C'était en 483, donc 100 ans après saint Athanase, et ces saints Vendémial de Capsa en Numidie, l'Algérie actuelle, l'Algérie de l'Est, ou bien la Tunisie de l'Ouest, ça s'appelait à ce moment-là la Numidie, et Longin, qui était de Pamaria en Maurétanie, plus vers le Maroc, défendirent fortement les affirmations du concile de Nicée et du concile de Carthage qui les reprenait, et ils furent ainsi décapités. À Saint-Gall, en Suisse, en 926, sainte Viborade, qui est la fille d'une grande famille allemande, qui avait demandé de se faire emmurer dans la chapelle qui jouxtait l'église abbatiale du monastère de Saint-Magne à Saint-Gall, en Suisse, où son frère était prieur de ce monastère. Elle a voulu vivre une vie de recluse. C'est assez extraordinaire aujourd'hui pour nous, mais à cette époque-là, c'était une tradition. Et il y avait un certain nombre de femmes qui voulaient devenir ermites et qui se faisaient construire un petit enclos dans une sacristie à côté de l'église où elles puissent adorer le Saint-Sacrement et vivre une vie d'austérité, de silence, de prière. C'est le cas de cette femme qui ensuite refusa de quitter sa cellule au moment de l'invasion, la fameuse invasion des Hongrois, qui a fait beaucoup de tort à cette époque-là, à la fin ou au début du Xe siècle. Ils sont arrivés jusque vers Tournu. Ils ont fait des dégâts à l'abbaye de Tournu, les Hongrois. Un chef hongrois a traversé toute cette partie de l'Europe, jusque dans la vallée du Rhône et de la Saône, pour faire des désastres. Et on voulait sans doute la violer. Elle a refusé, bien entendu, et elle a été martyre. Ah, nous avons encore en Irlande, à Cloyne, un prêtre de l'ordre des Frères de Saint-Augustin, sous Cromwell, à cause de sa foi à l'Église catholique romaine, parce qu'il était prêtre catholique, en Cochinchine, en 1854, un martyr paysan qui s'est livré à la place d'un prêtre qu'on recherchait. Et aussi, au camp de concentration d'Auschwitz, un curé polonais. Voilà, mes amis, des martyrs dont nous devons nous souvenir. Et il n'y a pas que des martyrs, il y a aussi, par exemple, à Luxeuil, en Bourgogne, en 665, un grand personnage, Saint-Gobert, Val-de-Vert. Il était soldat, c'était un militaire très très très coté, il est devenu moine. Il est rentré au fameux monastère de Luxeuil, fondé récemment par Saint-Colomban, dont je vous ai parlé. Et là, il devient moine et il devient l'abbé. Il succède à Saint-Eustase. Et c'est au cours de ces 40 années de sa charge d'abbatiale qu'il a fait de ce monastère le sommet de la culture humaniste et chrétienne qui a rayonné sur toute l'Europe. Et il a eu jusqu'à 500 moines. Ça ne vous dit rien, 500 moines à Luxeuil. Et tout doucement, on nous dit qu'il a introduit dans la règle de Saint-Colomban, qui était une règle irlandaise très ferme, il a introduit la règle de Saint-Benoît. En Suède, nous avons un bienheureux évêque qui s'est dévoué pour son peuple. Il avait été formé à Paris et à Orléans avant de devenir prêtre en Suède et évêque en Suède, mais c'était lui-même un Suédois. Nous avons à Toscane, Saint-Antonin de Florence, c'est un grand dominicain qui a contribué à la réforme de l'ordre, voyez-vous, au XVe siècle, déjà, il y avait besoin d'une réforme. Alors, il a été un des grands réformateurs de l'ordre dominicain. Il est devenu le président, le prieur du couvent de Saint-Marc à Venise. Il a appelé son contemporain, qui s'appelle Fra Angelico, d'où les fameuses fresques de Saint-Marc de Venise. Et il a fait beaucoup pour la renommée spirituelle des dominicains. Il est devenu évêque, archevêque de Florence, et il a également été un saint évêque à Florence. En Nouvelle-Castille, en 1929, quelqu'un, un jésuite, qui a été curé de paroisse et qui a été un prédicateur réputé, un confesseur recherché, en même temps qu'un apôtre engagé socialement, c'était au début du XXe siècle, il est mort en 1929, dans les faubourgs pauvres de Madrid. Eh bien, réjouissons-nous et prions le Seigneur de nous obtenir sa bénédiction pascale en ces temps. Amen.
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1: Les pères de l'Église ont bien des fois employé l'image du jardin clos pour désigner les vertus de Marie. D'où vient cette image et que signifie-t-elle? Dans le Cantique des Cantiques, ce bijou poétique enchâssé dans l'Ancien Testament, l'époux qualifie sa bien-aimée de jardin clos. Il la voit comme un jardin vierge, luxuriant et parfumé, intact, tout de beauté et de bonté. Nous comprenons alors pourquoi Marie a été comparée à un jardin clos. Elle seule, en effet, est née sans péché pour rester ferme dans le bien jusqu'au martyr du cœur. Et elle peut donc être considérée comme un jardin très pur dans lequel aucune trace de mal n'est jamais entrée. Cette mère forte et bonne nous appelle à elle et nous demande de l'accueillir dans notre vie. Nous sentons dans la foi que c'est le bon choix à faire, car nous avons réellement besoin d'une telle mère. Nous qui ne sentons que trop bien comment nous sommes fragiles et à quelles erreurs, à quels péchés notre cœur est enclin. Avec Marie, cependant, nous devenons forts et capables de voir clair au milieu de nos ombres pour y faire face sans nous culpabiliser et pour les surmonter par un chemin de réconciliation qui nous remet en harmonie avec nous-mêmes et avec tout ce qui nous entoure.
0: À présent, nous nous unissons en prière avec le monde entier en renouvelant notre consécration à Marie.
2: Vierge Immaculée, Mère de Dieu et de l'humanité, je t'accueille comme don de Jésus sous la croix et je me confie entièrement à toi. Je t'offre toute ma vie, ce que je suis, ce que j'aime et ce que j'ai, afin que resplendisse en moi la beauté du Christ. Aide-moi à être docile à l'Esprit et à vivre avec joie ma vocation dans l'Église, afin de collaborer à ta mission maternelle et d'orienter vers Dieu le cœur de tout homme. Toi qui as guidé Saint Maximilien Kolb pour aimer sans mesure, enseigne-moi à être témoin de l'Évangile et à faire de ma vie un don. Je te confie les personnes que je rencontrerai et je t'offre le travail, les joies et les souffrances de cette journée. Ô Marie, conçue sans péché, prie pour nous qui avons recours à toi et pour ceux qui n'ont pas recours à toi.
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1: Celui qui trouve un ami trouve un trésor, dit le proverbe. Mais ce n'est pas simplement une question de chance. Vivre l'amitié signifie avant tout combattre l'égoïsme en nous. Si l'amitié est sincère, si elle est vécue avec l'humilité de demander pardon et de l'accorder, alors elle donne la force de guérir les blessures. Et après une crise, elle devient plus forte qu'avant. Son fondement naturel est la réciprocité. Celui qui espère recevoir doit être prêt à donner. Un bon ami te rend meilleur. Mais il existe un niveau d'amitié supérieur lorsque, dans une relation, nous sommes prêts à donner davantage que ce que nous pouvons recevoir. L'amour du prochain est l'essence même de l'amitié chrétienne. À l'amitié naturelle, qui est déjà bien difficile à pratiquer, Jésus ajoute d'autres exigences. Il nous demande tout d'abord d'aimer les autres comme nous-mêmes, puis d'aimer même ceux qui nous maltraitent. Enfin, il se propose lui-même en modèle de l'amour dont tous les hommes doivent faire preuve les uns pour les autres. Aimez-vous les uns les autres comme je vous ai aimé. Nous nous sentons souvent incapables d'un tel amour. C'est pourquoi nous nous confions à Marie, pour apprendre d'elle la gratuité du don et la générosité, afin de vivre de vraies et sincères amitiés, en allant toujours au devant de l'autre, le cœur ouvert.

0: À présent, nous nous unissons en prière avec le monde entier en renouvelant notre consécration à Marie.
1: Vierge Immaculée, Mère de Dieu et de l'humanité, je t'accueille comme don de Jésus sous la croix et je me confie entièrement à toi. Je t'offre toute ma vie, ce que je suis, ce que j'aime et ce que j'ai, afin que resplendisse en moi la beauté du Christ. Aide-moi à être docile à l'Esprit et à vivre avec joie ma vocation dans l'Église, afin de collaborer à ta mission maternelle et d'orienter vers Dieu le cœur de tout homme. Toi qui as guidé Saint Maximilien Kolbe pour aimer sans mesure, enseigne-moi à être témoin de l'Évangile et à faire de ma vie un don. Je te confie les personnes que je rencontrerai et je t'offre le travail, les joies et les souffrances de cette journée. Ô Marie, conçue sans péché, prie pour nous qui avons recours à toi et pour ceux qui n'ont pas recours à toi.
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1: La seconde apparition de l'ange aux trois enfants de Fatima a eu lieu en plein été, au milieu de la journée. Les petits bergers avaient mené leurs troupeaux à l'aube pour que les brebis puissent paître une herbe encore mouillée de rosée. Comme la chaleur commençait à devenir étouffante, ils avaient ramené les brebis à leur étable afin de pouvoir les sortir à la fin de l'après-midi. Ils avaient donc de nombreuses heures de liberté devant eux, un long temps pour se reposer et surtout pour s'amuser. Pendant que les adultes faisaient la sieste, les enfants, pleins de vitalité, prenaient possession de leur terrain favori, une cour ombragée, comportant au centre un puits dénommé Pozo do Arneiro. Ce point d'eau qui existe toujours, plus exactement une citerne pour recueillir les eaux de pluie, est recouvert en période estivale de grandes dalles de pierre pour éviter l'évaporation. C'est en ce lieu qu'apparut pour la seconde fois l'ange. Il commença par reprendre les enfants vivement, leur reprochant d'avoir oublié le message qu'il leur avait adressé quelques mois auparavant. Il leur avait dit que les cœurs de Jésus et de Marie étaient attentifs à la voix de leurs supplications, et depuis ce moment, ils avaient si peu prié. Ils avaient rapidement délaissé les temps d'adoration pour reprendre leurs jeux enfantins. N'avaient-ils pas ainsi déçu Jésus et Marie qui comptaient sur eux? D'où cette réprimande de l'ange. « Que faites-vous? Priez, priez beaucoup. Les 5 heures de Jésus et de Marie ont sur vous des desseins de miséricorde. » Le mot français « dessein » traduit un terme portugais plus usuel et plus compréhensible pour des enfants. Son sens est vaste. Il peut dire « souhait », « voix », »,« intention », »,« visée », »,« attente ». Toutefois, on peut raisonnablement penser que cette parole était bien difficile à comprendre pour les petits bergers, comme elle reste mystérieuse pour nous plus d'un siècle après. Comment comprendre cette promesse angélique? Quelle miséricorde annonce-t-elle? Ce n'est certes pas une promesse de bonheur en ce monde. En effet, les trois enfants vont connaître de terribles épreuves et deux d'entre eux vont être rapidement emportés par la grippe espagnole. Et pourtant, au sein même de leur souffrance, ils connaîtront des joies bien plus grandes que celles que le monde peut offrir. François et Jacinthe ont été, durant leur courte vie, bien heureux avant de l'être dans le ciel. Toutefois, il semble que la parole de l'ange a une autre signification. La miséricorde divine n'est pas réservée aux voyants, elle est destinée au monde entier. Les bergers en sont des humbles instruments. Ainsi, dès le début, le message de Fatima est désigné comme une parole de miséricorde adressée au monde. En 1957, Sœur Lucie, méditant sur le sens des apparitions mariales, confiait « Dans les plans de la divine miséricorde, lorsque Dieu veut châtier le monde, il épuise auparavant tous les autres recours. Or, quand il a vu que le monde n'en fait cas d'aucun, alors, comme nous dirions dans notre façon imparfaite de parler, il nous offre, avec une certaine crainte, le dernier moyen de salut, sa très sainte mère. Car si nous méprisons et repoussons cet ultime moyen, nous n'aurons plus le pardon du ciel. » On peut donc considérer les apparitions de Fatima comme un dernier stratagème de Dieu pour le salut de l'humanité, une expression ultime de sa miséricorde. Après nous avoir envoyé des prophètes et des saints pour ramener les hommes à lui, il a bien voulu que sa propre mère, la créature la plus précieuse à ses yeux, puisse descendre sur terre. Elle est apparue en de nombreux endroits, mais c'est à Fatima qu'elle a donné les signes éclatants de sa présence, un miracle visible par la foule des pèlerins. Dieu a fait donc connaître à l'humanité l'ampleur de sa miséricorde. Que ce centenaire des apparitions de Fatima soit pour nous un temps d'action de grâce. Oui, Jésus nous aime aujourd'hui encore, au point de nous envoyer sa propre mère. Prenons-la pour notre guide et demandons-lui de nous donner la force d'une véritable conversion et chaque jour de lui ressembler un peu plus.
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Le jugement, le voici. La lumière est venue dans le monde, et les hommes ont préféré les ténèbres à la lumière, parce que leurs œuvres étaient mauvaises. Jean 3, 19.

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1: Au début d'un après-midi d'été, alors que les adultes faisaient la sieste après une longue matinée de travail dans la torpeur estivale, un ange apparut aux trois petits bergers pour leur demander de faire des efforts. Dieu, leur dit-il, a de grands projets sur eux. Il faut donc avec toute leur force coopérer à ce dessein de miséricorde. Sœur Lucie raconta pour la première fois cette scène dans son second mémoire. Elle écrivait « L'ange nous dit, que faites-vous? Priez, priez beaucoup. Les 5 heures de Jésus et de Marie ont sur vous des desseins de miséricorde. Offrez constamment au Très-Haut des prières et des sacrifices. » Je demandais « Comment ferons-nous des sacrifices ?» L'ange répondit « De tout ce que vous pourrez, offrez à Dieu un sacrifice en acte de réparation pour les péchés par lesquels il est offensé et de supplication pour la conversion des pécheurs. Surtout, acceptez et supportez avec soumission les souffrances que le Seigneur vous enverra. » Extraordinaire dialogue entre un envoyé céleste et une petite fille de 9 ans. Il y a à la fois une grande simplicité et un immense désir d'obéir à la volonté divine, même si la réalisation concrète des efforts demandés est encore confuse. Nous avons dans ces deux mots, prière et sacrifice, l'essentiel du message de Fatima, le résumé de la vie exemplaire que vont mener les trois enfants et de la leçon qu'ils nous donnent. Il est vrai que la notion de sacrifice personnel tend malheureusement à disparaître. On en trouve encore une trace à chaque entrée de carême, moment où les chrétiens sont invités à faire des efforts, sans pour autant vraiment expliquer le sens de ce qui est demandé. Ainsi, certaines personnes pensent faire un acte héroïque en se privant du morceau de chocolat quotidien. Dans une société où le confort est roi, il devient de plus en plus difficile de parler d'ascèse. Or chaque chrétien est appelé à s'unir au sacrifice du Christ sur la croix en offrant sa propre vie. Le sacrifice personnel n'est pas la recherche de la souffrance, mais un moyen concret d'entrer en communion avec Dieu et d'accéder ainsi au véritable bonheur. Si le sacrifice implique une souffrance, celle-ci est due aux conséquences du péché qui nous habite. De même que le péché des hommes a rendu sanglant le sacrifice du Christ, citation du catéchisme des évêques de France. Cette souffrance subie, celui qui fait un dur sacrifice peut l'offrir en réparation d'amour, en raison de ses propres péchés, mais aussi en raison des péchés du monde. Mystérieusement, cette offrande agréable à Dieu est utile à son plan de salut. Elle peut aider un pécheur à se convertir. Dans une lettre à une amie, écrite en 1943, Sœur Lucie confiait « Heureuses sommes-nous si Jésus nous a destinés à souffrir quelque chose pour lui qui a tant souffert pour nous. Pour tant d'âmes qui se perdent parce qu'elles n'ont personne qui se sacrifie et prie pour elles, et en réparation des péchés qui se commettent, parce qu'on fuit tellement la croix et le sacrifice. » Elle ne faisait qu'exprimer par écrit ce qu'elle avait découvert à partir de ce message de l'ange. Les trois bergers s'imposèrent des sacrifices effrayants, au point que la Sainte Vierge elle-même devra apaiser leur ardeur. Mais ils le firent toujours dans la volonté de plaire à Dieu, de consoler Jésus, de soulager un peu le cœur immaculé de Marie, transpercé de glaives et d'épines. Leurs sacrifices étaient des actes d'amour, et pour cette raison, ils remplissaient leur cœur d'une joie inexprimable. Prières et sacrifices, laissons ces deux mots résonner en nous. Comme les enfants de Fatima, avec leur simplicité, demandons au Saint-Esprit de nous inspirer les paroles, les gestes qui peuvent plaire à Dieu, même s'il nous demande un effort. C'est ainsi que nous pourrons nous libérer de l'emprise du mal qui nous entrave si bien, et que nous pourrons nous ouvrir au bonheur de rencontrer Dieu en notre cœur. Saint Paul, dans l'Épître aux Romains, nous exhorte à offrir notre personne et notre vie en sacrifice saint, capable de plaire à Dieu, c'est là pour nous l'adoration véritable.
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1: Lors de sa seconde venue, l'ange demanda aux trois petits bergers de prier beaucoup, de faire de nombreux sacrifices et d'offrir leurs efforts pour la paix. Il déclara « Attirez ainsi la paix sur votre patrie, je suis son ange gardien, l'ange du Portugal. » Ces propos méritent une grande attention. Le catéchisme de l'Église catholique a rappelé l'existence des anges gardiens en citant saint Basile le Grand. Chaque fidèle a à ses côtés un ange comme protecteur et pasteur pour le conduire à la vie. Il peut en être de même de toute communauté humaine, église locale et nation. Cette hypothèse fait partie de l'organisation du monde spirituel, un domaine qui dépasse de loin notre entendement. Il est donc plus sage de ne pas spéculer sur les fonctions particulières des anges. Plus à notre portée est la reconnaissance par le ciel de chaque patrie terrestre. Une nation, ou plus généralement un peuple, n'est pas seulement un ensemble de personnes liées plus ou moins par des accords de paix, d'alliances économiques et politiques avec d'autres groupes humains, ceci pour un temps donné. Un véritable peuple est une union de destin qui a une valeur aux yeux de Dieu. Saint Jean-Paul II, au siège de l'ONU le 5 octobre 1995, défendit les droits de chaque nation à exister en des termes très forts. Chaque nation a le droit de garder sa propre langue et sa culture, par lesquelles un peuple exprime et défend ce que j'appellerais sa souveraineté spirituelle originelle. Elle a le droit de mener sa vie suivant ses traditions propres, en excluant toute violation des droits humains fondamentaux, et en particulier l'oppression des minorités. Elle a le droit de construire son avenir en donnant une éducation appropriée à ses jeunes générations. Lors de ce discours, le Saint-Père ne pouvait que penser au destin tragique de son pays. Il était persuadé que la mort des nombreux citoyens pour sauver l'indépendance de la Pologne avait été un sacrifice accepté par Dieu et qui se révéla fructueux. En ce début du XXe siècle, le Portugal sombrait dans l'anarchie politique et la misère économique. Ce petit pays, qui avait été à la tête d'un vaste empire colonial, était moribond. Il avait besoin de secours, d'une aide céleste. Dieu n'a pas envoyé son ange pour soutenir un parti politique ou mettre en difficulté les responsables de la nation. Il ne s'est pas abaissé aux manœuvres politiques. Il a voulu essentiellement redonner une espérance au peuple portugais, lui dire que Dieu ne l'avait pas abandonné. Pour lui redonner courage, il lui fit des promesses particulières. Le 13 juillet 1917, la Sainte Vierge annonça que le Portugal conserverait toujours le dogme de la foi. En 1940, Sœur Lucie était persuadée que son pays ne rentrerait pas dans la Seconde Guerre mondiale par suite d'une mesure de faveur divine. Elle pensait, sans en être tout à fait sûre, que cette paix relative venait de la consécration de son pays au cœur immaculé de Marie. Elle écrivait au pape que cette protection serait, si elle ne se trompait pas, la preuve des grâces que Dieu accorderait à d'autres nations si elle lui était également consacrée. Cette demande fut entendue et 2 ans plus tard, le Saint-Père Pie XII consacrait le monde entier au cœur immaculé de Marie. Dieu prend donc soin des peuples qui sont sur la terre et de toutes les nations humaines. À la suite des trois pastoureaux, nous pouvons prier pour notre pays, la France, et offrir si possible le sacrifice d'un vrai changement de mentalité. Demandons à Dieu que notre nation reste fidèle à sa vocation de fille aînée de l'Église, qu'elle n'oublie pas qu'elle fut consacrée à la Sainte Vierge par le roi Louis XIII. Demandons que la France continue à défendre les vraies libertés dans le monde entier et qu'elle œuvre au sein des instances internationales à l'établissement de la justice et de la paix. Pour cela, commençons par aimer notre pays. Faisons taire nos différences et admirons la France non dans son état actuel, mais dans le projet de Dieu.
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1: En cet automne 1916, les trois petits bergers purent partir de nouveau pendant toute la journée avec leurs troupeaux, la chaleur du début d'après-midi étant devenue plus supportable. Un jour, cherchant la fraîcheur, ils décidèrent de se rendre à une grotte située au Loca do Cabeço, lieu de la première apparition.

0: sa main gauche un calice, sur lequel était suspendue une hostie. De l'hostie tombaient quelques gouttes de sang dans le calice. L'ange laissa suspendu en l'air le calice, s'agenouilla près de nous et nous fit répéter trois fois la prière à la Sainte Trinité. Puis, se relevant, il prit dans ses mains le calice et l'hostie, il me donna la Sainte Hostie et partagea le sang du calice entre Jacinthe et François en disant « Prenez et buvez le corps et le sang de Jésus-Christ, horriblement outragé par les hommes ingrats, réparez leurs crimes et consolez votre Dieu. » Il se prosterna de nouveau à terre et répéta avec nous encore trois fois la prière à la Sainte Trinité. L'ange disparut, laissant les trois enfants en prière comme s'ils étaient pris par une grande torpeur. Ils n'avaient plus la notion du temps et ils seraient encore restés de nombreuses heures dans la même position si François n'avait pas remarqué que le soleil allait se coucher. Il secoua sa sœur et sa cousine et tous les trois, en silence, rentrèrent avant la nuit avec leur troupeau. Pendant plusieurs jours, ils ne parlèrent pas entre eux de l'apparition. Ce fut de nouveau François qui brisa le silence. Comme lors des deux apparitions précédentes, il avait tout vu, mais rien entendu. Il avait compris que Lucie avait communié au corps du Christ, mais sa sœur et lui-même, qui n'avaient pas encore fait leur première communion, qu'avaient-ils reçu? Jacinthe, débordant de joie, lui répondit « Mais c'est aussi la Sainte Communion. Tu n'as donc pas vu que c'était le sang qui tombait de l'hostie ?» Alors, François, comme s'éveillant d'un rêve, confia « Je sentais que Dieu était en moi, mais je ne savais pas comment cela s'était fait. » Se prosternant à terre, il resta très longuement avec sa sœur, répétant la prière de l'ange à la très sainte Trinité. L'Eucharistie est une partie importante du message de Fatima, et elle est explicitement mentionnée dans la pratique des cinq premiers samedis du mois. Toutefois, sa présence dans les révélations célestes est assez réduite. S'il est demandé de réciter quotidiennement le chapelet, de vénérer les cœurs de Jésus et de Marie, il n'est pas fait mention d'une communion régulière ni d'adoration eucharistique. Et pourtant, le Saint-Sacrement est continuellement présent dans la dévotion des pastoureaux et à leur suite des pèlerins. Les trois petits bergers possédaient une vue synthétique du mystère chrétien. Ils ne séparaient pas dans leurs prières, mais ils unissaient. Quand ils vénéraient le cœur immaculé de Marie, ils adoraient en même temps Jésus, qui prit chair de la Vierge Marie. Ils contemplaient le Sacré-Cœur et rendaient grâce pour le corps et le sang de notre Seigneur, rendu présent au moment du Saint-Sacrifice de la Messe. Cet extrait de l'appel de Fatima, rédigé par Sœur Lucie dans les années 1974, est bien révélateur de cet état d'esprit. C'est le corps reçu de Marie qui, dans le Christ, devient la victime immolée pour le salut des hommes. C'est le sang reçu de Marie qui circule dans les veines du Christ et jaillit de son cœur divin. C'est ce même corps et ce même sang reçu de Marie qui, sous les espèces du pain et du vin consacrés, nous sont donnés chaque jour en nourriture pour fortifier la vie de la grâce en nous.
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Je vous salue, Marie, pleine de grâce. Le Seigneur est avec vous.

Marie, pleine de grâce, le Seigneur est avec vous.

si vous ne mangez pas la chair du Fils de l'homme, et si vous ne buvez pas son sang, vous n'avez pas la vie en vous. » Jean 6, 53.

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1: Lors de sa troisième et dernière apparition, l'ange fit répéter aux enfants par trois fois la prière suivante. Très sainte Trinité, Père, Fils et Saint-Esprit, je vous offre le très précieux corps, sang, âme et divinité de Jésus-Christ, présent dans tous les tabernacles du monde, en réparation des outrages, sacrilèges et indifférences par lesquels il est lui-même offensé. Et par les mérites infinis de son très saint cœur et du cœur immaculé de Marie, je vous demande la conversion des pauvres pécheurs. Au même moment, les enfants virent suspendu au-dessus des mains de l'envoyé céleste un calice surmonté d'une hostie, d'où coulaient quelques gouttes de sang. Aidés par cette vision, ils pouvaient comprendre le sens des paroles qu'ils prononçaient sous la direction de l'ange, et ainsi cette prière se grava définitivement dans leur esprit. Il ne faudrait pas voir en elle un exposé doctrinal sur l'Eucharistie et la communion réparatrice. Des théologiens ont montré qu'elle contenait quelques maladresses, cela ne doit pas nous étonner. Il faut bien se rappeler que les apparitions de l'ange, contrairement à celles de la Sainte Vierge, étaient du domaine privé et ne devaient pas être au moins immédiatement divulguées. De plus, il ne faudrait pas recevoir ces paroles évangéliques comme un texte venu du ciel, une révélation immuable. Il y a dans cette prière une part du divin, mais aussi une part humaine, ne serait-ce que dans le choix des mots, bien impuissant à décrire un mystère insondable. L'ange, pour se faire comprendre, a utilisé des mots connus par son jeune public, et pour cela, il fit sans doute référence à des cantiques récités soit à l'église, soit en famille. Il se serait présenté devant un grand théologien, il aurait sans aucun doute employé d'autres formules. Il sut se faire comprendre, et ses paroles furent retenues aisément par les trois enfants qui en firent leur prière usuelle. Ils aimeront la répéter inlassablement pendant des heures, s'arrêtant pour méditer sur chacun des mots qu'ils prononçaient. Lucie la gardera pendant toute sa vie, la méditant jour après jour. Le 13 juin 1929, elle bénéficia d'une grande vision dans la chapelle du couvent de Tuy, qui fut essentiellement une illustration de la prière de l'ange. Elle vit le Christ en croix, surmonté de la colombe de l'Esprit et du buste de Dieu le Père. Sur le côté, elle aperçut un calice suspendu en l'air et une grande hostie sur laquelle tombaient quelques gouttes de sang qui coulaient des joues du crucifié et d'une blessure de sa poitrine. Sous le bras droit de la croix se tenait Notre-Dame, son cœur immaculé dans la main gauche. Sous le bras gauche de la croix, de grandes lettres formaient ces mots « Grâce et miséricorde ». Bien plus tard, en 1995, à la demande de ses confesseurs et supérieurs, sœur Lucie rédigea un petit livre intitulé « Comment je vois le message ». Elle ne le termina pas, considérant que sa mission était de transmettre les paroles célestes qu'elle avait entendues et non de les commenter. Ce livre inachevé contient une belle interprétation de la prière de l'ange. Sœur Lucie écrivait « Sainte Trinité, unique Dieu véritable, en qui je crois, en qui j'espère, je vous adore et je vous aime. Acceptez mon amour et mon humble adoration. Ce que j'ai à vous donner, c'est si peu que je vous demande d'accepter en échange de mon indignité les mérites infinis du cœur de Jésus et du cœur immaculé de Marie, et en échange, je vous demande la conversion des pauvres pécheurs. » Les trois pastoureaux ont fait de leur vie des actes d'offrande, parfois jusqu'à l'héroïsme, en supportant des souffrances abominables. Ils le firent par volonté de conformer leurs actes quotidiens avec les paroles de l'ange. Cette prière à la Sainte Trinité, peu à peu, les transformait et les préparait à un autre rendez-vous, celui du 13 mai 1917, avec la Mère du Sauveur. Ces enfants nous montrent le chemin difficile du don de soi, qui seul peut mener au bonheur. Aurons-nous le courage de les suivre ? Accepterons-nous de prier, d'offrir, d'aimer ?
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0: Ouvrez-moi les portes de justice. J'entrerai, je rendrai grâce au Seigneur. Psaume 117, 19.
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Nous retrouvons le pape Jean-Paul II au début de l'année 1992. Cette année sera marquée par la guerre dramatique dans les Balkans après l'indépendance de la Slovénie, de la Croatie, puis du Kosovo et de la Bosnie-Herzégovine. Le pape ne fera que 3 voyages apostoliques dans le monde. En effet, il souffre d'une tumeur bénigne intestinale qui sera opérée au cours du mois de juillet. Cette opération alimentera désormais les nombreuses informations contradictoires qui circulent sur la santé du pape. Le pape effectue seulement 4 voyages apostoliques en Italie, plus un séjour de 15 jours de vacances en montagne au cours de la deuxième quinzaine du mois d'août à Lorenzago di Cadore et dans les Dolomites. 3 textes importants seront publiés au cours de cette année 1992. D'abord, la Constitution apostolique post-synodale sur la formation des prêtres, Pastores Dabo Vobis, publiée en avril. Puis la Constitution apostolique Fidei Depositum, associée à la publication du Catéchisme de l'Église catholique, le 11 octobre. Et enfin, le 31 octobre, le rapport final présenté par l'Académie des sciences du Vatican sur l'affaire Galilée. Le dernier texte important du pape au cours de l'année 91 était son message Urbi et Orbi de Noël, consacré à la paix dans le monde. Assez de haine et de violence, que cesse la guerre en Yougoslavie, que cesse la guerre sur la chère terre de Croatie et dans les régions voisines où les passions et la violence défient la raison et le bon sens. Que cesse l'indifférence et le silence devant ceux qui attendent compréhension et solidarité, devant la plainte de ceux qui continuent à mourir de faim au milieu des gaspillages et de l'abondance des biens. Comment oublier ceux qui souffrent, ceux qui sont seuls ou abandonnés, tristes et découragés, ceux qui n'ont ni maison ni travail, ceux qui sont victimes d'humiliations, de vexations et des multiples formes du totalitarisme contemporain. Comment permettre que les intérêts économiques réduisent la personne à n'être qu'un instrument de profit, que des créatures non encore nées soient supprimées, que des enfants innocents soient humiliés et exploités, que des personnes âgées et des malades soient marginalisées et abandonnées. Le 1er janvier, journée mondiale de la paix, le pape appelle les diverses religions à prier. Une vie religieuse authentiquement vécue ne peut que produire des fruits de paix et de fraternité. La prière doit aussi être accompagnée d'autres gestes concrets. La paix est un bien fondamental qui comporte le respect et la promotion des valeurs essentielles de l'homme, le droit à la vie dans toutes les étapes de son développement, le droit à la considération indépendamment de la race, du sexe et des convictions religieuses, le droit aux biens matériels nécessaires à la vie, le droit au travail et à la juste répartition de ses fruits pour une convivialité solidaire. Je rappelle, dit le pape, que le respect rigoureux de la liberté religieuse est le principe et le fondement d'une convivialité pacifique. Si les religions ou des groupes de leurs disciples se laissaient aller à une sorte de fondamentalisme et de fanatisme dans l'interprétation et la pratique de leur foi respective, en justifiant par des motifs religieux les luttes et les conflits avec autrui, ce serait aberrant. J'exhorte les responsables des nations à ne pas servir des religions comme d'un instrument au service de leur propre pouvoir, spécialement quand il s'agit de s'opposer militairement à l'adversaire. Et quelques jours plus tard, le pape s'adresse au corps diplomatique sur les mêmes thèmes. Malheureusement, dit-il, 1991 a été une année durant laquelle la guerre a occupé le devant de la scène. La guerre du Golfe a laissé derrière elle son sinistre cortège de morts, de blessés, de destructions, de rancœurs et de problèmes non résolus. L'année s'est encore achevée dans le fracas des armes.
Des images bouleversantes nous ont montré des populations civiles littéralement écrasées par les combats qui déchirent la Yougoslavie et surtout la Croatie. Maisons détruites, populations contraintes à l'exode, économie anéantie, églises et hôpitaux systématiquement bombardés. Les peuples ont le droit de choisir leur manière de penser et de vivre ensemble. Il leur appartient de se doter des moyens qui leur permettent de réaliser leurs aspirations légitimes, librement et démocratiquement déterminées. Ce n'est certainement pas avec des bombes que l'on peut construire l'avenir d'un pays ou d'un continent. Nous devons aussi rappeler un autre conflit auquel on semble s'être habitué. Je pense ici, dit le pape, à l'Irlande du Nord. Je me souviens en ce moment des paroles d'un saint européen que j'ai récemment canonisé, le père Raphaël Kalinowski, qui s'écriait « La patrie a besoin de sueur, non de sang ». Et le pape mentionne aussi les rivalités ethniques qui marquent la corne de l'Afrique. Alors que commence une année nouvelle, dit-il, chacun de nous est amené à faire le point et à regarder vers l'avenir. L'Europe a une responsabilité particulière en raison même de son haut degré de civilisation. Les transformations qui ont lieu en Yougoslavie ou bien dans ce qui était l'Union soviétique semblent réclamer la mise en place de nouveaux mécanismes de coopération politique. Une plus grande solidarité sera demandée à tous pour venir en aide à des populations toujours plus appauvries, et pour éviter que ces évolutions n'aient lieu sur fond de pénurie. Sécurité, coopération et sauvegarde de la dimension de l'homme doivent être les piliers sur lesquels reposera l'avenir des peuples. Cela est vrai pour les républiques baltes, pour l'Albanie, comme pour la nouvelle réalité qui a succédé à l'Union soviétique. L'affirmation des particularités nationales pose et posera des problèmes qui devront être résolus avec sagesse. Ou les Européens se sauveront ensemble, ou bien ils périront ensemble. Les chrétiens, catholiques, orthodoxes et protestants sont appelés à jouer un rôle de premier plan. Qui aujourd'hui penserait l'Europe sans les chrétiens? J'ai confiance qu'en dépit des difficultés passagères qui affectent le dialogue œcuménique, les grandes familles spirituelles enracinées dans ce vieux continent sauront se hisser à la hauteur des tâches historiques qui les attendent pour donner à l'Europe un supplément d'âme. On ne peut désespérer de l'homme, il faut faire confiance à sa créativité. En Terre Sainte, la conférence de Madrid où Arabes et Israéliens ont accepté de travailler ensemble pour la paix en Terre Sainte est un signe prometteur. Il faut encourager le dialogue entre chrétiens, juifs et musulmans. Dans de nombreux pays au Moyen-Orient ou en Afrique, lorsque la religion musulmane est majoritaire, les chrétiens sont l'objet de discrimination et n'ont même pas la possibilité d'avoir un seul lieu de culte à leur disposition. Dans d'autres cas, il ne leur est pas possible de participer à la vie politique du pays comme des citoyens à part entière, et dans d'autres cas encore, on leur conseille tout simplement de partir. Et le pape mentionne la situation de l'Église dans le monde entier, notamment en Chine, au Vietnam, et les signes de démocratisation en Afrique, tout en signalant les expatriés et les réfugiés d'Asie, le foyer persistant de tensions au Timor-Oriental, la guerre civile au Libéria, les rivalités ethniques au Rwanda et au Burundi. Il déplore aussi la persistance de groupes armés au Pérou, la logique de violence et de haine à Haïti, l'isolement de Cuba et le commerce de la drogue dans les pays andins.

Au début de l'année 92, le Saint-Siège reconnaît la Fédération russe, la Croatie et la Slovénie et établit des relations diplomatiques avec l'Ukraine, la Croatie et la Slovénie. Dans son discours devant le Conseil pontifical de la culture, le pape déplore la pression accentuée d'une culture sans ancrage spirituel. Le refus du marxisme-léninisme comme système totalitaire en Europe est loin de résoudre les problèmes qu'il a provoqués en trois quarts de siècle. Ceux qui ont sacrifié à l'utopie communiste leurs familles, leurs énergies et leur dignité prennent conscience d'avoir été entraînés dans un mensonge qui a très profondément blessé la nature humaine. D'autres retrouvent une liberté à laquelle ils n'ont pas été préparés et dont l'usage reste hypothétique, car ils vivent dans des conditions politiques, sociales et économiques précaires et connaissent une situation culturelle confuse avec le réveil sanglant des antagonismes nationalistes. Le vide spirituel qui mine la société est d'abord un vide culturel. Une tâche urgente est de rétablir les liens distendus et parfois rompus entre les valeurs culturelles de notre temps et leurs fondements chrétiens. Une situation culturelle nouvelle découle aussi des sciences et des techniques. Si l'Église se réjouit des découvertes et des applications techniques susceptibles d'améliorer les conditions de vie de nos contemporains, elle rappelle sans se lasser le caractère unique et la dignité de l'être humain contre la tentation d'abuser du pouvoir que confère la technique. Il y a pour les chrétiens un immense défi pour le XXIe siècle. C'est d'humaniser par l'Évangile la société et ses institutions, de redonner à la famille, aux villes et aux villages une âme digne de l'homme créé à l'image de Dieu. Devant le tribunal de la Rote romaine, le pape rappelle qu'il y a toujours une confrontation entre les exigences suprêmes de la loi de Dieu et les conditions changeantes de l'humanité. Il ne s'agit pas, dit le pape, d'adapter la norme divine ni de la plier aux caprices de l'homme d'aujourd'hui. Il faut plutôt comprendre l'homme d'aujourd'hui et le mettre de façon juste face aux exigences de la loi divine. Ce but, l'Église le poursuit au moyen du nouveau catéchisme de l'Église catholique, dont le propos est de présenter le visage du Christ à l'intelligence, au cœur, aux attentes et aux angoisses de l'humanité, sur le point de franchir le seuil de l'an 2000. Deux exigences s'imposent aux juges ecclésiastiques de la Rote: sauvegarder l'immutabilité de la loi divine et protéger la dignité de l'homme. Pour la Journée mondiale des communications, le discours du pape évoque la manière de proclamer le message du Christ. La progression des moyens de communication permet aux hommes de notre temps d'accéder aux pensées exprimées en public, aux idées échangées, aux nouvelles diffusées et aux informations en tout genre, transmises et relues. Les médias rappellent constamment les limites de notre condition humaine, la présence du mal dans les individus et la société, de la violence et de l'injustice absurde que les êtres humains font subir à leurs semblables sous toutes sortes de prétextes. Les chrétiens doivent s'efforcer de vaincre le mal par le bien, d'abord par le témoignage de leur vie. Une telle proclamation du Christ est déjà bénéfique. Cependant, on attend des disciples du Christ une proclamation encore plus explicite, sans crainte ni compromis, faite dans le double respect de chaque être humain et de l'action de l'Esprit Saint, déjà mystérieusement présent dans chaque cœur humain. Le Christ n'a forcé personne à accepter son enseignement. Il l'a présenté à tous sans faire d'exception, mais a laissé chacun libre de répondre à son invitation. Tout homme et toute femme a le droit d'entendre le message de salut qu'il nous a laissé, et nous revendiquons pour eux le droit d'y adhérer s'il les convainc. Il existe un droit et un devoir correspondant d'utiliser à cette fin tous les nouveaux moyens de communication qui distinguent notre temps. Je lance un appel pressant à tous pour encourager la présence de l'Église dans les médias
et travaillait une meilleure coordination entre les agences catholiques engagées.

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1: Le 10 février, le pape entame son 54e voyage apostolique dans le monde, le 8e en Afrique, au cours duquel il se rendra au Sénégal, en Gambie et en Guinée. Il va d'abord au Sénégal, un pays pionnier sur les routes de la démocratie africaine, que l'on se souvienne du président Léopold Sédar Senghor. Un pays de 9 millions d'habitants, comportant 300 000 catholiques et une immense majorité de musulmans. Le pays est depuis quelques années en conflit avec la Mauritanie et soumis à une guerre civile en Casamance. Devant le corps diplomatique, le pape déclare « Sous des formes diverses, tensions et conflits, résulte souvent d'atteinte aux droits de l'homme. Quand le simple droit à la vie est menacé, quand le minimum de moyens matériels fait défaut, quand les aspirations légitimes à la vie de famille, à l'éducation et au travail restent insatisfaites, une société ne peut vivre en paix. L'organisation de la société a pour but premier de répondre à ces exigences. Les définitions juridiques des droits n'ont de valeur que si elles sont fondées sur le respect de l'être humain. La dignité des peuples suppose que leurs justes aspirations, leurs traditions ou leurs croyances puissent s'exprimer librement. Dans une société respectueuse des droits de chacun, les responsabilités sont partagées, les rapports sociaux permettent les initiatives et les associations constructives. La liberté de conscience s'accomplit réellement dans la liberté de vivre en commun sa religion. Les uns et les autres ont devant eux les mêmes chances et le même avenir ouvert. Si je rappelle ces simples principes, c'est parce qu'ils me semblent éclairer le vaste mouvement démocratique que nous voyons s'étendre dans le monde actuellement, et très particulièrement en Afrique. Le pape se rend à Gorée, une île située au large de Dakar, et qui, comme l'archipel du Cap-Vert, a commencé par être une colonie portugaise, avant de devenir au XVIIe siècle la tête de pont française du trafic des esclaves. En venant ici, dit le pape, c'est d'abord un pèlerinage aux sources de l'Église catholique du Sénégal que j'accomplis. En effet, dès le XVe siècle, Gorée a accueilli les premiers prêtres catholiques, et par la suite, Gorée et Saint-Louis devinrent de véritables foyers d'évangélisation. Gorée a donné à l'Église les premiers prêtres sénégalais des temps modernes. Mais comment ne pas être saisi de tristesse à la pensée des autres faits que ce lieu évoque? La visite de la maison des esclaves nous remet en mémoire cette traite des Noirs que le pape de l'époque qualifiait de crime énorme. Pendant toute cette période de l'histoire du continent africain, des hommes, des femmes et des enfants noirs ont été amenés sur ce sol étroit, arrachés à leurs terres, séparés de leurs proches, pour y être vendus comme des marchandises. Ils venaient tout pays et enchaînés, partant vers d'autres cieux, ils gardaient comme dernière image de l'Afrique natale la masse du rocher basaltique de Gorée. On peut dire que cette île demeure dans la mémoire et dans le cœur de toute la diaspora noire. Ces hommes, ces femmes et ces enfants ont été victimes d'un honteux commerce auquel ont pris part des personnes baptisées, mais qui n'ont pas vécu leur foi. Comment oublier les énormes souffrances infligées au mépris des droits humains les plus élémentaires aux populations déportées du continent africain? Comment oublier les vies humaines anéanties par l'esclavage? Il convient que soit confessé en toute vérité et humilité ce péché de l'homme contre Dieu. Qu'il est long le chemin que la famille humaine doit parcourir avant que ses membres apprennent à se regarder et à se respecter comme image de Dieu pour s'aimer enfin en fils et filles du même Père céleste. De ce sanctuaire africain de la douleur, nous implorons le pardon du ciel. Nous prions pour que disparaisse à jamais le fléau de l'esclavage ainsi que ses séquelles. de récents incidents douloureux dans ce continent même n'invite-t-il pas à demeurer vigilant et à poursuivre la longue et laborieuse conversion du cœur? Malheureusement, notre civilisation qui se disait chrétienne est retournée à notre siècle aussi à cette situation des esclaves anonymes. Nous savons ce qu'étaient les camps de concentration. Nous devons également nous opposer aux nouvelles formes d'esclavage, souvent insidieuses, comme la prostitution organisée qui profite honteusement de la misère des populations du tiers-monde. Le pape se rend ensuite en Gambie, enclave d'un peu plus d'un million d'habitants de langue anglaise, rattachée au Commonwealth, une population composée d'un peu moins de 10% de chrétiens et d'une majorité de musulmans. « Votre nation, dit le pape aux jeunes, a besoin d'une manière particulière du témoignage d'une vie de famille chrétienne forte, car c'est par-dessus tout au sein d'une famille aimante et unie que les jeunes apprennent les valeurs essentielles et le comportement chrétien dans les réalités et les relations à travers lesquelles nous nous acheminons vers notre destin transcendant. La famille est l'école fondamentale de la vie sociale. Elle enseigne la valeur de la dignité humaine. Elle enseigne le respect pour les droits de chacun. Elle enseigne la vraie justice et la vraie solidarité. » Le pape évoque aussi la dramatique situation du Libéria. « Mon désir, dit-il, aurait été de visiter la proche nation du Libéria, mais une terrible guerre fratricide a ravagé ce pays et causé des souffrances indicibles parmi son peuple. Je suis profondément affligé par la situation critique de milliers de réfugiés et de nombreuses personnes affamées et sans abri, par les morts, les blessés et la souffrance que la violence armée amène avec elle. Une telle situation anéantit toute chance de développement économique et de stabilité politique pour les nations concernées. » Le pape se rend ensuite en Guinée, un pays francophone de 6 millions d'habitants, dont seulement 100 000 catholiques. Sous la dictature de Sékou Touré, Mgr Tshedimbo, évêque de Conakry, que Carole Wojtyła avait connu au Concile, avait été arrêté, torturé et interné pendant 10 ans, pendant que l'Église catholique de Guinée subissait une grande persécution de la part de ce régime communiste. La dernière allocution du pape à l'issue d'une célébration mariale dans la cathédrale de Conakry évoquait le rosaire, prière favorite du pape. « Le chapelet, dit-il, est une prière merveilleuse, de simplicité et de profondeur. Nous répétons les paroles de l'archange Gabriel et celles d'Élisabeth à Notre-Dame, et sur cet arrière-fond, les principaux épisodes de la vie de Jésus défilent. En même temps, nous offrons à Dieu par Marie les joies et les espoirs, les tristesses et les angoisses des hommes de ce temps, des pauvres surtout, et de tous ceux qui souffrent. Je vous exhorte, chers frères et sœurs, à découvrir mieux encore la valeur du chapelet comme prière personnelle, familiale et paroissiale, afin de grandir dans la foi. »
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Père, ce que tu m'as donné, je veux que là où je suis, ils soient eux aussi avec moi et qu'ils contemplent ma gloire. Jean 17, 24.

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1: Lisons l'épisode du recouvrement de Jésus au Temple de Jérusalem. Assis au milieu des docteurs, il les écoute.

0: de Jésus. Elle interroge Jésus, « Mon fils, pourquoi nous as-tu fait cela ? Vois ton père et moi tout angoissés, nous te cherchions. » Nous pourrions entendre ici l'écho des pourquoi de tant de mères devant la souffrance que leurs enfants leur causent, comme aussi des questions que les moments d'épreuve soulèvent dans le cœur de tout un chacun. La réponse de Jésus est riche de sens. « Pourquoi me cherchiez-vous ? Ne saviez-vous pas que je dois être aux affaires de mon Père ?» D'une façon inattendue, imprévisible, Jésus révèle à Marie et à Joseph le mystère de sa personne. Il les invite à dépasser les apparences et leur ouvre des perspectives nouvelles sur son avenir. Il entend affirmer que seule la volonté du Père est la norme d'où découle son obéissance.
1: Avec le monde entier, en renouvelant notre consécration à Marie.
2: Vierge Immaculée, Mère de Dieu et de l'humanité, je t'accueille comme don de Jésus sur la croix et je me confie entièrement à toi. Je t'offre toute ma vie, ce que je suis, ce que j'aime et ce que j'ai, afin que resplendisse en moi la beauté du Christ. Aide-moi à être docile à l'Esprit et à vivre avec joie ma vocation dans l'Église, afin de collaborer à ta mission maternelle et d'orienter vers Dieu le cœur de tout homme. Toi qui as guidé Saint Maximilien Kolbe pour aimer sans mesure, enseigne-moi à être témoin de l'Évangile et à faire de ma vie un don. Je te confie les personnes que je rencontrerai et je t'offre le travail, les joies et les souffrances de cette journée. Ô Marie, conçue sans péché, prie pour nous qui avons recours à toi et pour ceux qui n'ont pas recours à toi. Amen.
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1: Si nous devions définir notre société par un état d'âme, nous dirions peut-être que nous nous trouvons dans une société triste et désorientée. Nous ne savons plus trouver des signes d'espérance autour de nous. Or, la vie humaine est inconcevable, sans tension vers l'avenir, sans projet, sans attente, sans patience et persévérance. La crise générale, la défiance envers tout et tout le monde, suscite au contraire un climat de pessimisme et de négativité. L'espérance humaine vacille, mais il ne doit pas en être ainsi de l'espérance chrétienne. Elle vient de Dieu. Elle ne se développe pas en fonction de notre vie, de nos calculs, de nos prévisions, mais elle nous est donnée par le Seigneur. Nous oublions souvent cette vérité et nous la considérons comme quelque chose en plus qui s'ajoute au reste. Et pourtant, l'espérance nous est aussi nécessaire que l'air, l'eau ou le pain. C'est vivre totalement abandonné dans les bras de Dieu. Comme elle est fondée sur sa fidélité, elle ne vacille pas, elle ne change pas avec le temps. C'est cette espérance qui habitait le cœur de Marie lors de ce samedi saint où tout semblait perdu. Sa lampe allumée ne s'est pas éteinte. Elle continue aujourd'hui encore à briller dans l'Église et dans le monde pour porter lumière et chaleur à nos jours.
0: À présent, nous nous unissons en prière avec le monde entier en renouvelant notre consécration à Marie.
2: Vierge Immaculée, Mère de Dieu et de l'humanité, je t'accueille comme don de Jésus sous la croix et je me confie entièrement à toi. Je t'offre toute ma vie, ce que je suis, ce que j'aime et ce que j'ai, afin que resplendisse en moi la beauté du Christ. Aide-moi à être docile à l'Esprit et à vivre avec joie ma vocation dans l'Église, afin de collaborer à ta mission maternelle et d'orienter vers Dieu le cœur de tout homme. Toi qui as guidé Saint Maximilien Kolb pour aimer sans mesure, enseigne-moi à être témoin de l'Évangile et à faire de ma vie un don. Je te confie les personnes que je rencontrerai et je t'offre le travail, les joies et les souffrances de cette journée. Ô Marie, conçue sans péché, prie pour nous qui avons recours à toi et pour ceux qui n'ont pas recours à toi.
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Continuons à voir aujourd'hui comment nous pouvons renouveler notre récitation du rosaire en réfléchissant aux mots que nous employons en récitant le « Je vous salue Marie ». Aujourd'hui, nous allons réfléchir sur ces mots que l'ange Gabriel a dit à Marie le jour de l'Annonciation, « Le Seigneur est avec toi ». Quand l'ange Gabriel lui dit cela, le Fils de Dieu ne s'est pas encore incarné dans son corps. Mais l'ange Gabriel sait très bien que la Sainte Vierge a l'habitude de vivre comme une bonne juive en sachant que Dieu est avec elle, qu'elle peut marcher en pensant qu'elle vit en Dieu, qu'elle marche dans un monde habité par la présence de Dieu, rempli de la présence de Dieu, et que Dieu est également en elle. Et maintenant que nous prions la Sainte Vierge telle qu'elle est aujourd'hui dans le ciel, glorifiée, nouvelle Ève à côté de Jésus, nouvel Adam, nous pensons que sa joie dans le ciel, c'est d'être toujours avec son Jésus. Et en lui disant cela, nous lui demandons de vivre nous aussi comme elle. Et c'est elle qui nous dit, toi aussi, le Seigneur est avec toi. Mon Jésus, que j'ai formé dans mon ventre et qui est maintenant ressuscité, il est avec toi et ça doit être ta joie. Tu dois vivre avec Jésus. Tu dois penser à ce que dit le prêtre au début de chaque Eucharistie. Dominus vobiscum, le Seigneur est avec vous. Il est avec vous et qu'il soit dans votre pensée, que vous y pensiez qu'il est avec vous. Et en effet, Jésus est à la fois à côté de nous et en nous. Lorsque nous sommes en voiture, tout seul dans notre voiture par exemple, nous avons le droit et le devoir de penser que Jésus, il est à côté de nous, vraiment présent. Comme il était avec les disciples d'Emmaüs le soir de Pâques. Il marche, il roule avec nous dans la voiture. Il est notre compagnon de route. Ou bien si nous marchons à pied, nous marchons à sa suite. Seulement, Dieu, Jésus qui est devant nous, marche en quelque sorte à reculons pour que nous puissions voir son visage. On ne regarde pas un dos quand on suit Jésus sur la route. On pense qu'on le suit en étant attiré, fasciné par la beauté de son visage. Donc, il est à côté de nous. Mais nous pouvons à d'autres moments mettre la main sur notre poitrine en pensant qu'il est dans notre cœur, qu'il nous fait vivre de sa vie. Ce n'est plus moi qui vis, c'est Jésus qui vit en moi. C'est Jésus qui fait passer en moi son amour, sa patience, sa douceur, sa joie. Voilà, le Seigneur est avec moi, comme il est avec la Vierge Marie. C'est l'une des grandes joies du chrétien. Je ne suis pas tout seul. Et lorsque j'arrive chez moi, que je mets la clé dans la porte de mon appartement ou de ma maison, je sais qu'il y a quelqu'un qui m'attend derrière la porte. C'est Jésus qui est déjà là. Le Seigneur est avec toi dans ta maison. Tu n'as pas le droit de penser que tu es toute seule ou que tu es tout seul. Même si tu es célibataire, même si tu es divorcé, que sais-je, si tu es tout seul, tu n'es pas tout seul. Le Seigneur est avec toi. Il y a une présence dans ta vie. Tu te sens seul, oui, mais en fait, tu ne l'es pas. Le Seigneur est avec toi. Ô Vierge Marie, en lui disant, en te disant de tout notre cœur, le Seigneur est avec toi. Nous l'écoutons, nous t'écoutons nous dire, toi aussi, mon enfant, le Seigneur est avec toi. Tâche d'y penser plus souvent, de t'en réjouir et d'en vivre.

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Nous avons vu les jours précédents comment nous pouvions renouveler notre récitation du chapelet en nous attardant sur les différentes paroles que nous disons à la Sainte Vierge en récitant le « Je vous salue Marie ». Aujourd'hui, nous allons réfléchir sur ce que nous lui disons dans la première partie du « Je vous salue Marie ». Tu es bénie entre toutes les femmes, Vierge Marie. Tu as été choisie par Dieu pour être la mère de son Fils. Alors il t'a rendue toute belle. Tu es forcément la plus belle de toutes les femmes de la terre. Tu es le chef-d'œuvre féminin de l'humanité. Et c'est pourquoi les artistes ont toujours essayé de rendre la beauté de Marie, tout en sachant qu'on ne pouvait pas la représenter sur terre. La petite Bernadette disait, elle est si belle la Sainte Vierge qu'on voudrait mourir tout de suite pour aller la revoir. Et donc, tout en disant cela, nous pouvons chantonner intérieurement ce magnifique poème, ce magnifique chant marial que beaucoup de gens continuent à réciter de tout leur cœur, tellement il exprime un aspect de leur amour de Marie, le désir d'aller la voir un jour dans sa beauté virginale.

Oui, n'ayons pas peur de penser que la Sainte Vierge est le chef-d'œuvre de l'humanité dans sa partie féminine. Cela me fait penser à la réflexion un peu simpliste peut-être, mais que disait un jour un brave homme, parce qu'on se moquait de lui, il était en train de saluer, de chanter la Sainte Vierge, une statue de la Sainte Vierge qui se trouvait sur un char au cours d'une procession. Et alors un anticlérical, hey, il se moque de cet homme dévoué à la Sainte Vierge, et il répond à cet intrigant, et mets ta femme à la place et tu verras s'il a autant de succès. Bon, réflexion un peu simple, mais qui comporte quelque chose de vrai. Soyons fiers d'avoir la Sainte Vierge comme maman, de la chanter. Bien sûr que nos statues de plâtre ou de marbre ne peuvent pas rendre la beauté incomparable de la Sainte Vierge, mais nous savons que c'est cette beauté que nous chantons lorsque nous la vénérons et que nous lui chantons « Au ciel, au ciel, au ciel, j'irai la voir un jour. Au ciel, au ciel, au ciel, j'irai la voir un jour. » Et ce sera pour toujours. Et ce sera avec toute la cour céleste que nous admirerons cette maman qui fut la maman de Jésus. Mais Dieu nous aime tellement qu'il a voulu qu'elle soit aussi notre maman, à tous.

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Celui qui croit au Fils a la vie éternelle. Celui qui refuse de croire le Fils ne verra pas la vie, mais la colère de Dieu demeure sur lui. Jean 3, 36.

Continuons à méditer les différentes paroles que nous disons à la Vierge Marie en récitant la salutation angélique. Et notamment aujourd'hui, « Et Jésus, le fruit de tes entrailles, est béni !» Comme nous l'aimons cette expression qui affirme la réalité de l'incarnation, dont le corps de Marie a été formé le corps de Dieu. Dieu a pris corps dans le sein de la Vierge Marie. C'est sa gloire à jamais. Oh, elle n'a pas à s'en glorifier puisque c'est absolument gratuit. Il n'empêche qu'elle a été choisie pour réaliser ce chef-d'œuvre du corps de Dieu. Dans la Bible, il est question de la face de Dieu, mais c'est un anthropomorphisme car Dieu n'a pas de corps. Parler de la face de Dieu, c'est affirmer qu'il est vraiment une personne et non pas une pensée impersonnelle comme le pensent les hindous. Tandis que, à partir de l'incarnation, Dieu a vraiment pris un visage humain, un sourire humain. De même, quand on parle de la main de Dieu dans la Bible, c'est une façon de dire que nous sortons de Dieu un peu comme un chef-d'œuvre sort de la main d'un artiste, d'un peintre ou d'un sculpteur. Mais en Marie, c'est vraiment Dieu qui a pris des petites mains d'enfants qui sont devenues des mains d'adultes capables de guérir les lépreux, les paralysés, les aveugles, les sourds-muets, les mains de Dieu. C'est dans ces mains que nous tombons lorsque nous communions. Eh bien, c'est le corps de Marie qui a formé ce corps de Dieu. Car, contrairement à ce que pensaient les hérétiques du début de l'Église, n'osant pas croire que Dieu ait pu aller aux toilettes, contrairement aux docettes qui pensaient que Jésus avait fait semblant d'avoir un corps, mais que ce n'était pas vraiment un corps humain, nous pensons que Jésus avait vraiment un corps semblable au nôtre, aussi longtemps qu'il vivait sur terre. Et les poètes ont souvent essayé de balbutier quelque chose sur cette réalité du ventre de Marie, portant le corps de Dieu, formant, façonnant le corps de Dieu. Comme le chante par exemple Marie Baudouin-Croix, « Les flancs de la Vierge Marie ont cerné l'infini de Dieu. » Tu es comblée de toute grâce, petite Vierge d'Israël, et dans ton corps l'Esprit en chasse le plus pur joyau éternel. La parole la plus féconde de toute l'histoire du monde reste le fiat de Marie. En disant oui, voilà que Dieu s'incarne. Dieu demanda la grâce à la Vierge Marie de façonner sa face. Soyons fiers de croire à ce mystère de l'incarnation, d'un Dieu qui nous aime tellement qu'il se fait pleinement homme pour que nous devenions pleinement fils de Dieu.

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Je voudrais vous proposer aujourd'hui une certaine façon originale de réciter le « Je vous salue Marie » les jours où vous n'avez pas beaucoup le moral, où vous êtes découragé. Je ne dis pas qu'il faut le faire, mais vous pouvez le faire, car dans la récitation personnelle du chapelet, vous avez le droit d'avoir pas mal de fantaisie. Non pas pour être fantaisiste, mais parce que cela correspond à un besoin de votre part. Par exemple, quand vous êtes vraiment découragé, déconcerté, que vous n'avez pas beaucoup envie de contempler Dieu dans la splendeur de sa gloire, eh bien vous dites à votre ange gardien, tu vas réciter la première partie, celle que tu as dit à la Vierge Marie le jour de l'Annonciation. Je vous salue Marie, pleine de grâce, le Seigneur est avec vous. Et vous, vous vous contentez de dire, Sainte Marie, Mère de Dieu, priez pour nous, pauvres pécheurs. Priez pour nous, pauvres pécheurs. Vous répétez cela comme une salut, comme une supplication, comme une intercession, prie pour nous, pauvres pécheurs, car vraiment j'en ai besoin, Vierge Marie. Un peu comme nos frères d'Orient récitent la prière de Jésus, Seigneur Jésus-Christ, Fils de Dieu, prends pitié de moi, pécheur. Et la Sainte Vierge est contente que vous vous contentiez de dire ces quelques mots, prie pour moi, pauvre pécheur. Ce n'est pas une prière de louange, c'est une prière de supplication. Mais une maman est très heureuse quand son enfant a suffisamment de confiance pour la prier de cette façon-là. Un appel au secours, un SOS, prie pour nous, pauvres pécheurs. Et vous récitez cela inlassablement. C'est une très belle prière, une très belle prière. Vous savez que Jésus a beaucoup apprécié, tout au long de son passage sur terre, les cris des aveugles, prie, fils de David, guéris-moi. Eh bien, la Sainte Vierge apprécie de la même façon vos supplications. Sainte Marie, Mère de Dieu, prie pour nous, pauvres pécheurs. Voilà, je n'en dis pas plus. Vous verrez que cette prière est extrêmement apaisante. Et elle vous permet de prier longuement, au lieu de ressasser vos difficultés, vos tentations de blasphème, vos tentations de désespoir, vos tentations de violence. Sainte Marie, prie pour nous, pauvres pécheurs. Ne vous attendez pas à un résultat immédiat. La tentation ne va pas disparaître comme ça et automatiquement. Mais vous priez avec votre tentation, en demandant à Dieu, par la Vierge Marie, d'avoir pitié de votre faiblesse. Et cela plaît énormément à Dieu, c'est la prière du pauvre, la prière du publicain. Seigneur, je ne suis pas digne de te prier, mais prie pour moi, pauvre pécheur. Je ne sais pas prier, Vierge Marie, prie pour moi, pauvre pécheur. Et Dieu est infiniment heureux que vous ayez la simplicité de vous adresser à la Sainte Vierge comme un enfant crie au secours à sa maman.

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Depuis plus de 2000 ans, on essaye de représenter la Vierge Marie à travers des peintures, à travers des sculptures. Des hymnes aussi viennent chanter Marie pour essayer de dire quelque chose de sa beauté, de dire quelque chose de son mystère. Grand mystère qui fait chanter, par exemple, dans cet hymne de l'Avent, « Sainte Mère du Rédempteur, tu as enfanté aux merveilles celui qui t'a créé. » Comment c'est possible ? Une hymne plus récente nous fait chanter, peut-être la connaissez-vous bien, « Tu as porté celui qui porte tout. » Ou encore, « Le sang du Christ la rachète, mais elle en est la source. » La liturgie byzantine s'étonne, « Celui qui est dans le sein du Père, comment est-il dans les bras d'une mère ?» Et voyez que plus nous contemplons la beauté de Marie, plus nous entrons dans le mystère divin. C'est jamais Marie contre Jésus. C'est toujours Marie qui nous conduit à Jésus. Plus on contemple Marie, plus on entre dans ce grand mystère de Dieu fait homme pour nous sauver. Et pour cela, il faut une forme de disponibilité. Je dirais qu'on ne peut pas approcher de Marie avec condescendance. On le voit particulièrement au Lot, appelé refuge des pêcheurs. Si on rentre dans un refuge en montagne, tête haute, on se prend le linteau de la porte. Voyez. Il faut baisser la tête pour entrer dans un refuge. Certainement pour nous dire que, afin d'entrer dans le mystère de Marie, il faut baisser la tête, c'est-à-dire qu'il faut être humble, comme elle s'est faite l'humble servante du Seigneur. Un exemple parmi d'autres, Jean-Paul Sartre, quand même bien connu pour sa philosophie existentialiste, athée, s'est retrouvé dans un camp de concentration avec des prêtres catholiques qui lui ont demandé en 1940 de rédiger un texte pour la nuit de Noël. Et voilà ce que Jean-Paul Sartre a écrit, je vous lis son texte. « Aucune femme n'a eu de la sorte son Dieu pour elle seule. Un Dieu tout petit qu'on peut prendre dans ses bras et couvrir de baisers. Un Dieu tout chaud qui sourit et qui respire. C'est dans un de ces moments-là que je peindrais Marie si j'étais peintre. Et j'essaierais de rendre cet air de hardiesse tendre et de timidité avec lequel elle avance son doigt pour toucher la tout petite peau de cet enfant Dieu dont elle sent sur ses genoux le poids tiède et qui lui sourit. » Et Sartre conclut: elle l'a porté pendant 9 mois, elle lui donna son sein, et son lait deviendra le sang de Dieu. » Jean-Paul Sartre. Jean-Paul Sartre, enfermé dans un camp de concentration. Voyez. Alors, les défenseurs de Sartre essaient de dire d'abord que ce n'est pas lui qui a écrit ce texte, s'il a été authentifié comme venant bien de lui, ou alors de dire que c'était un contexte tout particulier où il s'est contenté d'être un rédacteur sans du tout aucune implication spirituelle. N'empêche que ce texte est d'une profondeur spirituelle merveilleuse, comme un témoignage que, voilà, il faut une forme de dépouillement finalement pour entrer dans le mystère de Marie. Et que le mystère de Marie vient particulièrement consoler quand on est dans le dépouillement. Alors je vous propose, à travers Marie, que nous goûtions la beauté de Dieu. Le père Cantalamessa, grand prédicateur, disait « Marie est l'exemple de cette disproportion divine entre ce qui se voit à l'extérieur et ce qui se réalise à l'intérieur. » Voyez, cette disproportion divine entre ce qui se voit à l'extérieur et ce qui se passe à l'intérieur. Voilà. On voyait une femme belle portant un enfant. En fait, elle portait le Sauveur du monde. Voyez. Comme un appel à ce que nous, plus nous nous approchons de Marie, plus nous cherchons comme elle à être fidèles à l'Évangile, plus nous vivons cette disproportion divine entre ce qui se voit à l'extérieur et ce qui se réalise à l'intérieur. Alors pour que Marie nous rejoigne dans le quotidien de notre existence, je vais vous proposer 2 pistes de réflexion qui s'enracinent justement dans le quotidien, qui s'enracinent dans ce qu'est une mère à l'égard de ses enfants. Et ainsi, nous allons pouvoir trouver comment accueillir davantage Marie comme notre mère et trouver aussi des pistes d'approfondissement de notre vie spirituelle. Alors regardons une maman. Qu'est-ce que fait une maman? D'abord, elle porte son enfant pendant 9 mois. Il me semble que c'est vraiment important que ce mystère de l'incarnation, nous ne commencions pas à le célébrer à Noël. C'est vrai que Noël est la fête de l'incarnation. Mais la fête du début de l'incarnation, c'est l'Annonciation. C'est là que Jésus a commencé
C'est là que le Fils de Dieu a commencé à venir parmi nous. Jésus ne s'est pas fait petit enfant, il s'est d'abord fait petit fœtus. Et la contemplation de ces 9 mois dans le ventre maternel me semble être particulièrement précieuse pour notre vie spirituelle. On dit que Jésus a eu 30 ans de vie cachée avant 3 ans de ministère. Je préfère dire qu'il a eu 9 mois de vie hyper cachée, 30 ans de vie modestement cachée, dans son village il se montrait, hein, et 3 ans de ministère public avant sa passion et sa résurrection. Et ces 9 premiers mois, c'est important de ne pas les oublier. C'est important de ne pas les oublier, au moins pour 3 raisons spirituelles. La première, pour reconnaître la fécondité de ce qui reste caché. Nous sommes aujourd'hui dans un monde de la surexposition. Un philosophe, Serge Tisserand, parlait de l'extimité, une intimité qu'on manifeste à l'extérieur. Vous avez des gens à la télé qui disent ah « Non, je ne peux pas parler à mes parents, mais je suis venu parler devant la télé. » Il y en a qui n'arrivent pas à se parler dans un couple et voilà qui s'épanchent sur les réseaux sociaux. Vous voyez, cette extimité, cette tentation d'exister uniquement dans ce qui se voit. Alors qu'en fait, au fond de nous-mêmes, nous sentons bien une existence dans le caché. C'est pas pour rien que chaque année, pour entrer dans le temps du carême, c'est l'évangile que l'Église nous propose. Chaque année, c'est le même, le mercredi des cendres. Ça concerne le jeûne, la prière et le partage. Jésus dit clairement que pour faire cela, il ne faut pas sonner de la trompette, comme ceux qui cherchent à quoi ? À se faire remarquer. Toi, quand tu jeûnes, quand tu pries, quand tu fais l'aumône, fais cela dans le secret. Bon, je pense que tous, on a déjà fait l'expérience qu'un acte de bonté, un acte de charité, une générosité faite dans le secret, ça nous agrandit. Avec d'ailleurs la tentation de trouver des personnes pour leur dire « Hey, t'as vu ce que j'ai fait ?» Et à ce moment-là, la beauté de l'acte s'en trouve tout de suite amoindrie. Voyez ? Il y a une beauté dans la réalité cachée, une vraie beauté. Et il me semble que cette beauté, nous devons la chercher non seulement comme une sorte de correspondance à ce qui nous habite au plus profond, autrement dit, on trouve la joie véritable dans la beauté cachée, mais aussi dans la reconnaissance que c'est le mystère de notre vie baptismale. Colossiens chapitre 3, verset 3, « Vous êtes morts avec le Christ », vous voyez, c'est ce qui s'est passé à notre baptême, hein, « et votre vie est cachée avec le Christ en Dieu ». Nous sommes dans le mystère d'une vie cachée. Notre vie chrétienne, une vie cachée. Attention, ça ne veut pas dire qu'il ne faut pas en parler. Hein. Nous sommes en même temps appelés à évangéliser. Mais il y a une réalité cachée, mystérieuse, qui nous habite et qui nous fait vivre. Premier point d'attention, me semble-t-il, hein, en contemplant les 9 mois de vie totalement cachée du Fils de Dieu dans le ventre de Marie. Deuxième point d'attention, tenir compte des temps de gestation. Voilà. Il faut du temps pour qu'un enfant naisse, il faut 9 mois. Si au bout de 2 mois, les parents disaient « Non, c'est bon, on a fait notre part, allez, on le fait naître », ça poserait des gros problèmes. Voyez. Ce respect des temps de gestation, là aussi, dans notre monde hyper pressé, c'est quelque chose auquel on n'est plus vraiment attentif. On le voit, hein, dès qu'on parle de temps de fiançailles, les gens nous regardent des gros yeux en disant oh, « Vous croyez encore à ces trucs-là » voyez. Parce qu'il faut le tout de suite. Hein. Les temps de gestation, comme nous préparant à du plus grand. Et il me semble que là aussi, nous avons être les témoins en contemplant le mystère de Marie qui a porté Jésus, d'une foi dans la fécondité des temps de gestation. Troisième aspect qui me semble intéressant, dans son mystère insondable, Dieu a voulu, mesdames, que vous donniez la vie là, au centre de votre être. Dieu aurait pu faire que vous portiez l'enfant sur la tête. Hein. Ça aurait peut-être été plus pratique pour un certain nombre de gestes, j'en sais rien. Mais il se trouve que dans son mystère, il a voulu que ce soit au centre de votre personne que vous donniez la vie à un autre être. Comme pour dire, voilà, ce qui va permettre la fécondité de notre existence, ce qui va faire de nos vies des vies qui donnent la vie, c'est quand on accepte qu'au centre de nous-mêmes, il y a quelqu'un d'autre que nous-mêmes. Et finalement, ce mystère de l'enfantement est une sorte de parabole de toute l'existence humaine, où pour que nos vies soient fécondes, belles, utiles, il faut qu'on accepte qu'au centre de nous-mêmes, il y ait quelqu'un d'autre que nous-mêmes. Vous voyez que la contemplation de,
de ces 9 mois dans le ventre maternel peut nous faire avancer sur un certain nombre de chemins de foi. Et puis dans le ventre de sa mère, et évidemment continuant par la suite, deuxième point d'attention sur ce que fait une mère à l'égard de son enfant, elle le nourrit. Elle le nourrit de manière inconditionnelle. Une mère dans le ventre maternel ne va pas dire « je nourris mon enfant les jours où il ne me donne pas de coups de pied ou de coups de poing ». Il y a quelque chose d'inconditionnel, parce que cet amour est inconditionnel de la mère pour son enfant, avec le désir de le nourrir. Et c'est beau de se dire, d'imaginer Marie nourrissant Jésus, à la fois dans son ventre et ensuite comme petit bébé. Il y a de belles représentations de la Vierge allaitante, par exemple. Qu'est-ce que c'est beau de voir la Vierge Marie nourrir l'enfant Dieu. Et cette attention maternelle à Marie, elle a fait comme toute maman. Elle a donné à son enfant de bonnes nourritures. Si elle pensait qu'une nourriture était mauvaise, elle ne lui donnait certainement pas. Et les nourritures dont elle savait qu'elles étaient mauvaises, elle l'a éduqué pour qu'il n'aille pas toucher telle ou telle baie, parce que s'il en mangeait, ça pouvait être mauvais pour lui. Eh bien, cette œuvre maternelle, Marie la continue. Marie est une mère qui nous aide à rechercher les bonnes nourritures et à évacuer les mauvaises. Et c'est pourquoi Marie nous centre sur l'Eucharistie. Parce que c'est la meilleure et la plus indispensable de toutes les nourritures. C'est Jésus qui le dit lui-même, dans le discours du pain de vie, Jean chapitre 6, « Mon corps est la vraie nourriture ». Voyez, la vraie, ce n'est pas une vraie, ce n'est pas un peu meilleure, quoi, c'est la vraie nourriture. Et Marie va nous orienter vers cette nourriture indispensable de l'Eucharistie. Et c'est important pour nous de ne pas mettre l'Eucharistie comme une nourriture parmi d'autres, mais comme la plus indispensable. Et finalement, l'exigence de la participation dominicale à la messe, qui existe toujours, eh bien, elle repose d'abord sur cette conception vitale, surnaturellement vitale, que nous avons besoin d'être nourris. Alors nous allons nous nourrir à cette nourriture indispensable. Voyez. Et la Vierge Marie, bien, elle fait comme toute mère en nourrissant ses enfants. Je ne sais pas si Marie appliquait les principes qu'on nous assène de nos jours dans les publicités, vous savez, manger au moins 5 fruits et légumes par jour, manger ni trop gras, ni trop salé, ni trop sucré, il y a quoi encore, ne grignotez pas entre les repas, vous voyez, tous ces discours, on pourrait dire de sagesse alimentaire, et qu'il vaut la peine d'entendre. Mais on pourrait dire aussi, est-ce qu'il n'y a pas une transposition spirituelle par rapport aux nourritures spirituelles, voyez. Est-ce que des fois, vous n'avez pas tendance à manger trop gras, trop salé, trop sucré dans ce que vous regardez à la télévision, dans ce que vous allez voir sur Internet, dans votre manière d'utiliser vos téléphones portables qu'on entend souvent sonner, voyez ? Est-ce qu'il n'y a pas un trop gras, trop salé, trop sucré ? Et de se dire, bah oui, finalement, je vais essayer une nourriture spirituelle plus saine. Qu'est-ce que vous lisez, par exemple, pour vous nourrir spirituellement ? Ce n'est pas interdit, les romans d'Agatha Christie. Mais si vous vous nourrissez que de cela, est-ce qu'il n'y a pas quelque chose qui est trop gras, trop salé, trop sucré ? Voyez ? On pourrait dire la même chose de ne grignotez pas entre les repas. Voyez ? Est-ce qu'il n'y a pas des fois une tendance au grignotage ? Ben, reprenons l'exemple des téléphones portables, ces smartphones qui sont dans nos poches en permanence. Est-ce qu'ils n'ont pas tendance à nous faire grignoter alors qu'il y aurait autre chose à faire que manger de la communication à ce moment-là ? Voyez ? Je m'étonne toujours que des gens viennent avec leur téléphone portable à l'adoration ou à la messe. Voilà. Chez vous, d'accord, parce que vous prenez votre sac avec vos affaires au lot, vous pouvez le laisser dans votre chambre. Pourquoi vous venez à l'adoration avec ? Vous m'expliquez ? Pourquoi ? Et pourquoi, lorsqu'ils vont sonner pendant l'adoration, voire, la dernière fois, j'ai vu quoi ? Pendant l'évangile, la proclamation dominicale de l'évangile, téléphone qui sonne, la personne qui sort pour aller répondre. Alors, je veux bien croire que ce soit une urgence. Ouais, je pense qu'il y a quelque chose de l'ordre du grignotage, où on s'est habitué à grignoter ces choses-là, et on n'est plus capable de s'imposer des moments de jeûne ou de respiration qui soient purement spirituels. Et je vous assure que si vous allez à l'adoration en laissant votre téléphone dans votre chambre, vous aurez une autre disponibilité à la présence de Jésus que si vous l'avez dans votre sac ou dans votre poche. Voyez. Ne grignoterons pas entre les repas. Manger au moins 5 fruits et légumes par jour.
Oh, transposition spirituelle facile, faut prier au moins 5 fois par jour. Voilà. Dans la grande sagesse de l'Église, c'est ce qui est proposé, hein, les laudes, l'office du milieu du jour, les vêpres, les complis et l'office des lectures qu'on met quand on veut. Ça fait 5 prières. Dans la vie de prière des prêtres en paroisse, des religieux, même si dans des communautés religieuses, certains offices sont un peu divisés, hein, eh bien, il y a ces 5 fruits et légumes. Vous voyez ? C'est quand même intéressant. Comme pour nous dire, ouais, j'ai vite fait de trouver des raisons pour lesquelles j'aurais pas de temps pour la prière. Mais attention, hein, parce que là, vous risquez de rentrer dans une santé spirituelle grandement fragilisée. Il faut ces 5 fruits et légumes de prière par jour. Excusez-moi, mais je me réveille, je dis, Seigneur, je te confie cette journée nouvelle. Combien de temps ça m'a pris ? Ça n'a pas pris 10 secondes. On ne peut pas dire que c'est une question de temps. C'est une question de disponibilité intérieure. Et donc aussi une question d'habitude. Parce que les premières fois, quand on se réveille, on va se dire, qu'est-ce que je fais aujourd'hui ? Oui, ou alors, oh, j'ai mal dormi, oh, j'ai mal aux pieds ou au dos, je ne sais pas. Et si on s'habitue à ce que la première pensée au réveil soit pour le Seigneur, ça oriente vraiment la journée. De même pour la pensée au milieu du jour. Voilà, il est midi, quand le ciel est à son zénith, je pense à mon Seigneur. Et quoi que vous fassiez, à midi, vous pouvez au moins vous dire, Seigneur, le ciel, le soleil est à son zénith, je te rends gloire. Là aussi, ça m'a pris 5 secondes. Et le soir, quand vous vous couchez, pareil, la dernière pensée pour le Seigneur. En fait, c'est pas si compliqué. Mais, de même que les 5 fruits et légumes, bah, il a fallu s'y mettre, sans doute que sur le plan spirituel, il faut aussi s'y mettre. Et la Vierge Marie est là pour nous aider à repérer ces tentations d'aller manger des nourritures qui vont juste nous faire physiquement gonfler, mais qui ne vont pas nous élever spirituellement. Troisième mission, troisième grâce, troisième fonction d'une maman à l'égard de ses enfants. Ah, j'aimais pas quand ma maman faisait ça, quand elle me décrassait. Vous voyez ? Ça, je me rappelle quand j'étais enfant, j'avais une horreur que maman vienne avec un mouchoir et puis j'avais, comme tout enfant, de la bave de je sais pas quoi, d'ensemble de mon goûter sur le visage, je ne sais trop rien. Et moi, j'étais dans mon jeu, ça allait très bien. Et que maman interrompe le jeu pour me nettoyer le visage, je trouvais ça insupportable. Mais de son côté, qu'est-ce qu'il est beau qu'elle trouve insupportable de me laisser crasseux. Quelque chose de ce désir de ma maman, que je sois un bel enfant. Parce qu'elle avait envie de cette beauté pour moi. Et il me semble que le rôle de la Vierge Marie consiste aussi à nous débarbouiller l'âme. Et pour cela, c'est important de voir que Marie ne s'effarouche pas de nos laideurs. On insiste au sanctuaire du Lot que, aux premières apparitions, la Vierge Marie vient rejoindre Benoît, où ça ? Dans un chantier, une carrière. Ce n'est pas un gazon anglais. La Vierge Marie n'attend pas que le terrain soit nickel pour pouvoir nous rejoindre. C'est justement quand on est en chantier qu'elle vient nous rejoindre pour nous aider à nous construire. Alors, je ne sais pas pour vous, mais moi, je me sens encore énormément en chantier. Et ça me rassure de voir que Benoît a été visité dans un chantier parce que je me dis, bah, c'est bon, j'ai aussi mes chances. Marie vient nous visiter, elle n'a pas peur de la crasse. Elle n'a pas peur de mettre ses mains dans la boue, celle qui a mis ses mains dans les crottes de l'enfant Dieu. Ah, mais quoi, c'était ça l'incarnation. Enfin, c'est ça l'incarnation. Voyez, Marie n'a pas peur de cela. Et souvent, dans nos prières, il y a comme une hésitation à se laisser rejoindre jusque dans notre grâce. Benoît, un jour, à la 8e des apparitions, 8e année des apparitions, quand Marie lui tend la main à toucher, elle lui répond « Non, belle dame, il n'est pas juste qu'une chair de chienne touche de si belles mains. » Elle se fait visiter depuis 8 ans, elle n'a pas encore compris qu'il fallait qu'elle se laisse approcher. Elle était encore dans ses résistances, résistances déshumanisantes. Si Benoît avait dit « Je suis une pécheresse, pauvre pécheresse », d'accord. Mais chair de chienne, non. Benoît n'est pas une chienne. Et donc, laissez Marie vous rejoindre dans votre grâce. Pourquoi ? Parce que Marie, dans sa beauté immaculée, quand elle rejoint notre grâce, il n'y a pas photo, il y a disproportion entre la beauté de Marie et la laideur de notre grâce. Et donc, quand Marie vient, ça embellit toujours. Ce n'est pas Marie qui est salie,
c'est nous qui sommes embellis. On en a un très bel exemple chez Saint Louis-Marie Grignon de Montfort, apôtre de Marie s'il en est, contemporain de Benoît Trancurel, et qui nous raconte cette histoire que je vous ai mis au numéro 3 sur les feuilles. C'est un pauvre paysan qui, pour payer son fermage au roi, n'a en main qu'une pomme véreuse. Avec un si piètre tribut, il a toutes les chances d'être rejeté par son maître. Mais si pauvre soit-il, il a au moins une immense richesse, celle d'être un ami intime de la reine. Cette dernière, toute remplie d'affection pour l'humble paysan, ne va pas manquer d'arranger les choses. Amie du pauvre paysan et respectueuse envers le roi, n'ôterait-elle pas de cette pomme ce qu'elle a de véreux et de gâté, et ne la mettrait-elle pas dans un bassin d'or entouré de fleurs? Et le roi pourrait-il s'empêcher de la recevoir, même avec joie, des mains de la reine qui aime ce paysan? Vous voyez, quand Marie nous rejoint dans notre grâce, c'est pour nous embellir. Et c'est là l'appel à la conversion, tel qu'on le voit dans tous les sanctuaires. Je ne pense pas qu'il y ait un sanctuaire où Marie n'appelle à la conversion. Elle nous rejoint dans notre grâce pour nous décrasser et pour nous inviter quand même à offrir cette pomme, même si elle est véreuse. Comptez sur Marie pour la nettoyer. Sa beauté nous embellit. Que fait encore une mère? Une mère, elle va consoler tendrement ses enfants. Je me suis longtemps interrogé sur ma spiritualité mariale en me demandant si elle n'était pas un petit peu intéressée. Parce que je priais Marie, oui, je priais Marie. Mais devant un enjeu important, devant une souffrance particulière, alors là, tout à coup, ma dévotion mariale décuplait. Je trouvais le temps pour un chapelet, voire deux chapelets, parce que j'étais dans une situation délicate, et donc au secours Marie. Puis je me suis dit, quand même, c'est pas terrible. Hein. Moi, si j'ai des amis que je vais voir uniquement quand ça va mal et quand ça va bien, je fais comme si je ne les connaissais pas. Ces amis pourront se dire, dis donc, ton amitié, elle est quand même extrêmement intéressée. Et puis, j'ai justement pensé au rôle d'une mère avec son enfant. Imaginons, on l'a peut-être tous vécu, hein, une mère qui est dans un parc avec son enfant. Son enfant joue au toboggan, et une fois, deux fois, il descend trois fois, quatre fois. Et pendant cela, sa mère, elle lit sur son banc. Son enfant, pris dans le jeu du toboggan, ne regarde même pas sa mère. Il va, il recommence, et puis voilà qu'à la septième fois, à la descente du toboggan, paf, il se tape le menton par terre. Il se met à pleurer, il court vers sa maman. Vous imaginez une mère qui dirait « Non mais dis donc, tant que ça allait bien, t'es pas venu vers moi, maintenant que ça va mal, tu viens de plaindre, retourne à ton jeu. » Merci de faire les bruitages, c'est sympa. Ça donne l'ambiance, c'est sympa. Et donc, juste pour dire, ça ne dérange pas du tout. Hein, voilà. Donc les enfants ont le droit de faire les bruitages qui accompagnent cette méditation. Mais quelle mère dirait « Ça m'intéresse pas ta souffrance. » Donc on peut tout à fait comprendre qu'une mère accueille tendrement ses enfants en souffrance et comprennent que, voilà, quand ils sont dans leur jeu de la vie, ils l'oublient un petit peu. Peut-être que nous, en prendre conscience, ça peut nous aider à nous dire attention à ce jeu de la vie, justement, pour pas trop être perdu là-dedans et oublier notre mère qui nous conduit à notre Dieu. Voyez. Mais en tout cas, Marie sera toujours là pour nous consoler. Et le sanctuaire du Lot, avec ses deux bras, hein, cette falaise qui nous entoure, est là pour nous dire une mère qui vient nous entourer de toute son affection. Elle vient nous entourer d'affection pour nous consoler, elle vient nous entourer d'affection pour nous aider à reprendre des forces. Ah, c'est quelque chose qu'on goûte au lot de manière toute particulière, hein, avec ce texte des manuscrits que j'ai déjà précisé à certains d'entre vous, c'est le numéro 4 sur la feuille. La dame par excellence, voyant Benoît tomber presque de lassitude, lui dit de se reposer, qu'elle garderait son troupeau. Vous voyez cette mère qui dit, écoute, ça va pas bien, allez, va te reposer, moi je m'occupe de tes affaires. Il me semble précieux d'entendre cela au sanctuaire du Lot pour entrer dans la grâce de ce lieu. Si vous arrivez ici et que vous restez crispé sur votre troupeau, quelle que soit la nature de ce troupeau, vous ne laisserez pas Marie exercer son rôle de mère pour vous dire, allez, on calme le jeu, on se repose,
je m'occupe du troupeau. Voyez. Marie, cette consolation, elle la vit aussi avec nous pour évacuer tous les soucis inutiles. Waouh. Il y en a pas mal, hein, de ces soucis inutiles dont on se charge les épaules. Inutiles, pas parce qu'ils sont illégitimes, bien sûr que la vie nous soucie, mais en fait, on se rend compte qu'on se charge les épaules de beaucoup de soucis sur des questions pour lesquelles, de toute façon, on ne peut rien. Quand vraiment on regarde la vie humaine, il y a plein de choses pour lesquelles on ne peut rien. Et nous, on se charge les épaules de ces inquiétudes. On en a un exemple, même s'il est touchant, dans la vie de Benoît, texte numéro 5. La bonne mère lui apparaît une autre fois sur le sommet d'une croix. Dans sa simplicité ordinaire, Benoît lui dit « Bonne mère, comment pouvez-vous vous tenir là-haut? N'avez-vous pas peur de tomber ?»« Non, ma fille, mes anges me soutiennent, et je ne suis pas si pesante que les corps qui sont sur la terre. Ne vous inquiétez pas. » Il y a quelque chose de délicieux dans le souci de Benoît. Et en même temps, la Vierge Marie va l'aider à se libérer de toutes ces inquiétudes inutiles. Benoît, vous n'y pouvez de toute façon rien. Donc arrêtez de vous occuper l'esprit et de vous charger les épaules avec tous ces soucis inutiles. Autre aspect indispensable d'une mère, d'un père aussi, hein, mais comme je regarde sous l'angle de Marie, vous comprenez que j'insiste sur la dimension maternelle, c'est l'éducation qu'une mère va apporter à ses enfants. Et là, on est vraiment dans le cœur de l'expérience du lot, hein. Si la Vierge Marie s'est manifestée 54 années à Benoît, c'est bien pour qu'elle soit une éducatrice de Benoît au cours du temps, depuis ses 17 ans jusqu'à sa mort à 71 ans. Vous voyez qu'elle a éduqué dans tous les âges de la vie pour la faire grandir, pour l'accompagner, pour qu'au fur et à mesure, Benoît puisse s'ouvrir à la grandeur du mystère qui lui était donné de contempler. Et ce qui est beau, c'est de voir la façon dont dans son éducation, Marie utilise le temps. Nous, des fois, on éduque à coup de cravache, au sens où on voudrait que les autres comprennent quelque chose qui nous semble important tout de suite. Et donc, s'ils ne le comprennent pas tout de suite, on va s'énerver, Mais non, peut-être qu'ils ne sont pas en capacité maintenant de pouvoir l'entendre. Et qu'il faudra du temps pour qu'ils soient capables de l'entendre. Donc nous, on ne va pas renoncer à vouloir leur dire si on estime que c'est nécessaire à leur croissance spirituelle, à leur chemin de sainteté. Mais peut-être que ce n'est pas le bon moment. Et dans une éducation, il y a aussi l'éducation au bon moment. Je pense que les parents parmi nous, c'est quelque chose qui doit se poser comme question. À quel moment il est bon qu'on parle de telle ou telle question à un enfant? C'est quand même important dans l'éducation. Et de fait, chez Benoît, on va voir qu'il y a des temps. Il y a des temps nécessaires pour que Benoît soit capable d'accueillir certaines réalités. Je vous ai mis un passage intéressant. C'est au numéro 6. Il faut savoir que Benoît avait donc reçu comme mission de construire le sanctuaire du Lot, hein, si on peut dire, et puis d'accueillir les pèlerins. Et dans l'accueil des pèlerins, elle recevait d'une part des apparitions mariales, manifestations angéliques, manifestations de saints, qui l'aidaient dans sa mission, et elle avait aussi un charisme de connaissance des cœurs. Donc quand elle voyait quelqu'un, elle savait ce qu'il y avait au fond de son cœur, donc elle était capable de pouvoir dénoncer les péchés de la personne. Redoutable charisme. Parce que ce n'était pas forcément évident à vivre. Et puis il y a des prêtres qui voient que de fait, Benoît, qui sait le fond des cœurs de tout le monde, des fois, Marie lui demande d'aller dénoncer les péchés d'un grand prélat qui arrive au lot, Benoît, elle ne le fait pas. Et les prêtres lui disent, dis donc, pourquoi vous ne le faites pas? Et on a ce texte numéro 6. Des ecclésiastiques lui demandent pourquoi elle n'obéit pas précisément à la Vierge Marie. Elle répond que la bonne mère lui commande d'un air si doux qu'elle ne croit pas qu'elle le veuille absolument. C'est joli, hein? On pourrait dire, c'est bon, hein, la Benoît, elle a trouvé une bonne excuse. Je crois qu'on n'est pas dans la bonne excuse. On est justement dans ce cheminement d'éducation qui n'est pas arrivé au bout. On est en quelle année, là, vous savez? Il suffit de regarder la note de bas de page. On est en 1671. Ça veut dire que Benoît a des apparitions depuis combien de temps? On est à la 7e année. Ça fait 7 ans que Benoît a des rencontres régulières. On pourrait dire, elle n'a pas encore compris ce que Marie lui demande. En fait, et on peut le comprendre, ce qui l'a touché d'abord, c'est quoi? La douceur de Marie. Voilà. On peut imaginer à quel point rencontrer la Vierge Marie,
on doit être touché par sa douceur exceptionnelle. Voilà. Ça a touché Benoît au point que elle en vient à invalider sa mission. Vous voyez ? Elle me demande d'un air si doux que je ne crois pas qu'elle le veuille absolument. Pensez vraiment que la Vierge Marie demande quelque chose à Benoît en disant « En fait, je vous le demande, mais je ne le veux pas. » Il faudra encore du temps pour que Marie arrive à éduquer Benoît au fait que la douceur n'est pas contre la vérité, mais qu'elle doit se conjuguer avec la vérité. Pour l'instant, Benoît s'est ouverte à la douceur. Il va encore falloir l'éduquer pour qu'elle s'ouvre à la vérité. Et que la douceur contemplée sera un encouragement à la vérité, et non pas une excuse pour ne pas la mettre en œuvre. Il me semble que c'est important parce que dans notre propre éducation de foi, la façon dont le Seigneur nous éduque dans la foi, on peut vite s'arrêter à une étape de sélection. Par exemple, Dieu est juste ou Dieu est miséricordieux? Alors, il est quoi des deux? Mais on se rend compte que la tendance serait de prendre un parti. L'injustice, c'est quand même quelque chose. Qui est favorable à l'injustice, s'il vous plaît, parmi nous? Ah non, l'injustice est une vertu. Enfin, la justice est une vertu exceptionnelle. Donc que Dieu soit infiniment juste, c'est une évidence. Et s'il est juste, il est donc juste qu'il y ait des conséquences aux actes que nous posons. Donc nous sommes responsables des actes que nous posons. Voilà. Dieu est-il miséricordieux? Oui, ça veut dire qu'il pardonne. Donc s'il pardonne, ça veut dire qu'il y a quelque chose où il va mettre sa justice de côté. Et là, hop, on a l'impression qu'il faut choisir. Est-ce qu'on préfère pencher du côté du Dieu juste ou pencher du côté du Dieu miséricordieux? Même chose dans nos pratiques liturgiques. Dans la liturgie, qu'est-ce qu'on doit exprimer? La grandeur transcendante de Dieu ou sa sublime proximité à chacune et chacun d'entre nous? Il faut choisir quoi? Il ne faut rien choisir. Sauf qu'on a tendance à choisir. Et même dans nos sensibilités liturgiques, on se rend compte qu'il y a de ça qui est en jeu. Certains vont vouloir une expression très légitime de la transcendance de Dieu. Certains vont vouloir une expression tout aussi légitime de sa proximité. Lui qui s'est révélé en disant « Je vous appelle plus serviteur, je vous appelle mes amis ». Avec un ami, on vit des moments d'amitié. Et donc, dans la célébration liturgique, il y a aussi quelque chose de l'ordre de la relation d'amitié avec ce Seigneur tout proche. Mais ce n'est pas l'un ou l'autre, c'est l'un et l'autre. Et nous avons certainement à consentir, et Marie peut nous y aider, elle qui a porté justement celui qui porte tout, à ne pas être sélectif, à ne pas choisir un camp. Et on ne choisit pas un camp, on choisit un Dieu. Le Fils de Dieu fait chair, vraiment Dieu, vraiment homme. Il n'y a pas à choisir s'il est plus Dieu ou plus homme. Il est vraiment Dieu et vraiment homme. Et Marie nous aide à consentir, à nous ouvrir toujours davantage à ce mystère. Pour cela, j'arrive justement au fruit de Marie dans nos vies. Le fait d'accueillir Marie, le fait d'entretenir une prière mariale, quel fruit ça va pouvoir nous apporter dans notre vie spirituelle? Premier fruit, qui est le prolongement de ce que je viens de dire dans le rôle de Marie éducatrice, plus on se confie à Marie, plus on s'ouvre au mystère. Je trouve très beau de voir que l'auteur biblique du Nouveau Testament qui a écrit cinq livres de la Bible, exceptionnel, Saint Jean, il écrit un évangile d'une hauteur telle qu'on a choisi l'aigle pour le représenter. Il rédige l'Apocalypse, cette mystérieuse révélation par un ange sur tout le sens de l'humanité. Il écrit trois lettres, dont la première, c'est la seule où on trouve en toutes lettres cette parole de toute la Bible, Dieu est amour. Bien sûr que la révélation est partout, mais la seule lettre où ça se trouve, c'est dans la première lettre de Saint Jean. Voyez. Et Saint Jean, qu'est-ce qu'il a fait? Saint Jean, qu'est-ce qu'il a fait? Qu'est-ce qu'il essaye de m'empêcher de parler là? Vous ne m'empêcherez pas de parler. Les pierres crieront. Bon, je ne sais pas quel est le problème technique. Je vais continuer comme ça. Vous m'entendez? Ça va? Sur la croix, qu'a fait Jésus? Il a donné à Jean Marie pour mère.
Et c'était concret, hein. C'est-à-dire qu'après, Marie est venue vivre chez Jean. Et qu'est-ce qu'ils ont fait en faisant la vaisselle, en préparant le repas, et le soir, parce qu'ils n'étaient pas trop embêtés par la télé, ils ont parlé. Ils ont parlé de quoi? Sinon du mystère de Jésus-Christ. Et au fur et à mesure de ces rencontres avec Marie, Saint Jean a pu s'ouvrir au mystère. Vous voyez, pour notre vie spirituelle, au fur et à mesure de nos rencontres avec Marie, nous nous ouvrons plus largement au mystère de Jésus-Christ. Ça, Origène le dira en rajoutant une subtilité qui me semble très importante. Il dit ceci, nul ne peut saisir le sens de tous les mystères de Dieu, s'il ne s'est penché sur la poitrine de Jésus et n'a reçu de Jésus Marie pour mère. Parce qu'effectivement, Jean, c'est aussi celui qui, au soir du jeudi saint, s'est penché contre le cœur de Jésus. Il a entendu battre le cœur de Jésus. Certainement que ça lui a permis de comprendre aussi de grands mystères. Mais penché sur le cœur de Jésus et accueillant Marie chez lui, il a pu s'ouvrir au mystère et en témoigner. Il n'a pas gardé ça pour lui. Il a pu en témoigner dans ses 5 livres sublimes de la Bible. Voyez, pour nous dire, dans notre vie spirituelle, souvent on s'arrête devant des problèmes. Le problème du mal, tel qu'on l'a beaucoup évoqué, enfin on l'a un peu évoqué cette semaine avec les participants de la session des familles. Souvent on s'arrête quand on n'arrive pas à achever l'équation. Dieu est bon, Dieu est tout-puissant, il y a du mal dans le monde. Et donc forcément, il y a un élément qui ne va pas. Donc soit Dieu n'est pas bon, soit Dieu n'est pas Dieu, Dieu n'existe pas, soit la souffrance n'existe pas, si on la voit. Voyez. Et donc on va réduire le mystère à ce qu'on arrive à en concevoir avec notre petite intelligence, qui peut être très bien faite, mais qui à côté de l'intelligence divine, excusez-moi, n'est pas grand-chose. Voyez. Et Marie nous aide à élargir notre intelligence, c'est me semble-t-il le premier fruit de l'accueil de Marie dans nos vies. Deuxième fruit particulier, plus nous accueillons Marie comme notre mère, plus nous consentons à devenir des enfants. C'est l'exigence absolue du Christ. Si vous ne changez pas pour devenir comme des enfants, vous n'entrerez pas dans le royaume des cieux. La parole est claire, vous ne trouvez pas? Vous n'entrerez pas. Si vous ne changez pas pour devenir comme des enfants, vous n'entrerez pas dans le royaume de Dieu. Et il me semble qu'accueillir Marie comme notre mère, ça nous permet de distinguer deux choses. De consentir à être des enfants et de quitter nos enfantillages. C'est pas

Marie nous aide, par sa maternité, à identifier ces enfantillages dans lesquels on peut penser être justement adulte. Ce n'est pas la vraie maturité. Et Marie nous aide à entrer dans la maturité des enfants de Dieu, c'est-à-dire une maturité de quoi ? De consentement à la dépendance. N'oublions pas que le péché des origines, c'est un refus de dépendance. Et en refusant la dépendance pour choisir cette indépendance à l'égard des lois fixées par Dieu, l'être humain y a trouvé malheur, uniquement le malheur. Alors le Seigneur ne l'a pas laissé dans son malheur, mais voilà ce qu'on trouve quand on cherche l'indépendance. Et donc le comportement des enfants, ah oui, ça peut être plein de choses, hein. Le comportement des enfants, ça peut être peut-être se simplifier la vie. Des enfants, ils savent jouer avec une boîte, et pas forcément avec le jeu hyper sophistiqué qu'il y avait dans la boîte. Et peut-être que nous aussi, il y a des choses à simplifier dans notre vie pour redevenir comme des enfants. Les enfants ne font pas de distinction entre les personnes. Un petit enfant, il va voir un président de la République et une personne handicapée, il va lui parler de la même manière, en la tutoyant et en considérant pas que tel ou tel mérite un regard plus qu'un autre. Nous, avec le temps, on se complique, hein. Et à un président de la République, on va lui accorder des préséances pour dire quoi ? Bien sûr qu'il représente quelque chose, et que ce qu'il représente, il est important avec notre maturité, nous puissions l'identifier et le signifier. Mais au niveau de la personne, au nom de quoi elle serait plus importante que toute autre personne ? Voyez. Donc là, il y a certainement à regarder les petits-enfants pour nous aider. Mais les enfants ne sont pas toujours exemplaires, hein, n'est-ce pas, chers parents ? Mais le plus fondamental, je l'ai dit aussi avec les parents, c'est qu'un petit enfant, il est dans la confiance. On a là un petit enfant dans les bras de son père. Elle dort. Elle ne se dit pas, peut-être que dans 3 secondes, il va me lâcher. Parce que si elle se disait ça, elle ne dormirait pas. Voyez ? Et je crois que c'est vraiment important d'entendre l'appel à devenir comme des petits enfants de cette manière-là. De s'abandonner en toute confiance dans les bras de Dieu, dans la conviction qu'il ne va pas nous lâcher. Voyez. Troisième fruit de l'accueil de Marie dans nos vies, Marie, c'est la toute douce. Hein. On a vu à quel point Benoît a été touché par cette douceur. Et il se trouve que Marie nous fait percevoir que la vie spirituelle est plus dans l'imprégnation que dans le volontarisme. Si vous voulez, par volontarisme, changer, oh, peut-être que vous allez réussir à avancer un petit peu dans quelques petites choses, mais vous ne ferez pas de grands efforts. Si vous vivez une vie spirituelle par imprégnation, c'est-à-dire que vous allez devant le Seigneur et vous dites « Seigneur, que ta patience devienne la mienne », au fur et à mesure de cette demande, vous allez devenir plus patient. Non pas par effort, mais en vous laissant imprégner par la patience de celui que vous contemplez. Et finalement, l'histoire du lot, l'expérience spirituelle de Benoît, c'est cela. Cette fille rude, impatiente, parfois un peu colérique, même si elle avait un cœur très généreux, eh bien, au fur et à mesure de ses rencontres avec le ciel, va en venir à adopter les sentiments du ciel, pour le dire ainsi. Et elle va devenir plus patiente, plus généreuse, plus douce, plus joyeuse. C'est ce qui va marquer les gens. Elle ne va jamais dire « j'ai eu des apparitions ». Non, jamais. En revanche, les habitants de son village vont se dire « qu'est-ce qui se passe ? Elle est plus joyeuse qu'avant. Elle ne se contrarie pas pour des choses. Qu'est-ce qui se passe ?» Et qui elle aura rencontré ? Marie qui lui sourit. Et au fur et à mesure de sa rencontre avec Marie qui lui sourit, Benoît va être davantage souriante. Spiritualité de l'imprégnation. Notre vie spirituelle, elle a aussi ça comme objectif. Nous allons prier pour nous laisser imprégner par la douceur que nous contemplons. Et après, cette douceur, il faut la vivre. Il faut la vivre sur le plan personnel, il faut la vivre sur le plan communautaire, comme église. Est-ce que nous sommes une église qui reflète la douceur divine ? Je crois que c'est quand même une grande question qu'il faut nous poser. Donc d'abord sur le plan personnel, hein. Est-ce que je reflète dans mon comportement de vie cette douceur que je contemple et à laquelle je communie dans l'Eucharistie ? Voyez ? Est-ce que je la reflète vraiment ? Et il y a des manières de se comporter
qui peuvent être

être absolument justes, mais finalement faux, parce que la façon dont on les vit n'est pas portée par les sentiments de Dieu. On peut être tout à fait juste dans la façon de penser une vérité, mais si on la dit d'une manière inajustée aux autres, j'ose dire, entre guillemets, elle devient fausse, parce qu'elle ne peut pas être accueillie. Le cardinal Casper l'exprime de manière très belle. Je vous ai mis ce texte numéro 9. Il ne s'agit pas d'asséner la vérité comme on passerait un savon à quelqu'un, mais plutôt de l'aider à enfiler un manteau qui réchauffe pour qu'il soit à l'abri des intempéries. Voyez ? Souvent on se dit, celui-là, je vais lui envoyer ses quatre vérités. En fait, c'est juste des coups de poing qui font mal. Et si ça fait mal, on n'aidera pas à avancer. Voyez ? Tandis que si la personne sent qu'on le fait par charité, ça lui donnera envie d'abord de l'accueillir avec charité et de le déployer elle-même dans sa vie de charité. C'est vrai également dans nos comportements d'église. Notre pape François insiste beaucoup avec trois verbes qui me semblent importants à entendre, même si un discernement doit être très subtil sur toutes ces questions. Vous savez qu'il a écrit à Maurice Laetitia une exhortation apostolique sur la joie de l'amour. Voilà. Et il aborde la question très délicate des personnes qui sont dans ce qu'on appelle dans des situations matrimoniales qualifiées d'irrégulières. Et il va dire ceci, c'est le texte numéro 10. Dans les situations difficiles que vivent les personnes qui sont le plus dans le besoin, l'Église doit surtout avoir à cœur de les comprendre, de les consoler, de les intégrer, en évitant de leur imposer une série de normes comme si celle-ci était un roc, avec pour effet qu'elles se sentent jugées et abandonnées précisément par cette mère qui est appelée à les entourer de la miséricorde de Dieu. Voyez ? C'est intéressant que le mot de mère revienne pour nous dire, voilà, il y a quelque chose de cette douceur de Marie qui doit être la douceur de l'Église. Non pas pour renoncer à la vérité, mais pour que cette vérité puisse être accueillie. Et s'il n'y a pas d'abord un effort de comprendre, de consoler et d'intégrer, la vérité qu'on va pouvoir envoyer, comme le respect du projet de Dieu sur l'homme et sur la femme, c'est essentiel, comme le projet divin rappelé par le Christ de manière très claire, l'homme quittera son père et sa mère, s'attachera à sa femme, tous deux ne feront plus qu'un, donc ce que Dieu a uni, que l'homme ne le sépare pas, des paroles limpides du Christ. On ne peut pas dire, ouais, elles étaient valables de son temps, mais aujourd'hui le contexte a changé. Non, c'est une parole du Christ, quoi. Mais comment cette parole peut être accueillie par des personnes qui vont justement se sentir consolées, intégrées, comprises, pour pouvoir entrer dans cette parole de vérité, voyez ? Sinon, cette parole de vérité, elles vont le voir comme un mur infranchissable et elles se sentiront toujours dehors. Et ce n'est pas comme ça qu'on pourra les conduire au Christ. Voyez ? Donc on n'est pas dans le renoncement à la vérité. On est dans trouver les moyens pour que les personnes sentent ce regard maternel de l'Église qui les aidera à avancer sur le chemin de la vérité. Autre fruit particulier de la maternité de Marie dans nos vies, et je conclus là-dessus, Marie nous libère de la peur de Dieu. On peut être habité par de nombreuses peurs de Dieu, pas toujours clairement identifiées, hein. La peur que Dieu ne veuille pas assurément notre bonheur. La peur que ce que Dieu nous propose ne soit pas vraiment le meilleur. Ça, c'est le péché originel, hein. Finalement, Satan, qu'est-ce qu'il va dire ? Ah, Dieu vous a proposé du bon. Vous savez qu'il y a un meilleur que ce que Dieu vous propose ? Il ne vous l'a pas proposé ? Hein, c'est la preuve qu'il ne vous aime pas vraiment. Parce que si vous aimez vraiment, c'est le meilleur qu'il vous aurait pas proposé. Il vous a dit de ne pas toucher de l'arbre de la connaissance ? Hein, c'est qu'il ne vous aime pas vraiment. Ce soupçon à l'égard du bon que Dieu propose, comme s'il y avait un meilleur hors de Dieu. Et donc, on peut avoir la peur que Dieu ne veuille pas le meilleur. On peut avoir la peur que Dieu nous aime véritablement en sachant ce qu'on sait de nous-mêmes. Oh là là, quand je vois ce que je suis, je ne me trouve pas très aimable. J'ai du mal à m'aimer. Je me dis que Dieu qui me connaît mieux que moi-même, je ne vois pas comment il pourrait m'aimer. Et donc j'en viens à avoir peur. C'est encore la peur originelle. Hein. Que font Adam et Ève quand ils se découvrent nus ? Ils se cachent en disant,
Et c'est Adam qui parle. J'ai eu peur parce que je suis nu. La peur d'être à nu devant Dieu. Et voilà Marie qui va nous aider à dépasser la peur pour entrer dans la confiance. Je ne veux pas faire de la psychologie à deux balles, mais il me semble que c'est un rôle essentiel de la mère à l'égard de l'enfant en faveur du père. Il me semble que la mère est appelée à offrir à son enfant assez d'amour et de sécurité pour qu'il puisse sortir de la seule relation maternelle afin de nouer avec le père une relation de confiance et de sécurité. Et le rôle de la mère est assez essentiel là-dedans. Et donc le rôle de Marie par rapport à notre accueil de la paternité de Dieu est vraiment essentiel pour nous faire quitter la peur et nous offrir un climat, si je puis dire, de sécurité suffisant qui va nous permettre de nous tourner vers notre peur en n'ayant pas cette inquiétude très gauloise que le ciel nous tombe sur la tête. Je termine en vous invitant à réfléchir, peut-être pendant votre séjour au lot, s'il ne serait pas opportun que vous puissiez vivre quelque chose de l'ordre de la consécration à Marie. Il y a de très belles formules de consécration à la Vierge Marie. Je trouve que c'est très important de ne pas les dire trop vite. Moi, jamais je ferai une consécration à Marie comme prière finale d'une messe, en obligeant, en tout cas en invitant tout le monde à le faire. Non, je crois qu'il faut vraiment le choisir, cette consécration à Marie, et bien la comprendre. Des fois, des gens qui vont dire, c'est pas à Marie qu'on se consacre, c'est à Dieu. Ce à quoi, personnellement, je réponds, à Dieu, nous avons été consacrés par notre baptême, consécration sacramentelle, qui nous a profondément changé dans tout notre être. Et finalement, cette consécration qui est un état doit devenir une consécration de consentement. Et pour ça, je pense qu'il faut prendre le chemin de passer par Marie, puisque Dieu, pour nous rejoindre, est passé par Marie. Et c'est Saint-Louis-Marie Grignon de Montfort qui va prendre cet exemple de la parabole du trésor caché dans le champ. Vous savez, Matthieu chapitre 13. Un travailleur qui laboure le champ, un champ qui ne lui appartient pas, il trouve un trésor. Qu'est-ce qu'il fait? Il enfouit le trésor, il va acheter le champ, et comme ça, il pourra bénéficier du trésor. Et Louis-Marie dit, le champ c'est Marie, le trésor c'est Jésus. Si tu veux jouir du trésor, achète le champ qui est Marie, consacre-toi à Marie.

Du lieu qu'il habite, le Seigneur observe tous les habitants de la terre, lui qui forme le cœur de chacun, qui pénètre toutes leurs actions. Psaume 32, 14, 15.

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3: Bonjour chers amis, eh bien c'est parce que le Christ est ressuscité, lui qui a pris chair et qui a ressuscité sa propre chair, et c'est parce que nous sommes dans cette époque où tant d'abus sexuels ont pu être révélés, que nous sommes peut-être décidément très mal à l'aise pour parler comme chrétiens de ces notions de corps, de sexualité, alors que nous avons en face de l'envahissement de la pornographie, des suites de cette libération sexuelle, soi-disant libération, dont ces suites qui sont si néfastes, eh bien nous avons la grâce au cœur du couple et de la famille de redire ce merveilleux langage du corps, de la sexualité, cette invention divine comme un cadeau à l'homme qui est fait pour le bonheur de l'homme. C'est dans ce contexte que je voudrais poursuivre ce que nous avons déjà commencé à propos du corps, particulièrement dans le cadre du couple. Et donc nous allons revenir sur ces trois fonctions de la sexualité que nous avons déjà un peu esquissées, mais que je résume maintenant. On va dire que la sexualité a trois fonctions. La première fonction, c'est la jouissance, le plaisir que cela peut procurer à l'homme et à la femme. Il y a là quelque chose de saint, S-A-I-N, et peut-être de saint, S-A-I-N-T, quand ça procure effectivement ce bonheur qui est dû à l'homme et à la femme, parce que c'est dans le plan de Dieu. La sexualité qui se noue, qui se tisse avec toutes les autres dimensions, dans toutes les autres dimensions du corps, la tendresse, l'affectivité, et qui nourrissent les sentiments, ainsi que cet amour profond, l'attachement à l'autre. Donc de la jouissance qui est bonne dans le plan de Dieu. Deuxièmement, une autre fonction, c'est justement de favoriser la relation interpersonnelle et donc faire vivre cette altérité homme-femme qui est si bonne, comme le dit le livre de la Genèse, pour que une unité se fasse entre l'homme et la femme. Et troisièmement, alors ces deux premières fonctions relèvent de l'union des époux. Et une troisième fonction, une deuxième fin qu'on appelle la procréation, cette fois-ci au service de la fécondité du couple, et c'est toute la dimension de la famille. Voilà ces trois fonctions qui se cumulent dans une seule personne dans le mariage. Nous avons en face de nous ce conjoint unique pour vivre ces trois fonctions. Du plaisir, du bonheur échangé avec elle, une relation qui grandit, qui se nourrit, qui crée de l'attachement, et puis troisièmement, la procréation, cette fonction qui permet d'avoir des enfants. Il y avait dans l'Antiquité, on le voit particulièrement dans la Grèce, une disjonction entre ces trois fonctions de la sexualité. En Grèce, il y avait la prostituée, pour la jouissance dans la première fonction, la concubine pour vivre cette relation interpersonnelle, et puis l'épouse qui était surtout là pour porter la famille et les enfants. Au XIXe siècle, on va retrouver une disjonction aussi dans une société bourgeoise. C'est un peu issu de toute la mentalité des Lumières et de la Révolution, où très souvent il y avait une femme et une maîtresse. Et au XXIe siècle, on voit que la sexualité s'ouvre sur ce domaine pluriel. On parle des partenaires, nous avons des partenaires, et quelquefois on encourage l'adultère c'est-à-dire la multiplicité des relations sexuelles. Alors que ce qui est contenu dans la révélation chrétienne, c'est l'unicité dans cette relation et la sexualité qui est au service de cette unité. Voilà donc ce que peut en résumer les fonctions de la sexualité. Alors parlons maintenant plus précisément du désir sexuel. Alors je ne suis pas un spécialiste de la question, mais je sais qu'il y a tant de grâce à vivre à partir de cela, puisque je suis veuf et que j'ai vécu longtemps dans le mariage. Je suis heureux aussi comme prêtre de relier toutes ces choses. On parle dans le texte de Benoît XVI, Dieu est amour, on parle de ce lien si riche entre l'éros et l'agapé, parce que l'on a cassé quelquefois ce lien. Et le pape Benoît XVI écrit de longues pages pour réconcilier éros et agapé, amour romantique et amour de don. Parce qu'il y a dans l'union des corps au sein du couple cette merveilleuse union qui se réalise entre ce qui est féminin, la grâce, la douceur, la délicatesse, la fantaisie, et ce qui est plus masculin, la force, la protection, la droiture. Et ce sont ces différences dans ce pôle masculin et ce pôle féminin qui crée ce que l'on appelle le désir sexuel, qui repose bien sûr sur quelque chose de profondément biologique, des hormones, mais c'est aussi sur un plan du psychisme que se développe ce que l'on appelle la libido, l'instinct sexuel, qu'il s'agit ni de refouler, combien de fois l'a-t-on fait dans l'histoire, ni inversement abdiquer devant ce qu'elle représente comme force, car bien entendu qu'il s'agit aussi de gouverner cette libido. C'est une force qui est à intégrer d'abord dans l'éros, pour que l'éros ne soit pas bêtement, c'est le cas de le dire, ramené à une certaine animalité, mais aussi dans l'agapé, parce que c'est au service de cet amour plus profond, on peut dire plus élevé, un amour de don, un amour d'engagement, un amour d'attachement. Et donc, de fait, nous sommes avec tous ces étages au niveau du désir sexuel, un étage qui peut d'abord partir de ce qui est un peu enfermé dans la sexualité, qui est une sorte de bête, une bête enfermée, bête parce qu'il y a quelque chose de l'animalité qui reste encore dans ce désir sexuel. Et donc, considérer que dans le mariage, c'est aussi par le cœur ou par l'esprit que se bonifie cet instinct, ce désir sexuel. Chez saint Thomas d'Aquin, on a des réflexions sur le plaisir, et Dieu sait si c'est après lui que l'on a mal compris la question du plaisir. Au XVIIe siècle, on avait tendance à prendre cela pour du péché, à confondre autrement dit la chair et le charnel. Et donc, pour saint Thomas d'Aquin, le plaisir n'est pas mauvais. Il est au contraire très bon dans la mesure où il est orienté vers sa fin. C'est dire que si le désir sexuel se loge dans la partie sensible de l'âme, c'est aussi parce qu'il est réglé et tempéré par la raison. Un livre développe un peu cela en disant que il ne gâchez pas votre plaisir, il est sacré. Parce qu'il y a donc quelque chose de quasi liturgique dans ce plaisir sexuel échangé entre les époux. Le pansexualisme de Freud, pour qui le sexe est à la racine de beaucoup de choses dans le psychisme, par l'inconscient, tout cela, et qui avait d'ailleurs été découvert chez des malades, des personnes qui étaient presque dans des cas psychiatriques difficiles. En tout cas, si Freud a beaucoup développé cela, je crois qu'il ne dit pas assez que la sexualité doit être maîtrisée par l'amour, plus que refoulée par une volonté Et tout ça devient bien incompréhensif si on perd cette unité entre toutes les parties de l'être humain. Il s'agit, je le répète, d'intégrer dans l'éros cette sympathie que nous trouvons dans le plaisir partagé pour que ce soit au service de la joie d'une rencontre. Une rencontre qui a besoin du corps dans la vie conjugale. Et nous connaissons tous des couples qui sont en difficulté sur ce plan-là, n'arrivant pas justement à intégrer le corps, le corporel, dans le psychologique ou même dans le spirituel. Parce que tout simplement, nous sommes menacés par cette lutte qui existe entre l'égoïsme et le don de soi. Et on retrouve cela à propos du désir sexuel. Disons donc que c'est un merveilleux outil que cette libido qui nous habite, parce qu'elle est une composante essentielle de l'homme, peut-être, merci Monsieur Freud, mais pourtant elle est toujours à mettre au service d'une relation, et d'une relation qui, dans la vie conjugale, demande un certain effort, une certaine attention, une certaine culture. Culture de la rencontre, comme dit le pape François, qui ne peut pas dédaigner cet outil que le Seigneur a donné à des époux. Nous allons voir après comment justement le corps participe ainsi à la rencontre des époux.

0: Eh bien, je redis qu'il faut s'aimer dans le mariage avec son corps et même par nos corps, même si cela peut prendre une intensité variable dans le temps. Le corps dans le mariage, c'est toute l'histoire d'une évolution du devoir conjugal, comme on l'a trop entendu, où cette rencontre du corps était surtout vue. Était surtout faite en vue de la procréation, mais passer du devoir conjugal, passer à l'expression de l'amour, comme le dit si bien le Concile Vatican II, qui décrit le couple comme une communauté de vie et d'amour. C'est ainsi que on pourrait s'interroger. Alors je vais prendre un exemple. Quand les époux sont sous la couette, ils sont personnes à part entière et pas seulement des corps allongés l'un à côté de l'autre. Le schéma qui se passe pour eux, c'est qu'ils ne sont pas faits de la même façon, bienheureuse différence sexuelle, et que du côté de l'homme, il y a une sorte de prévalence du corps et une prévalence du corps sur le cœur. Et du côté de l'épouse, c'est l'inverse, un cœur qui est beaucoup plus important par rapport au corps. Et quand l'homme se tourne vers son épouse pour la rencontrer, il y a là du désir et du désir de se donner à l'autre. C'est plutôt son corps qui parle et il tombe en face sur le cœur de son épouse. Et quand l'épouse veut aussi se tourner vers son époux, elle part de son cœur, elle a envie de toute cette tendresse qui est en elle et qu'elle attend aussi de son époux, et elle tombe sur son corps. Voilà donc cette distance qui se fait parce qu'ils ne sont pas faits de la même façon. Ce qui veut dire que un jeu s'installe entre le corps et le cœur, pour que progressivement du cœur, de la tendresse, on descende dans l'affectivité, pour connaître des émotions de plus en plus sensibles, pour finir dans la sensualité. Et de la sensualité vécue, partagée, on peut remonter à des émotions, à de l'affectivité et enfin de la tendresse. C'est ce va-et-vient comme un ascenseur qui parcourt tous ces étages. Tendresse, affectivité, émotion, sensualité. Voilà ce que constitue j'allais dire le jeu, mais c'est un jeu très sérieux entre l'homme et la femme. L'histoire de cette relation veut dire que ils sont l'un et l'autre amenés à travailler pour l'autre, dans le sens que la femme devient éducatrice de la tendresse du mari progressivement. Et inversement, l'homme est l'initiateur patient de l'émotivité féminine. C'est pour ça qu'on dit bien volontiers que l'homme a plutôt souvent l'initiative des gestes amoureux, et en même temps, c'est bien sûr parce qu'ils sont reçus de l'autre côté, que l'émotivité féminine peut l'amener jusqu'à la sensualité, l'épouse, et inversement, l'homme connaît de plus en plus ce bonheur du cœur à rencontrer l'autre par le corps. Voilà comment je définirais cet aller-retour et cette variété dans tout ce qui se passe dans la personne humaine et qui humanise la sexualité et ne la cantonner que au seul plaisir du corps, un plaisir qui peut être quelquefois seulement génital. Là, nous perdons beaucoup de tout ce que le Seigneur a mis dans son intention, tout ce qu'il a placé dans la rencontre des corps. Voilà comment, de fait, le mariage est une chose si riche quand il faut bien intégrer toutes les dimensions de la personne. Et vous savez qu'un mariage n'est reconnu valide que s'il y a eu consommation, c'est dire que l'Église a toujours considéré que le corps est une partie prenante dans l'union des époux. Ceci étant, il y a des notions qui aujourd'hui demandent à être reprécisées. Je voudrais parler un peu de ce qu'on appelle la chasteté. La chasteté, ce n'est pas l'absence de rapport sexuel. La chasteté, c'est une mentalité, c'est une vertu qui va se saisir de toute la personne. C'est le respect de la valeur finale de la sexualité. Parce que l'homme est consacré dans tout son être à Dieu. Et donc, ce n'est pas la continence qui est de fait un manque et qui peut être absolument vécu comme un manque, même si quelquefois ce manque peut être choisi, en particulier quand on ne désire pas avoir pour un certain temps des enfants. Donc la continence de ceux qui ne sont pas mariés, des célibataires, des consacrés, qui réalisent une autre fécondité et qui vivent l'amour à d'autres niveaux. Ce n'est pas la continence, ce n'est pas non plus la virginité qui est tout simplement le fait que le corps n'a pas encore connu de relations sexuelles. La chasteté se vit dans tous les états de vie, que nous soyons consacrés, mariés ou célibataires. Elle est gardée, la chasteté, comme, je répète, comme cette intégration de toute la personne humaine qui fait que, en particulier, son corps reste gouverné par sa raison. Et donc, elle est gardée par un autre sentiment qu'on appelle la pudeur. Ce n'est pas une vertu, mais c'est plutôt un outil qui sert justement à la chasteté. C'est un sentiment naturel qui peut venir sans doute de l'éducation et qui quelquefois peut être déformé par l'éducation en pudibonderie et qui va créer une méfiance par rapport au corps. La pudeur, c'est ce sentiment naturel qui fait prendre conscience que notre corps, peut-être parce qu'il est blessé, peut préserver de l'impureté. La pudeur qui est nécessaire pour qu'on ne soit pris par l'autre comme une personne et non pas comme un objet. Elle s'oppose, vous voyez bien, à la pudibonderie, mais elle s'oppose aussi, dans l'autre sens, à l'exhibitionnisme. Parce que, aussi, la rencontre des corps a besoin de discrétion, elle a besoin d'être préservée. Il s'agit, voyez là, de mettre tout simplement le corps à sa place. Une place qui est très belle, mais une place qui doit être coordonnée avec tout le reste, les sentiments, les valeurs profondes que la personne veut vivre. Voilà donc cette richesse que nous avons avec la chasteté, parce qu'elle ne s'oppose pas à l'union des corps, elle en préserve au contraire toute la noblesse. Un autre mot, un dernier mot sur le toucher. J'y reviendrai peut-être parce que c'est le sens que je trouve le plus riche qui a été donné à l'homme. Au-delà de la vue, au-delà aussi de la parole, qui sont nécessaires dans l'union des corps, il y a aussi le toucher, qui est le sens plus particulier des époux. Et là aussi, le toucher doit être chaste, il doit toujours respecter l'autre comme une demeure sacrée. Le toucher est cette porte qui ouvre à toutes les dimensions de l'amour, qui fait vraiment ce pont entre deux personnes, parce qu'il fait d'abord une relation entre deux corps. Voilà, chers amis, ce que nous avons encore à approfondir dans le respect du corps et de la sexualité pour que ces choses-là prennent vraiment tout leur sens pour des chrétiens.
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Celui qui m'aime sera aimé de mon Père. Moi aussi, je l'aimerai, et je me manifesterai à lui. Jean 14, 21.

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1: Le oui de Marie a permis l'incarnation du Verbe. Elle a porté le Seigneur Jésus dans son sein. Une totale disponibilité à la volonté de Dieu nous permet d'accueillir la présence de Jésus en nous. Accueillir constamment la volonté de Dieu nous permet de garder sa présence en nous, suivant ainsi l'exemple de Marie. La participation à la messe, à la prière liturgique et individuelle, l'adoration eucharistique, le chapelet, la prière du cœur, tout comme la pratique assidue des vertus de Marie, permettent aux croyants d'adhérer en permanence à la volonté de Dieu et de garder la présence de Jésus dans son cœur. Comme pour Marie, accueillir la volonté de Dieu signifie lui permettre d'habiter dans notre cœur. Saint François d'Assise, après sa conversion, gardait la volonté de Dieu et la présence divine en lui par la prière continuelle. Il était presque gourmand des trésors qui lui avait été révélé. Marie s'est fiée complètement au projet et à la force de Dieu. Nous aussi, nous sommes aujourd'hui appelés à faire le même pas. Que de saints, à l'exemple de Marie, ont fait de la confiance en Dieu l'élément fondateur de leur parcours spirituel.
0: À présent, nous nous unissons en prière avec le monde entier en renouvelant notre consécration à Marie.
2: Vierge Immaculée, Mère de Dieu et de l'humanité, je t'accueille comme don de Jésus sous la croix et je me confie entièrement à toi. Je t'offre toute ma vie, ce que je suis, ce que j'aime et ce que j'ai, afin que resplendisse en moi la beauté du Christ. Aide-moi à être docile à l'Esprit et à vivre avec joie ma vocation dans l'Église, afin de collaborer à ta mission maternelle et d'orienter vers Dieu le cœur de tout homme. Toi qui as guidé Saint Maximilien Kolb pour aimer sans mesure, enseigne-moi à être témoin de l'Évangile et à faire de ma vie un don. Je te confie les personnes que je rencontrerai et je t'offre le travail, les joies et les souffrances de cette journée. Ô Marie, conçue sans péché, prie pour nous qui avons recours à toi et pour ceux qui n'ont pas recours à toi.
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1: Il comble de bien les affamés, renvoie les riches les mains vides. Ces mots prononcés par Marie dans le Magnificat sont en même temps une louange à Dieu le Père et un appel que chacun peut accueillir dans son cœur. Laissons-nous guider aujourd'hui par Jean-Paul II à travers cette proposition de Marie de Nazareth. Elle nous apprend que les vraies richesses, celles qui ne passent pas, viennent de Dieu. Nous devons les désirer, en avoir faim, abandonner tout ce qui est fictif et passager pour recevoir ces biens, et cela en abondance. Si nous nous reconnaissons pauvres devant Dieu, nous pourrons partager ces richesses dont Dieu nous comblera, notre foi, que nous ne pouvons garder égoïstement pour nous, l'espérance dont ont besoin ceux qui sont privés de tout, la charité qui nous pousse à aimer les pauvres comme Dieu les aime, d'un amour de préférence. L'esprit d'amour nous comblera de 1000 biens à partager. Plus nous les désirons, plus nous en recevrons en abondance. Laissons-nous enseigner par la Vierge du Magnificat la manière de vivre avec une âme de pauvre, c'est-à-dire affamée de Dieu, et les mains riches de tous les dons de Dieu à distribuer au monde.
0: À présent, nous nous unissons en prière avec le monde entier en renouvelant notre consécration à Marie.
2: Vierge Immaculée, Mère de Dieu et de l'humanité, je t'accueille comme don de Jésus sous la croix et je me confie entièrement à toi. Je t'offre toute ma vie, ce que je suis, ce que j'aime et ce que j'ai, afin que resplendisse en moi la beauté du Christ. Aide-moi à être docile à l'Esprit et à vivre avec joie ma vocation dans l'Église, afin de collaborer à ta mission maternelle et d'orienter vers Dieu le cœur de tout homme. Toi qui as guidé Saint Maximilien Kolb pour aimer sans mesure, enseigne-moi à être témoin de l'Évangile et à faire de ma vie un don. Je te confie les personnes que je rencontrerai et je t'offre le travail, les joies et les souffrances de cette journée. Ô Marie, conçue sans péché, prie pour nous qui avons recours à toi et pour ceux qui n'ont pas recours à toi. Amen.
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0: Auditrices et auditeurs de Radio Espérance, je vous salue. L'ermite évêque paysan de Prisotte, dans le Rouergue, dans son Rouergue natal, vous salue. Je vous présente aujourd'hui, le 2 mai, le martyrologe de ce jour. J'en donne d'abord la lecture des éloges. Ils sont aujourd'hui 12. 12 éloges, c'est-à-dire les petits paragraphes qui, dans un style très concis, nous disent l'essentiel de ce que nous pouvons retenir. Et ensuite, je procéderai à quelques commentaires. 1. Mémoire liturgique de saint Athanase, évêque et docteur de l'Église, homme très éminent en sainteté et en doctrine. Placé sur le siège d'Alexandrie, il défendit la foi orthodoxe avec une vigueur intrépide, depuis le temps de Constantin jusqu'à celui de l'empereur Valens. Il défendit la foi catholique contre les empereurs devenus ariens, contre les gouverneurs de provinces tombés eux aussi dans l'arianisme, contre un nombre infini, dit le martyrologe, un nombre infini d'évêques ariens qui lui tendirent toutes sortes de pièges et le forcèrent plusieurs fois à l'exil. Enfin, après bien des combats et des triomphes qu'il remporta par sa patience et par son intelligence, il rentra dans son église d'Alexandrie et s'endormit dans la paix du Christ, la 49e année de son épiscopat. C'était en 373. 2. À Attalia, en Pamphylie, au IIe siècle, les saints martyrs Esper et Zoé, époux, et leurs enfants, Syriaque et Théodule, sous l'empereur Adrien. Ils étaient au service d'un noble païen, et pour avoir professé ouvertement la foi catholique, ils furent, par ordre de leur maître, d'abord flagellés et cruellement torturés, puis jetés dans une fournaise ardente où ils rendirent leur âme à Dieu. 3. À Séville, en Espagne, au IVe siècle, saint Félix, diacre et martyr. 4. Commémoraison des saints évêques et martyrs Vendémial, de Capsa en Numidie, et Longin, de Pamaria en Maurétanie, qui combattirent les Ariens au concile de Carthage et en 483, sur ordre d'Huméric, le roi des Vandales, furent décapités. 5. À Luxeuil, en Bourgogne, en 665, saint Gobert ou Waldebert, abbé. De soldat, il se fit moine, sous la direction de saint Eustase, à qui il succéda. Et au cours des 40 années de sa charge, il introduisit tout doucement dans son monastère la règle de saint Benoît. 6. À Saint-Gall, en Suisse, en 926, saint Viborade, vierge et martyr, qui, recluse dans une cellule attenant à l'église monastique de Saint-Magne, prit soin du peuple et, lors d'une invasion des Hongrois, fut blessé à mort par eux pour sa foi et pour son vœu religieux de chasteté. 7. À Linköping, en Suède, en 1391, le bienheureux Nicolas Hermansson, évêque, qui, sévère pour lui-même, se dévoua tout entier à son église et aux pauvres, et reçut avec honneur les reliques de sainte Brigitte, la grande prophétesse du Nord. 8. à Florence en Toscane, en 1459, saint Antonin, évêque. Après avoir travaillé à la réforme de l'ordre des prêcheurs, il se dévoua à sa charge pastorale avec vigilance et se distingua par sa sainteté, l'ordre et l'utilité de sa somme de théologie morale. 9. À Cloyne, en Irlande, en 1654, le bienheureux Guillaume Thierry, prêtre de l'ordre des frères de Saint-Augustin et martyr, sous le protectorat d'Olivier Cromwell, à cause de sa fidélité à l'Église catholique romaine. 10. À Vinh Long, en Cochinchine, en 1854, Saint-Joseph Nguyen Van Lu, martyr, paysan et catéchiste, il se livra spontanément à la place du prêtre Lu, qui était recherché, et il mourut en prison sous l'empereur Tuduc. 11. À Aranjuez, en Nouvelle-Castille, l'an 1929, Saint-Joseph-Marie Rubio Peralta, prêtre de la Compagnie de Jésus. Après avoir été curé de paroisse, il fut un prédicateur réputé et un confesseur recherché, en même temps qu'un apôtre engagé socialement dans les faubourgs pauvres de la ville de Madrid. 12, enfin, au camp de concentration d'Auschwitz, près de Cracovie, en Pologne, l'an 1941, le bienheureux Boleslas Strzelecki, excusez-moi de la prononciation, je ne connais pas bien le polonais, prêtre de Sandomierz et martyr, pendant la Seconde Guerre mondiale, curé à Redon-Glinice, il fut arrêté par des soldats du régime nazi, interné en raison de sa foi et réduit à la mort par les sévices subis, et ailleurs d'autres saints martyrs, confesseurs de la foi, ainsi que des saintes vierges. Eh bien, mes amis, voilà une belle et forte liste de saints et de martyrs en ce temps pascal. Voici donc quelques commentaires. Un peu plus long pour le premier, dont on fait la mémoire liturgique de saint Athanase, cet évêque, ce grand évêque, docteur de l'Église. C'est vraiment un très grand, dont Newman, le bienheureux cardinal Newman, a dit ceci. « Cet homme extraordinaire est, après les apôtres, l'instrument principal dont Dieu se servit pour faire connaître au monde la vérité. Prodigieusement intelligent, là c'est moi qui parle, ce n'est pas le cardinal Newman, prodigieusement intelligent, nourri de culture grecque, il a contribué à défendre la divinité de notre Seigneur Jésus-Christ qui était nié par Arius, vicaire d'une paroisse d'Alexandrie. Voici quelques autres précisions sur cette vie extraordinaire dont il faut connaître au moins l'existence. Il apparaît dans l'histoire, sous la plume des historiens, il apparaît comme diacre du patriarche d'Alexandrie, qui s'appelait Alexandre. Il l'accompagne au concile de Nicée, en 325. Vous savez, ce concile, convoqué et par le pape et par l'empereur Constantin, qui résidait à Constantinople, dans ce concile, on définit la consubstantialité du Père avec le Fils. Ils ont affirmé qu'il était le Fils de Dieu consubstantiel au Père, comme aimait à le souligner saint Jean-Paul II, y compris en récitant le « Je crois en Dieu » avec les fidèles français, qu'ils visitaient et qui, eux, disaient cette prière, cette formule qu'on peut considérer par certains comme semi-hérétique, il est, disons-nous dans le credo, en français d'habitude, dans les paroisses, de même nature que le Père. Non, ça ne suffit pas. De même nature que le Père, ça peut être très ambigu. Mais les pères du Concile de Nicée ont affirmé consubstantiel au Père, de la même substance que le Père. Ce concile définit cela, entre autres choses, en 325. Il condamne absolument la thèse d'Arius et notre Athanase diacre de l'archevêque de Alexandrie assiste à tout cela. Et à son retour, il contribue à ramener la paix troublée par cette fameuse querelle de l'arianisme qui se répandait progressivement à partir d'Alexandrie dans tout l'Orient et aussi ensuite dans toute l'Église catholique. À la mort d'Alexandre, c'était je crois en 328, oui, 328, Athanase est élu pour le remplacer comme patriarche d'Alexandrie. Sa tâche n'est pas facile, car ses adversaires n'ont pas capitulé, malgré les affirmations du concile de Nicée, qui, le médiatico machin de l'époque ne le permettant pas beaucoup, d'ailleurs, les affirmations du concile de Nicée n'étaient peut-être pas très connues encore, partout, et on n'avait pas eu le temps d'y réfléchir. Et il apporte de grandes qualités à cette lutte contre les Ariens. Beaucoup d'intelligence, beaucoup d'érudition et surtout une énergie sans faille. Voilà, un évêque de Dieu, énergie sans faille. Et certains disent que c'est à cause de sa ferme prise de position comme patriarche d'Alexandrie, qu'il a fait gagner la lutte contre l'arianisme dans cette première très grande crise de l'Église catholique. Vous savez que certains historiens, certains commentateurs des événements religieux nous disent que il y a eu trois grandes crises dans l'histoire de l'Église catholique. Celle de l'arianisme au IVe et Ve siècle, celle de la réforme protestante, etc., au moment de la Renaissance, et actuellement, dans les dernières années du XXe siècle, la crise que nous connaissons en ce moment. Et au retour d'une première visite pastorale au cours de laquelle il avait rencontré d'ailleurs dans les déserts du sud de l'Égypte un grand personnage qui s'appelle Saint Pacôme, qui est considéré comme l'un des pères du monachisme communautaire, du monachisme cénobitique, alors qu'il avait aussi rencontré dans les mêmes parages le grand Saint Antoine, qui est le père des moines, d'abord des moines ermites et ensuite cénobites. Voyez-vous, Saint Athanase rencontre ces grands personnages qui sont ses contemporains et même ses compatriotes. Il doit faire face, donc, au retour de cette visite pastorale, il doit faire face à une intrigue patronnée par l'empereur Constantin et dont le but est de réhabiliter Arius. Voilà la politique politicienne qui tire des ficelles et qui, même l'empereur, qui n'est pas encore baptisé, mais qui est quand même catéchumène, qui a convoqué le concile de Nicée, en accord avec le pape, bien entendu, et est en train d'ergoter, de faire des alliances pour, soi-disant, ramener la paix dans tout l'Orient. Et lui-même, l'évêque, l'archevêque d'Alexandrie, est visé. Et, alors, le patriarche, il est visé et, parce qu'il se refuse absolument à transiger, à trouver des compromis autour des affirmations d'Arius. C'est niet, absolument pas. C'est oui aux affirmations du Concile de Nicée. L'empereur se montre décidé à en finir avec cette interminable controverse arienne, et comme les orthodoxes nicéens et catholiques se montrent les plus intransigeants, c'est à eux qu'ils s'attaquent, et ayant réussi à faire signer à Arius une profession de foi assez équivoque, il demande à Athanase de lui rendre sa place dans le clergé d'Alexandrie. Que cet abbé vicaire d'Alexandrie puisse y revenir. Refus du patriarche qui, condamné par le concile de Tyr en 335, c'est-à-dire un groupe d'évêques réunis à Tyr, qui condamne la position d'Athanase. Et voilà que Athanase est donc envoyé en exil à Trèves. C'est son premier exil. À Trèves, où l'évêque de Trèves le reçoit et l'appuie et le réconforte. Rappelé en 337 après la mort de Constantin, Athanase voit son siège bientôt occupé par un arien. On lui flanque un contre-évêque arien, Grégoire de Cappadoce. Et de nouveau, il doit quitter Alexandrie et il se réfugie en Occident, où l'empereur Constant le protège. Athanase séjourne en divers endroits, notamment à Rome, où il est soutenu et réconforté par le pape. En 345, Grégoire meurt, cet évêque arien, et Athanase regagne son siège d'Alexandrie. En fait, sa situation reste précaire parce que de nombreux évêques lui restent encore hostiles. N'oublions pas que beaucoup d'historiens disent que la plupart des évêques des églises d'Orient, à cette époque-là, étaient infectés d'arianisme. D'où la gravité de cette crise pour l'Église catholique. Athanase profite de la trêve qui lui est laissée pour propager la foi, la vraie foi catholique, la foi orthodoxe, en Éthiopie, en Arabie, dans le sud de l'Égypte, vers le Soudan. Et il en profite pour encourager en Égypte le monachisme, soit l'érémitisme dans la ligne de Saint-Antoine, soit le cénobitisme dans la ligne de Saint-Pacôme. Et même, il écrit un livre sur la vie de Saint-Antoine, qui a vécu entre 250 et 350, c'est-à-dire qu'il est vivant encore à cette époque dont je parle sur Athanase. Et Athanase a écrit un livre, et c'est grâce à ce livre que Saint-Antoine a obtenu cette aura formidable qui en a fait le père des moines. De cette époque également date quelques-uns de ses grands ouvrages, l'Apologie contre Arius et l'Épître des décrets du synode de Nicée. La mort de Constant, de l'empereur Constant, ouvre une nouvelle ère de tracasserie. Le successeur, Constance, reprend les hostilités contre Athanase, qui est condamné par le concile de Milan. L'arianisme s'était développé dans l'Italie du Nord. Un petit concile d'évêques de Milan, voilà, le condamne. Condamne de nouveau Athanase, qui doit de nouveau s'enfuir d'Alexandrie. C'était en 355. Son troisième exil le pousse dans le désert égyptien, où, cependant, il reste pas très loin de sa ville épiscopale. Il occupe ses loisirs à composer divers autres ouvrages doctrinaux, par exemple l'Apologie à l'empereur Constance, ou bien l'Histoire des Ariens faite aux moines. Constance mort, le patriarche revient pour quelques mois à Alexandrie, c'était en 361, mais l'empereur Julien l'exile de nouveau. L'empereur suivant l'exile pour la quatrième fois, pas pour longtemps, car Julien est tué en 363. Et son successeur, Jovien, rappelle Athanase. Vous voyez, ce slalom politique avec des empereurs et des impératrices qui sont tantôt de la foi orthodoxe, tantôt de la foi arienne. Et son successeur, dont Jovien le rappelle, Jovien meurt, Valens, qui est arien, expulse de nouveau le patriarche en 365, qui rentre définitivement en 366. Et dans ces dernières années, enfin calme et pacifique, celui qui reste l'adversaire numéro un de l'arianisme prêche et surtout écrit. Plusieurs de ses lettres sont capitales parce qu'elles s'efforcent, disent les historiens, de résoudre les problèmes nouveaux posés au sujet du Christ par l'enseignement, par exemple, d'Apollinaire. Il meurt dans la nuit du 2 au 3 mai 373. L'action d'Athanase a été décisive en Orient et aussi en Occident, grâce à l'aide qu'il a eue du pape, de l'évêque de Trèves et de notre docteur de l'Église, Saint-Hilaire de Poitiers, donc pour la défense de l'orthodoxie de Nicée. On ne sait à quelle époque le corps d'Athanase fut transféré à Sainte-Sophie de Constantinople, après, en tous les cas, l'invasion des musulmans à Alexandrie. En 1454, il fut transféré à Venise. Voilà, mes amis, un commentaire un peu long, mais quand même utile, sur ce très très grand père apostolique et catholique. Nous avons aussi des martyrs, par exemple en Pamphylie, au IIe siècle, un foyer, un ménage, le mari, la femme, les deux enfants, qui étaient des esclaves au service d'un païen célèbre, qui voulait les prendre à des cérémonies où on faisait de l'idolâtrie, où on offrait de l'encens à des idoles. Ils ont refusé, c'est pour cela qu'ils ont été martyrisés, comme nous l'a rappelé le martyrologe romain. En Espagne, au IVe siècle, un diacre, martyr, Saint Félix. Puis deux évêques qui furent décapités sous l'ordre d'Huméric, le roi des Vandales, qui était un roi devenu arien, lui aussi. C'était en 483, donc 100 ans après saint Athanase, et ces saints Vendémial de Capsa en Numidie, l'Algérie actuelle, l'Algérie de l'Est, ou bien la Tunisie de l'Ouest, ça s'appelait à ce moment-là la Numidie, et Longin, qui était de Pamaria en Maurétanie, plus vers le Maroc, défendirent fortement les affirmations du concile de Nicée et du concile de Carthage qui les reprenait, et ils furent ainsi décapités. À Saint-Gall, en Suisse, en 926, sainte Viborade, qui est la fille d'une grande famille allemande, qui avait demandé de se faire emmurer dans la chapelle qui jouxtait l'église abbatiale du monastère de Saint-Magne à Saint-Gall, en Suisse, où son frère était prieur de ce monastère. Elle a voulu vivre une vie de recluse. C'est assez extraordinaire aujourd'hui pour nous, mais à cette époque-là, c'était une tradition. Et il y avait un certain nombre de femmes qui voulaient devenir ermites et qui se faisaient construire un petit enclos dans une sacristie à côté de l'église où elles puissent adorer le Saint-Sacrement et vivre une vie d'austérité, de silence, de prière. C'est le cas de cette femme qui ensuite refusa de quitter sa cellule au moment de l'invasion, la fameuse invasion des Hongrois, qui a fait beaucoup de tort à cette époque-là, à la fin ou au début du Xe siècle. Ils sont arrivés jusque vers Tournu. Ils ont fait des dégâts à l'abbaye de Tournu, les Hongrois. Un chef hongrois a traversé toute cette partie de l'Europe, jusque dans la vallée du Rhône et de la Saône, pour faire des désastres. Et on voulait sans doute la violer. Elle a refusé, bien entendu, et elle a été martyre. Ah, nous avons encore en Irlande, à Cloyne, un prêtre de l'ordre des Frères de Saint-Augustin, sous Cromwell, à cause de sa foi à l'Église catholique romaine, parce qu'il était prêtre catholique, en Cochinchine, en 1854, un martyr paysan qui s'est livré à la place d'un prêtre qu'on recherchait. Et aussi, au camp de concentration d'Auschwitz, un curé polonais. Voilà, mes amis, des martyrs dont nous devons nous souvenir. Et il n'y a pas que des martyrs, il y a aussi, par exemple, à Luxeuil, en Bourgogne, en 665, un grand personnage, Saint-Gobert, Val-le-Vert. Il était soldat, c'était un militaire très très très coté, il est devenu moine. Il est rentré au fameux monastère de Luxeuil, fondé récemment par Saint-Colomban, dont je vous ai parlé. Et là, il devient moine et il devient l'abbé. Il succède à Saint-Eustase. Et c'est au cours de ses 40 années de sa charge d'abbatiale qu'il a fait de ce monastère le sommet de la culture humaniste et chrétienne qui a rayonné sur toute l'Europe. Et il a eu jusqu'à 500 moines. Ça ne vous dit rien, 500 moines à Luxeuil. Et tout doucement, on nous dit qu'il a introduit dans la règle de Saint-Colomban, qui était une règle irlandaise très ferme, il a introduit la règle de Saint-Benoît. En Suède, nous avons un bienheureux évêque qui s'est dévoué pour son peuple. Il avait été formé à Paris et à Orléans avant de devenir prêtre en Suède et évêque en Suède, mais c'était lui-même un Suédois. Nous avons à Toscane, au Saint-Antonin de Florence, c'est un grand dominicain qui a contribué à la réforme de l'ordre, voyez-vous. Au XVe siècle, déjà, il y avait besoin d'une réforme. Alors, il a été un des grands réformateurs de l'ordre dominicain. Il est devenu le président, le prieur du couvent de Saint-Marc à Venise. Il a appelé son contemporain, qui s'appelle Fra Angelico, d'où les fameuses frecques de Saint-Marc de Venise. Et il a fait beaucoup pour la renommée spirituelle des dominicains. Il est devenu évêque, archevêque de Florence, et il a également été un saint évêque à Florence. En Nouvelle-Castille, en 1929, quelqu'un, un jésuite, qui a été curé de paroisse et qui a été un prédicateur réputé, un confesseur recherché, en même temps qu'un apôtre engagé socialement, c'était au début du XXe siècle, il est mort en 1929, dans les faubourgs pauvres de Madrid. Eh bien, réjouissons-nous et prions le Seigneur de nous obtenir sa bénédiction pascale en ces temps. Amen.
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1: Le Seigneur prend soin de Marie en envoyant son ange lui annoncer sa volonté et l'éclairer sur le moyen de l'accomplir. Il soutient également notre chemin. Que d'anges n'envoie-t-il pas sur notre route pour que nous puissions répondre résolument et avec amour à son appel? Par exemple, il permet que son projet nous parvienne par des intermédiaires comme notre accompagnateur spirituel, notre confesseur ou nos compagnons de route. Au bon moment, nous nous rendons compte que nous avons à nos côtés une personne qui nous donne un bon conseil et nous aide à comprendre la volonté de Dieu. Le Seigneur ne nous laisse pas seuls. Il nous protège et nous assiste pour que nous puissions comprendre son appel à lui être fidèle. C'est l'occasion de réfléchir sur le rôle des médiations dans notre vie spirituelle. Elles sont d'une grande importance. Habituellement, la volonté de Dieu nous est transmise par l'entremise de médiateurs que le Très-Haut place sur notre route. L'obéissance et la confiance en la parole de notre accompagnateur spirituel ou de notre confesseur peuvent s'avérer précieuses pour nous aider à suivre authentiquement Jésus. Marie est le modèle de ceux qui sont attentifs aux médiations envoyées par le Seigneur et qui leur font confiance.
0: À présent, nous nous unissons en prière avec le monde entier en renouvelant notre consécration à Marie.
2: Vierge Immaculée, Mère de Dieu et de l'humanité, je t'accueille comme don de Jésus sous la croix et je me confie entièrement à toi. Je t'offre toute ma vie, ce que je suis, ce que j'aime et ce que j'ai, afin que resplendisse en moi la beauté du Christ. Aide-moi à être docile à l'Esprit et à vivre avec joie ma vocation dans l'Église, afin de collaborer à ta mission maternelle et d'orienter vers Dieu le cœur de tout homme. Toi qui as guidé Saint Maximilien Kolb pour aimer sans mesure, enseigne-moi à être témoin de l'Évangile et à faire de ma vie un don. Je te confie les personnes que je rencontrerai, et je t'offre le travail, les joies et les souffrances de cette journée. Ô Marie, conçue sans péché, prie pour nous qui avons recours à toi et pour ceux qui n'ont pas recours à toi.
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1: L'une des expressions les plus riches de sens qui font référence à Marie est l'image du siège de la sagesse. Qu'est-ce que cela signifie ? La sagesse, dans la Bible, est présentée presque comme une personne si intime avec Dieu qu'elle est avec lui depuis le commencement et qu'elle fait sa joie au moment de la création du monde et de l'homme. Lorsque le Christ est apparu, lui dont la sagesse laissait ses adversaires sans voix, ce titre de sagesse lui a été appliqué. Jésus est la vraie sagesse. C'est pourquoi Marie, en tant que mère de Jésus, est devenue le siège de la sagesse, la femme par laquelle celle-ci s'est incarnée. Marie a appris à devenir sage par l'accueil du projet, pas toujours clair, de Dieu. Donc, il nous appartient d'en faire autant. En nous confiant à elle, apprenons à déchiffrer les événements de notre vie avec un regard sage. La foi nous permet en effet de voir en toute expérience le lieu dans lequel Dieu s'est rendu mystérieusement présent et nous ouvre des perspectives nouvelles. Nous comprenons avec

0: Marie, que même si notre intelligence raisonne avec rectitude, elle est limitée et a besoin de s'appuyer sur la foi pour tout ce qui dépasse ses capacités. En être conscient nous rend sage et donne sens à toute notre vie.
1: À présent, nous nous unissons en prière avec le monde entier en renouvelant notre consécration à Marie.
2: Vierge Immaculée, Mère de Dieu et de l'humanité, je t'accueille comme don de Jésus sous la croix et je me confie entièrement à toi. Je t'offre toute ma vie, ce que je suis, ce que j'aime et ce que j'ai, afin que resplendisse en moi la beauté du Christ. Aide-moi à être docile à l'Esprit et à vivre avec joie ma vocation dans l'Église, afin de collaborer à ta mission maternelle et d'orienter vers Dieu le cœur de tout homme. Toi qui as guidé Saint Maximilien Kolbe pour aimer sans mesure, enseigne-moi à être témoin de l'Évangile et à faire de ma vie un don. Je te confie les personnes que je rencontrerai et je t'offre le travail, les joies et les souffrances de cette journée. Ô Marie, conçue sans péché, prie pour nous qui avons recours à toi et pour ceux qui n'ont pas recours à toi.
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2: Bonjour à tous. Le 13 mai, l'Église fête ou fait mémoire des apparitions de la Vierge Marie à Fatima. Elles sont très importantes, ces révélations, à cause de leur contenu et l'histoire et le tragique du contexte de ces révélations et de ce que a vécu l'humanité à cette époque. 1917. Dans l'Ancien Testament, on a, parmi les apparitions, on trouve uniquement des apparitions de type angélique. Il n'y a pas de saints qui apparaissent, il n'y a pas, encore moins, Dieu lui-même, mais ses représentants angéliques. Le Nouveau Testament, lui, ouvre un nouveau type d'apparition, non seulement les anges qui continuent d'apparaître, mais d'abord c'est le Christ. Avec sa résurrection, il apparaît pendant 50 jours, 40 jours, il apparaît aux disciples. Et puis au long de l'histoire, eh bien, il apparaît. Tout simplement, il se manifeste. Il manifeste quoi essentiellement ? Eh bien, je pense à la grande manifestation de la miséricorde divine. C'est ce qui s'impose au long de l'histoire et qui explose en quelque sorte entre Père Monial au XVIIe siècle et puis Sœur Faustine au XXe siècle. La Vierge Marie, dans tout ça, eh bien, elle apparaît, elle aussi, une nouvelle figure du Nouveau Testament, et qui se manifeste particulièrement dans les temps modernes. Elle apparaît déjà, mais on peut dire que à l'époque moderne, les messages de la Vierge commencent vraiment à prendre de l'ampleur. Et Fatima est vraiment très riche à cet égard. Lourdes, les messages de Lourdes sont plus limités, sont plus petits. Encore que ce soit magnifique, parce que là encore, c'est des grands avertissements. Mais tout cela est lié à la miséricorde divine. Il faut comprendre que nonobstant le caractère impressionnant du message de Fatima, eh bien c'est toujours la miséricorde divine qui est derrière, le cœur immaculé de Marie. Marie demande que le monde soit consacré à son cœur immaculé. Eh bien, c'est vraiment l'image de cette miséricorde que cette fois-ci Marie exprime et non plus seulement le crucifié lui-même. Il y a eu plusieurs apparitions, mais évidemment, ce qui forme le cœur de l'apparition, enfin, du message de Fatima, c'est certainement, eh bien, la révélation du secret. Et ce secret, en trois parties, il commence par la révélation, et c'est celle-ci que j'aimerais, dont j'aimerais parler particulièrement, la vision de l'enfer. Ensuite, eh bien, il y aura des recommandations de la Vierge. La recommandation, c'est, elle demande que la Russie soit consacrée à son cœur immaculé, pour empêcher, eh bien, qu'elle ne répande ses erreurs dans le monde. Les erreurs de la Russie à l'époque, c'est le marxisme, le communisme, et c'est un athéisme qui combat l'Église, qui combat toute forme de transcendance, toute forme de religiosité d'ailleurs, mais particulièrement, eh bien, la religion chrétienne qui est majoritaire dans ce pays, comme dans le reste de l'Europe. Quant à la troisième partie du secret, eh bien, elle concerne les développements après la consécration de la Russie. Et selon, eh bien, les modalités de cette consécration, est-ce qu'elle sera faite ou pas? Il y a, et alors si elle n'est pas faite, cette consécration, eh bien, il y a la persécution de l'Église, d'autres guerres, etc. Mais tout cela, donc je dirais le développement historique des avertissements divins, le développement historique du mal dans le monde, est précédé par une vision qui est hors du monde, une vision de l'enfer. Vous voyez, il y a l'histoire humaine, il y a le développement du mal dans l'histoire, il y a la liberté humaine au milieu de tout ça. C'est le deuxième et le troisième partie du secret. Mais la première partie, et c'est comme ça que la Vierge commence, eh bien, elle concerne l'éternité. Et le mal, dans son essence, en quelque sorte, est présenté aux enfants sous forme d'une vision grandiose et terrifiante de l'enfer. Je vous lis le texte. Notre-Dame nous montra une grande mer de feu qui paraissait se trouver sous la terre, et plongée dans ce feu, les démons et les âmes, comme s'ils étaient des braises transparentes, noires ou bronzées, avec une forme humaine. Elle flottait dans cet incendie, soulevée par les flammes, qui sortaient d'elles-mêmes avec des nuages de fumée. Elle retombait, les âmes donc, elles retombaient de tous côtés, comme les étincelles retombent dans les grands incendies, sans poids ni équilibre, avec des cris et des gémissements de douleur et de désespoir qui horrifiaient et faisaient trembler de frayeur. Les démons se distinguaient par leur forme horrible et dégoûtante, d'animaux épouvantables et inconnus, mais transparents et noirs. Cette vision ne dura qu'un moment, grâce à notre bonne mère du ciel qui, à la première apparition, nous avait promis de nous emmener au ciel. S'il n'en avait pas été ainsi, je crois que nous serions morts d'épouvante et de peur. Voilà la vision décrite d'une façon ramassée, mais en même temps très belle et précise, par Sœur Lucie dans son journal. Il y a, pour nous aider à méditer ce que nous voyons, des points communs avec toutes les expériences des mystiques relatives à l'expérience de l'enfer. Une autre apôtre de la miséricorde, Sœur Faustine, et on la mentionne le dimanche qui suit Pâques parce que le pape Jean-Paul II, qui l'a canonisé, a aussi, eh bien, ratifié la demande de Jésus, que Jésus avait faite à Sœur Faustine, que ce dimanche qui suivait Pâques, eh bien, soit consacré à sa miséricorde. C'est le dimanche de la miséricorde. Eh bien, voilà ce que nous dit l'apôtre de la miséricorde, qu'est Sœur Faustine de son côté. Aujourd'hui, j'ai été introduite par un ange dans les gouffres de l'enfer. C'est un lieu de grand supplice et son étendue est terriblement grande. Les genres de souffrances que j'ai vues sont les suivants. La première souffrance qui fait l'enfer est la perte de Dieu. La seconde, les perpétuels remords de conscience. Le troisième, le sort des damnés ne changera jamais. La quatrième, c'est le feu qui va pénétrer l'âme sans la détruire. C'est une terrible souffrance, car c'est un feu purement spirituel allumé par la colère de Dieu. La cinquième souffrance, ce sont les ténèbres continuelles, une odeur terrible, étouffante. Et malgré les ténèbres, les démons et les âmes des damnés se voient mutuellement et voient les autres et le leur. pourrais ajouter ici ce que d'autres contemplatifs ont, qui ont fait la même expérience ont dit, c'est que l'enfer est un lieu de, où il règne un vacarme continuel et immense et terrifiant. Donc l'obscurité, la mauvaise odeur, le vacarme. La sixième souffrance, c'est la continuelle compagnie de Satan. La septième souffrance, un désespoir terrible, la haine de Dieu, les malédictions et les blasphèmes. Elle ajoute, Faustine, une dernière souffrance qui est celle des sens, celle du corps, et qui est liée eh bien, au péché que chaque damné a pu commettre d'une manière continue sur la terre. On trouve tout de suite, on voit tous les points communs avec la vision des enfants à Fatima. L'absence de Dieu, ce feu, et un feu qui est terrible parce qu'il est surnaturel et non pas matériel. C'est pas physiquement que ce feu dévore les damnés, les âmes des damnés. C'est un feu qui est comme une colère continuelle, un désespoir continuel, une rage continuelle, une impuissance continuelle. Et tout cela, et beaucoup d'autres choses, eh bien, forme ce feu qui dévore l'âme. Une incomplétude permanente et éternelle. Une frustration éternelle. Un désir à jamais inassouvi. Pour des âmes qui ont prétendu trouver en elles-mêmes leur propre bonheur, leur propre vérité. Ces âmes, eh bien, éternellement, cherche sans jamais le trouver, cette source qu'ils pensaient pouvoir et qu'ils ont décidé de trouver en dehors de Dieu. Ces âmes sont issues vraiment de ce que saint Jean, dans son évangile, appelle le monde. Le monde, c'est un terme négatif. Une réalité spirituelle, les anges déchus, les âmes des réprouvés, qui constitue comme une atmosphère, comme une culture, comme l'air que les corps respirent, et qui sans cesse eh bien, nous parle de l'absence de Dieu et qui désire cette absence, qui revendique leur solitude éternelle. Les enfants voient l'enfer comme un lieu très grand et très peuplé, malheureusement. Et il nous parle de ces cris, de ces gémissements de douleur et de désespoir qui horrifiaient et faisaient trembler de frayeur. Et puis, les âmes des hommes ont une forme humaine, mais les démons, eux, ont des formes horribles et dégoûtantes d'animaux épouvantables et inconnus. Les démons, on le sait, en enfer sont davantage châtiés que les hommes, parce qu'ils ont commis le péché de révolte contre Dieu avec beaucoup plus de conscience et donc de volonté et de détermination. Donc ils sont encore plus abîmés. Leur beauté native, car tout ce qui est sorti des mains de Dieu était beau à l'origine, eh bien leur beauté native est complètement méconnaissable, évanouie, disparue à jamais. De créatures célestes ravissantes, fascinantes. Ils sont devenus des formes horribles et dégoûtantes d'animaux épouvantables et inconnus. Inconnus, c'est-à-dire auxquels on ne peut pas donner une identité, une forme. Le péché, c'est la caractéristique du péché, c'est de détruire la forme, de détruire toute forme, de rendre complètement inidentifiable eh bien celui qui s'y est adonné jusqu'à la perdition. L'éternité, c'est la défiguration de l'âme, la défiguration de l'homme. Ensuite, ça, c'est l'enfer. Et vraiment, Sœur Faustine, de son côté, insiste pour dire que son témoignage sur l'enfer, il a un but, c'est de que chaque pécheur, dit-elle, sache qu'il sera torturé durant toute l'éternité par les sens. Bon, ça c'est pour le péché des sens, le sens qu'il employait pour pécher. Voilà, et j'écris cela sur ordre de Dieu pour qu'aucune âme ne puisse s'excuser disant qu'il n'y a pas d'enfer ou que personne n'y a été jamais et que personne ne sait comment c'est. Moi, Sœur Faustine, par ordre de Dieu, j'ai pénétré dans l'abîme de l'enfer pour en parler aux âmes et témoigner que l'enfer existe. Je peux en parler maintenant. Elle est là, c'est Jésus qui lui montre l'enfer, bien sûr, et elle est là pour en témoigner. Si la Vierge Marie a montré l'enfer aux enfants, à Fatima, c'est évidemment pour qu'ils en témoignent. Et le fait de le placer au commencement, eh bien, nous montre tout de suite la nocivité du mal, du péché, de la résistance à Dieu. Dieu seul peut définir le bien et nous le dire par révélation. Le problème, et là c'est la Russie qui est invoquée dans le message de Fatima, c'est cette culture, ce monde donc, qui veut refuser la lumière divine dans son comportement moral. Dieu ne dit pas aux hommes quelle production ils doivent faire en agriculture ou en sidérurgie ou en informatique, que sais-je. En revanche, Dieu nous demande bien d'accueillir les fondements de la morale qui permettent de vivre dans la paix, qui permettent de vivre dans la dignité, dans le respect mutuel, et qui permettent surtout d'ouvrir nos consciences à la transcendance. Si on refuse, si on récuse cette morale révélée par Dieu et qui vient de Dieu, de son cœur, eh bien, il arrive les mots qui suivent la vision de l'enfer et que Sœur Lucie nous décrit. La Vierge, après la vision de l'enfer, dit aux enfants, « Vous avez vu l'enfer où vont les âmes des pauvres pécheurs. Pour les sauver, Dieu veut établir dans le monde la dévotion à mon cœur immaculé. » Tout de suite, arrêtons-nous. Le grand désir de Dieu, c'est de nous sauver. C'est pas de nous châtier, c'est de nous sauver. Et vraiment, Jésus est mort sur une croix pour ça. Pour nous sauver. C'est pas pour, je sais pas, faire du spectacle, pour se montrer tellement plus fort que nous, comme si notre regard allait lui apporter quelque chose, etc., etc. C'est pour nous sauver. Elle poursuit la Vierge. Si l'on fait ce que je vais vous dire, beaucoup d'âmes seront sauvées et on aura la paix. La guerre va finir. C'est la Première Guerre mondiale. Mais si on ne cesse d'offenser Dieu, sous le règne de Pie XI, en commencera une autre plus grande. Lorsque vous verrez une nuit illuminée par une lumière inconnue, sachez que c'est le grand signe que Dieu vous donne, qu'il va punir le monde de ses crimes par les moyens de la guerre, de la faim et des persécutions contre l'Église et le Saint-Père. Pour empêcher cette guerre, je viendrai demander la consécration de la Russie à mon cœur immaculé et la communion réparatrice des premiers samedis. Si l'on entend mes demandes, la Russie se convertira et on aura la paix, sinon elle répandra ses erreurs dans le monde, provoquant des guerres et des persécutions contre l'Église. Et là, on arrive à la troisième partie du secret qu'il décrit. Eh bien, justement, cette après conversion de la Russie qui n'a jamais eu lieu parce que les papes n'ont pas consacré la Russie telle que, selon les termes en tout cas, de la vision de Fatima. D'ailleurs, ça se passera 10 ans plus tard, tandis que Lucie était dans son couvent. Et, donc ça se passe le 13 juin 1929, à la maison de Tuille, en Espagne donc. Elle est devenue religieuse, Lucie, comme nous le savons, carmélite. Eh bien, elle a une vision de la Trinité, une vision grandiose. Et là, la Vierge lui confie en conclusion « On n'a pas voulu écouter ma demande. Comme le roi de France, on s'en repentira et on le fera, mais ce sera trop tard. La Russie aura déjà répandu ses erreurs dans le monde, provoquant des guerres, des persécutions contre l'Église. Le Saint-Père aura beaucoup à souffrir. » Je dirais que nous avons vraiment besoin de ces avertissements. Fatima est grandiose dans le contenu qu'il nous donne sur l'histoire, le péché collectif et pas seulement le péché individuel. Alors, convertissons-nous et essayons eh bien, de faire paraître le cœur immaculé de Marie dans un monde qui ne veut pas connaître l'amour.

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1: Le 13 mai 1917 était un dimanche, celui qui précédait la fête de l'Ascension. Les trois petits bergers se levèrent tôt pour pouvoir assister à la messe de l'aube. Depuis leur plus jeune âge, leurs parents avaient veillé à ce qu'ils soient assidus à la messe dominicale. C'était pour eux un devoir sacré. Les enfants avaient pris l'habitude d'être les premiers levés le dimanche matin pour aller à l'église de Fatima et participer à un office plus sobre que celui de la grand-messe, plus recueilli peut-être avec sa grande prière pour les morts, ce qui ne devait pas déplaire aux trois pastoureaux. Ceux-ci, une fois la messe terminée, revinrent à leur maison. Ils prirent le sac qui contenait leur repas et firent sortir les brebis. Comme d'habitude, ce fut Lucie qui décida de la direction à prendre. Elle conduisit ses deux cousins avec les bêtes à un terrain appartenant à ses parents, une terre pauvre où poussaient quelques pommes de terre au milieu des pierres. Ils se trouvaient dans une combe appelée la Cova da Iria. Le trajet n'était pas très long, mais ils le firent lentement, laissant le temps à leurs brebis de brouter en chemin. Ils arrivèrent à destination qu'en fin de matinée. Ils entendirent sonner les cloches de l'église pour la messe du jour et apprirent ainsi qu'il était midi. C'était l'heure de manger. Ils ouvrirent leurs sacs et découvrirent ce qu'ils contenaient, des provisions plus soignées qu'en semaine pour fêter le jour du Seigneur. Les enfants se signèrent, comme ils en avaient l'habitude, récitèrent un Notre Père pour les défunts de leur famille et se mirent à manger, en prenant soin cependant de garder quelque chose pour le soir avant de reprendre le chemin du retour. Ils dirent ensuite les grâces, puis récitèrent le chapelet. Leur prière terminée, ils conduisirent les brebis un peu plus haut, sur la colline qui domine la combe. François, pour s'amuser, se mit à construire un petit mur de pierre qui entourait un buisson. Sa sœur et sa cousine l'aidèrent, lui apportant les matériaux nécessaires à son ouvrage. Cette activité devait être accompagnée de nombreux rires qui furent subitement interrompus. Apparut dans le ciel une vive lumière que les enfants prirent pour un éclair. Surpris, ils regardèrent autour d'eux et ils ne virent aucun nuage. Les feuilles des arbres étaient immobiles, il n'y avait aucun souffle de vent, aucun signe d'orage. Lucie, prudente, ordonna à ses cousins de retourner avec elle au hameau. Les trois enfants dévalèrent la pente, réunissant autour d'eux leurs brebis. À ce moment, une autre lueur les surprit. Elle venait du sommet d'un petit chêne vert. Elle entourait une apparition céleste, une dame vêtue de blanc. Lucie, dans son quatrième mémoire, la décrit ainsi. Elle était vêtue de blanc, plus brillante que le soleil, irradiant une lumière plus claire et plus intense qu'un verre de cristal rempli d'eau, traversé par les rayons du soleil le plus ardent. L'apparition de Notre-Dame a surpris les enfants en pleine activité, au milieu de leur jeu. Ils n'étaient pas en prière, ils ne discutaient pas des visites antérieures de l'ange, ce qui montre bien que ce phénomène surnaturel ne fut pas le fruit de leur imagination. Ils n'avaient pas échappé à leur condition humaine pour monter vers Dieu, mais ce fut le contraire qui se produisit, ce fut le ciel qui descendit sur terre en ce 13 mai 1917. Toutefois, l'attitude des enfants n'est pas à négliger, car ils ne furent pas des spectateurs extérieurs, mais ils participèrent chacun à sa place aux apparitions. Leur rôle, ils pourront le tenir parce qu'ils ont été fidèles à la prière. Ils ont appris par l'ange à adorer, à découvrir que la réalité ne se limite pas aux choses créées. Ils sont devenus capables d'ouvrir leurs yeux sur le monde spirituel. Devenus déjà dociles à l'action de l'Esprit Saint, leurs gestes les plus simples vont devenir des signes de la présence de Dieu. Ainsi, à l'emplacement du petit mur construit par François, s'élève aujourd'hui la basilique de Fatima. On comprend alors que les sacrifices qu'ils vont multiplier seront d'une valeur inestimable pour Dieu, au point de changer le cours de l'histoire.
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1: Oh, quelle belle dame ! Répétait sans cesse Jacinthe à la fin de la première apparition de la Sainte Vierge. Interrogés séparément quelques mois plus tard, les trois enfants donneront une même description des vêtements portés par la femme venue du ciel. Même François, le garçon du groupe, qui ne devait pas, en temps ordinaire, porter une grande attention sur les habits, se rappelait très bien, jusqu'au moindre détail, l'apparence de Notre-Dame de Fatima. Elle avait une longue robe blanche, sans ceinture, et qui descendait jusqu'aux pieds. L'unique ornement était constitué d'un cordon doré entourant le cou, et dont les deux brins étaient réunis par un gland, également doré, à la hauteur du milieu du corps. Sur sa tête, un long voile épais de couleur blanche descendait jusqu'en bas de la robe. Était-il décoré d'un filet doré, comme on l'a représenté dans la statue du sanctuaire? Les bergers ne l'ont pas précisé. L'aspect de l'apparition était relativement sobre, pas de couronne ni de dentelle, mais simplement une robe et un voile d'une blancheur étincelante et un cordon doré. Ce ne fut pas le luxe des vêtements qui pourrait expliquer la vive admiration partagée par les trois bergers. La beauté de Notre-Dame n'était pas comparable à celle d'un mannequin. Elle ne venait pas d'une mise en spectacle du corps, elle ne suscitait pas le désir, mais éveillait une joie pure, elle était toute spirituelle. Pour bien saisir cette différence, il suffit de rappeler le stratagème un peu ridicule imaginé par des opposants aux apparitions. Ils présentèrent à Jacinthe le 21 août 5 demoiselles. Ils lui demandèrent si la dame apparue à la Cova da Iria était l'une d'entre elles ou ressemblait-elle à l'une d'elles. La petite fille leva les yeux, les regarda attentivement et répondit « Non, ce n'est aucune de ces dames ». On lui désigna alors la plus jeune, une fille d'une quinzaine d'années, portant une belle robe blanche, et on lui demanda si la dame des apparitions n'était pas comme cette jeune demoiselle. Jacinthe répondit « Cette demoiselle est très jolie, mais celle que j'ai vue à la Cova da Iria était bien plus belle ». La petite voyante était polie, d'autant que parmi ceux qui l'interrogeaient se trouvait monsieur le curé, qui avait été réquisitionné au dernier moment pour cette enquête. On devine quand même un certain agacement de la part de Jacinthe, qui était navrée de l'incompréhension des grandes personnes. Comment pouvait-elle confondre une beauté céleste avec celle des créatures? Cette beauté céleste était par elle-même et par les sentiments qu'elle éveillait d'une toute autre nature que celle de ce monde. Elle remplissait le cœur des voyants d'une grande joie, du désir de rester le plus longtemps possible en compagnie de la dame. Même François, qui n'entendait pas les paroles prononcées par la Sainte Vierge, ne pouvait détourner ses yeux de l'apparition. Sa seule vision le comblait. Tous les trois, à leur manière différente, faisaient l'expérience du monde surnaturel. Ils comprirent rapidement que les adultes, même ceux qui paraissent si dévots, même les plus savants dans la connaissance religieuse, ne désiraient pas quitter le domaine des certitudes matérielles pour un ciel qui leur semblait si éloigné. Ils furent accueillis par leur entourage comme des explorateurs revenant d'un pays lointain, si différent de nos contrées, que leur récit paraîtrait incroyable et qu'ils seraient rejetés comme des menteurs. Saurons-nous faire confiance aux trois pastoureaux? Saurons-nous, avec eux, rendre grâce à Dieu pour les merveilles d'un univers que nous devinons, mais que nous ne pouvons encore voir de nos yeux et qui est le monde spirituel? Saurons-nous ressentir le désir, plus que cela, l'espérance, de partager un jour la béatitude des anges? Saurons-nous faire grandir en nous le désir de contempler Dieu dans sa gloire, en compagnie des bienheureux et de la Mère de Dieu, éblouissante de sainteté? Saurons-nous faire nôtre une partie de cet amour qui brûlait le cœur des trois bergers de Fatima pour la belle dame venue du ciel?
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Nous allons continuer à réfléchir sur la façon de renouveler notre récitation du chapelet en insistant sur un mot de la salutation angélique. Aujourd'hui, sur l'un des derniers mots que nous prononçons, priez pour nous pauvres pécheurs, Vierge Marie, maintenant, le moment présent, le moment le plus important de notre vie, c'est l'aujourd'hui de Dieu. Combien de saints ont réalisé que c'était une résolution à reprendre sans cesse, surtout pour les moments où nous nous inquiétons énormément de l'avenir, ou bien nous n'en finissons pas de ressasser les mauvais souvenirs de notre passé. Le passé, il appartient à la miséricorde de Dieu, et notre avenir, nous le confions à sa providence. C'est ce que chante par exemple Sainte Thérèse de l'Enfant Jésus dans l'une de ses premières poésies qu'elle a écrites pour faire plaisir à sa sœur, sœur Marie du Sacré-Cœur, où elle chante son devoir de penser essentiellement au moment présent. « Tu le sais, ô mon Dieu, pour t'aimer sur la terre, je n'ai rien qu'aujourd'hui. »

Aujourd'hui, donne-moi ton sourire. Le Seigneur me sourit maintenant. Que je sois attentif au sourire qu'il me donne maintenant. Et que je lui offre mon sourire de maintenant.

Oui. Vous connaissez peut-être cette réflexion que faisait un jour un enfant au curé d'Ars qui allait le voir dans sa clinique et qui souffrait beaucoup. Alors, mon petit bonhomme, tu souffres beaucoup aujourd'hui. Oh, monsieur le curé, je ne souffre plus de la souffrance d'hier et je ne souffre pas encore de la souffrance de demain. Et le curé d'Ars était dans l'admiration de la façon dont cet enfant vivait la mystique de l'Évangile. À chaque jour suffit sa peine. C'est un aspect de la sainteté chrétienne. Le Seigneur nous donne la grâce dont nous avons besoin dans l'instant présent. Et nous savons que demain, il nous donnera la grâce nécessaire à ce que nous vivrons demain. Nous devrions le dire à la Sainte Vierge, prie pour nous maintenant. Vierge Marie, que je pense à aimer mon Dieu maintenant. Et donne-moi la grâce de ne penser qu'à l'instant présent. Être présent. À Dieu présent dans l'instant présent. C'est tout un programme de sainteté. Que la Vierge Marie nous aide à le vivre et que nous pensions à le lui dire, à le lui demander lorsque nous récitons la fin du Vous Salut Marie. Prie pour nous maintenant. Nous penserons à un autre moment comment vivre à l'heure de notre mort. Mais la meilleure façon de nous préparer à notre mort, c'est de vivre l'instant présent. Vous connaissez la fameuse réflexion de Saint Louis de Gonzague qui était en train de jouer dans une cour de récréation. Qu'est-ce que tu ferais si tu pensais que tu allais mourir bientôt? Je continuerai à jouer à la balle car c'est la volonté de Dieu que je joue maintenant. Et oui, telle est la mystique chrétienne, vivre l'instant présent. C'est le moment où nous pouvons le mieux aimer Dieu et nos frères.

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Nous avons réfléchi les fois précédentes à la façon dont nous pouvons renouveler la récitation du chapelet en insistant sur telle ou telle formule que nous disons dans le « Je vous salue Marie ». Aujourd'hui, nous réfléchirons sur les derniers mots que nous disons à la Sainte Vierge. « Priez pour nous, Vierge Marie, à l'heure de notre mort ». Pourquoi disons-nous cela ? Parce que l'heure de notre mort, c'est le moment le plus important de notre vie. Nous avons vu la fin dernière l'importance du moment présent, mais le moment de notre mort sera le grand moment présent de notre vie. Parce qu'à ce moment-là, à la lumière de la miséricorde de Dieu, nous reverrons tout le film de notre vie. Nous reverrons combien, à certains moments, nous avons été orgueilleux, vaniteux, méchants, bêtes. Et nous devrons enfin dire à Dieu le pardon qu'il attend de nous depuis toujours. Même si nous nous confessons avec beaucoup de sincérité tout au long de notre vie, habituellement nous ne voyons pas la profondeur de notre misère. Au moment de la mort, elle sera évidente. Heureusement, nous verrons aussi à ce moment-là combien Dieu est miséricordieux. Et nous devrons à ce moment-là résister à la tentation terrible de désespoir que Satan pourra nous suggérer. C'est trop tard. C'est trop tard, mon petit bonhomme, c'est trop tard. T'as raté tellement de choses dans ta vie que c'est plus le moment de demander pardon. Aussi, ce sera le moment. Et donc, tous les jours, nous demandons à la Sainte Vierge de nous donner assez d'humilité à ce moment-là pour que nous puissions dire gentiment, comme un enfant, « Seigneur, c'est vrai, aie pitié de moi, je ne suis qu'un enfant. Je l'ai toujours reconnu, je le reconnais encore plus aujourd'hui. » Et c'est la grande grâce que nous recevons dans notre vie, qu'on appelle la grâce de la persévérance finale. Par conséquent, ces derniers mots du « Je vous salue Marie » ressemblent étrangement aux derniers mots du Notre Père. Quand nous récitons le Notre Père, nous terminons en disant « Seigneur, notre Papa du ciel, délivre-nous surtout du malin, du désespoir que le malin essaye sans cesse de suggérer à notre cœur et qu'il nous suggérera encore à l'heure de notre mort en nous disant « c'est trop tard ». Alors, Vierge Marie, obtiens-nous à ce moment-là la grâce de savoir demander pardon comme un gosse. Et de redire avec la Vierge Marie, de redire avec la petite Thérèse, si j'avais sur la conscience tous les crimes qui se peuvent commettre, j'irai le cœur brisé de repentir, me jeter dans les bras de Jésus, car je sais combien il chérit l'enfant prodigue qui revient à lui. Ce n'est pas parce que le bon Dieu, dans sa prévenante miséricorde, a préservé mon âme du péché mortel que je m'élève à lui par la confiance et l'amour. »

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Vous saurez que je suis le Seigneur. J'ai parlé et je le ferai. Oracle du Seigneur. Ézéchiel 37, 14.

Quand des enfants ou des adultes reçoivent le privilège de voir la Sainte Vierge dans une apparition, ils sont évidemment incapables de décrire par la suite la beauté et la douceur du visage, du sourire de Marie. Il y a néanmoins, à cet égard, un témoignage intéressant, c'est celui de la petite Bernadette. Vous savez que Bernadette a toujours été déçue de toutes les images qu'on lui a présentées de la Sainte Vierge et dans lesquelles on essayait de représenter ce qu'elle avait vu dans la grotte de Massabielle. Mais un jour, qu'elle s'en plaignait à un religieux, celui-ci avait à sa disposition un album contenant différentes reproductions de la Sainte Vierge à travers l'histoire de l'art. Et Bernadette accepta de feuilleter cet album. Elle regarda attentivement chacune de ses photos, qui toutes, évidemment, une fois de plus, la décevaient. Mais à un certain moment, elle s'arrêta devant une icône byzantine et elle s'écria « Ah, voilà ce que je trouve le plus ressemblant !» C'était l'image de l'icône de Notre-Dame de Grâce, vénérée à Cambrai depuis le XVe siècle. L'histoire de cette icône est toute simple. Au Concile de Constance, il y avait un cardinal de l'Église catholique, le cardinal de Brogny, qui avait été envoyé comme légat du pape pour présider ce concile, de 1414 à 1418. Et ce cardinal avait reçu d'un patriarche oriental cette magnifique icône. Et pour faire plaisir à son secrétaire, qui était un prêtre du diocèse de Cambrai, et certains furent si de Bruyne, pour lui faire plaisir, il la lui donna en héritage. À la mort du cardinal, ce fut le chanoine de Cambrai qui reçut cet héritage, et quand le chanoine mourut, c'est le diocèse de Cambrai qui reçut l'héritage, en 1450. Et à partir de 1452, cette icône est vénérée à Cambrai, dans la cathédrale de Cambrai. Alors, elle représente l'enfant Jésus dans les bras de Marie. L'enfant taquine le menton de sa maman, mais personne ne sourit. Car vous savez qu'on ne voit jamais Marie ni Jésus sourire sur une icône, car celui qui regarde l'icône ne doit pas oublier que l'enfant, un jour, mourra au calvaire. Donc, il n'est pas question que la Sainte Vierge n'y puisse sourire. Par contre, si on représente Jésus en croix, il ne faut pas oublier qu'un jour il va ressusciter, donc on ne voit vraiment jamais Jésus souffrir sur une icône. Pensez au crucifix vénéré par saint François d'Assise dans la petite église de Saint-Damien. Donc sur une icône, on ne voit jamais les personnages souffrir ou sourire. C'est toujours le personnage dans son éternité. Alors si vous voulez voir cette icône, eh bien vous pouvez soit aller à Lourdes, soit regarder l'internet. À Lourdes, sur le mur de l'église Sainte-Bernadette de Lourdes, on a représenté cette icône de Cambrai. Malheureusement, le peintre n'a pas réussi, ce n'est pas de sa faute parce que c'est très difficile, il n'a pas réussi à peindre la tendresse du regard. C'est pas tout à fait la tendresse qu'il y a sur l'icône. Mais vous pouvez regarder cette icône sur Internet en cliquant l'icône de Cambrai, automatiquement, va vous apparaître en couleur cette icône de Cambrai. Voilà. Si vous voulez voir le geste de Marie dans une statue gothique, eh bien cliquez sur Tolède, la Vierge de Tolède, la Vierge blanche de Tolède, et vous allez voir cette statue gothique où l'on voit franchement Marie et Jésus sourire alors que Jésus fait ce geste sur sa maman. Je termine en vous chantant le cantique que l'on chante à Cambrai en l'honneur de Notre-Dame de Grâce.

Quand on montra à Bernadette la galerie de tes portraits, tu te souviens que la fillette choisit l'icône de Cambrai. Quand tu visitais Bernadette pour lui livrer tous tes messages, c'était pour elle toute une fête, elle contemplait ton doux visage. Lorsque je chante ou que je pleure, dans mes tristesses et dans mes joies, comme un enfant que je demeure, les yeux toujours fixés sur toi. Et quand viendra l'heure dernière de quitter la vie d'ici-bas, Vierge Marie comme une mère, emporte-nous dedans tes bras.

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Dans la maison de mon père, il y a de nombreuses demeures. Sinon, vous aurais-je dit, je pars vous préparer une place? Jean 14, 2.

Je vous ai parlé la fois dernière de l'icône Notre-Dame de Grâce, vénérée à Cambrai depuis 1450. Une icône d'origine byzantine donnée à un cardinal de l'Église catholique au cours du Concile de Constance et qui a abouti, qui est arrivé à Cambrai en 1450. Mais il ne faut pas confondre cette icône avec le pèlerinage à Notre-Dame de Grâce, grâce ici au pluriel, vénéré à Cotignac, dans le sud de la France, dans le diocèse de Fréjus-Toulon. C'est un tout autre pèlerinage. L'histoire est toute simple, c'est un brave homme de cette paroisse, de Cotignac, qui reçut un jour une apparition de la Sainte Vierge en 1419, en la fête de Saint-Laurent, le 10 août. Et la Sainte Vierge, accompagnée de Saint-Michel Archange et de Saint-Bernard, demande à cet homme, à ce Jean de la Baume, d'aller trouver le curé pour lui demander de lancer un pèlerinage à la Vierge et de construire une église où la Sainte Vierge serait vénérée sous le nom de Notre-Dame de Grâce. Le clergé obéit, le pèlerinage se mit en route, on construisit une petite chapelle qui devint très vite trop petite pour recevoir tous ceux qui venaient en pèlerinage vénérer Notre-Dame de Grâce et lui demander des grâces, justement tout le nom. Et au XVIIe siècle, c'est à Cotignac que va venir le fameux frère Fiacre qui avait reçu une motion intérieure le 27 octobre 1637, lui disant qu'il fallait absolument que la France prie la Sainte Vierge pour qu'il y ait un successeur à Louis XIII. Car après 20 ans de mariage, le roi Louis XIII et la reine Anne d'Autriche n'avaient toujours pas d'enfants. Et c'était grand dommage pour le pays. Si bien que le frère Fiacre, le 27 octobre 1637, reçut une révélation intérieure lui disant qu'il fallait que la France fasse 3 neuvaines à la Sainte Vierge pour qu'un roi soit donné à la France. Et cette motion intérieure lui avait été confirmée au cours de 2 apparitions de la Sainte Vierge. C'est bien qu'effectivement, il y eut 3 neuvaines de prière pour demander cette grâce qu'un roi soit donné à la France. Une première neuvaine serait célébrée à Cotignac, la seconde à Notre-Dame de Paris et la troisième à Notre-Dame des Victoires, l'église attenant au couvent où vivait frère Fiacre. Et frère Fiacre se rendit effectivement en pèlerinage à Cotignac pour demander la grâce d'une naissance dans le foyer royal. Et vous savez que 9 mois plus tard, effectivement, naissait le petit Louis, qu'on appelait Louis Dieudonné, donné par Dieu à la France, le futur Louis XIV. Voilà, le pèlerinage aujourd'hui est animé par les frères de Saint-Jean. Je vous recommande beaucoup, si vous allez de ce côté-là, d'aller vénérer la Sainte Vierge à Cotignac et de profiter de toute l'animation spirituelle qui est assurée par ses frères de Saint-Jean depuis maintenant une bonne trentaine d'années.

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Mon cœur est prêt, mon Dieu, mon cœur est prêt. Je veux chanter, jouer des hymnes. Psaume 56, 8.

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3: Bonjour chers amis, dans ce temps qui suit Pâques, nous sommes en train de réfléchir ces temps-ci sur la valeur évangélique en tant que telle de la famille. Comment la famille finalement est un évangile? Il y a aussi toute la nouveauté de l'évangile qui peut très bien se vivre dans une famille. La famille n'est-elle pas une petite église? Alors cette nouveauté de l'évangile, je crois qu'elle trouve surtout à s'exprimer dans une valeur et un moment particulier dans la famille qui s'appelle la prière. Faut-il encore redire avec insistance l'importance de cette prière en famille, quand on en sait les fruits et quand on peut aussi en constater au long des âges comment une famille où la prière a été constante et régulière a formé tant de belles vies chrétiennes. Donc la prière en famille, c'est d'autant plus important que c'est plus qu'une pratique, c'est aussi une finalité. Le Seigneur dit lui-même dans sa parole, là où deux ou trois en effet sont réunis en mon nom, je suis là au milieu d'eux. La foi est cette force qui dans la famille ne donne pas simplement des valeurs chrétiennes, mais assure à la famille sa véritable vie. Prier, c'est vivre. C'est vivre d'un amour que l'on va chercher auprès du Seigneur pour qu'il puisse se répandre, se vivre au milieu de nous. Cette promesse de Jésus, je trouve qu'elle vise particulièrement la famille. Quand deux ou trois, une famille, vous savez, ça commence avec un couple, voilà pourquoi il dit deux, et puis trois parce que ça s'élargit bien sûr aux enfants. Cette présence du Seigneur à toute cette petite communauté, communauté d'église, ça lui fait le droit et le bonheur d'honorer Dieu et de lui rendre un culte. Saint Paul dit « Je vous exhorte par la miséricorde de Dieu à offrir vos personnes en hostie vivante, sainte, agréable à Dieu. C'est là le culte spirituel que vous avez à rendre. » Le culte dans la famille, c'est un aller-retour que l'on fait avec le bon Dieu. On va chercher chez lui les forces dont on a besoin, mais en retour, on s'offre. Comme dans un culte, on s'offre en hostie vivante. Faire ce qui plaît à Dieu, ce n'est pas une obéissance qui va coûter tant que ça, puisque faire ce qui plaît à Dieu, c'est en réalité faire son propre bonheur. Ce n'est pas simplement un devoir. Et nous verrons comment se peut et doit se vivre cette prière en famille. Mais c'est en soi une joie, une sorte de détente dans un bain de Dieu. Voilà. Quand on va prendre un bain, c'est pour un plaisir, ce n'est pas un devoir. Ce petit oratoire domestique où le Seigneur nous accueille comme nous sommes, comme il est bon de s'abandonner à ces moments-là. Il s'agit d'une relation vivante avec quelqu'un qui est comme l'invité dans la famille. Alors c'est cela que tout simplement il faut pouvoir vivre. C'est ce qu'on appelle un sacerdoce commun des fidèles et qui s'exerce tout spécialement dans la prière familiale. Même si c'est en lien bien sûr avec les autres sacrements, la vie eucharistique, la vie sacramentelle, et aussi notre vie missionnaire. Mais c'est parce que cette prière trouve à s'inscrire dans l'agenda familial, vous voyez, que c'est un tremplin pour tous, et spécialement pour les enfants, c'est un tremplin vers la vie des sacrements. Ne faut-il pas conduire nos enfants au Père pour leur plus grand bonheur ? En s'appuyant justement sur ce sacrement du mariage qui est aussi le sacrement de la famille et en les conduisant au Père, tout spécialement avec le sacrement de l'Eucharistie, voyez le lien encore entre le mariage et l'Eucharistie. Alors c'est comme ça que tous ensemble, on forme un petit peuple sacerdotal dans sa maison. On est une nation sainte, une petite nation sainte, comme dit saint Pierre. C'est cet embryon, cette cellule d'église, c'est comme cela qu'on dit qu'une famille est consacrée. Et elle a besoin de le vivre, de l'expérimenter dans la prière quotidienne. Elle se consacre au cœur du monde. Ainsi, elle rejoint l'espace en priant dans un coin prière dans sa maison. Elle rejoint aussi le temps parce qu'elle marque les journées et tous les événements de la famille. Et elle rejoint aussi la matière, cette prière familiale, parce que c'est en bénissant la nourriture ou les objets que tout ce qui est, tous les biens matériels dont la famille a besoin sont réorientés dans un but. Voyez cette société, la nôtre, qui nous dit que les biens en eux-mêmes nous donneraient le bonheur. Quelle illusion! Ils sont au service d'un bonheur qui s'exerce parce que nous avons besoin d'une maison, d'une voiture et d'autres lieux, et puis de nourriture, mais tout cela étant comme offert et remis à Dieu. C'est pour ça qu'on prie à table, on peut prier en voiture, on peut prier dans d'autres moments de la famille. Nous apprenons cela, voyez aussi, de l'histoire, de tout le vécu que l'on retrouve d'ailleurs dans la liturgie juive qui est très domestique, qui se pratique souvent à la maison. Et puis aussi cette expérience de toutes ces familles chrétiennes de l'histoire où on n'oubliait pas Dieu, quoi. Dieu avait sa place au cœur de la famille. C'est tout cela que l'Église confie à des familles. Et vous savez, au temps des persécutions, on a vu dans tant d'endroits que parce que le culte n'était plus possible, les églises fermées, etc., il restait cette prière en famille, ce culte familial qui a continué à faire vivre l'Évangile. Il ne faut pas s'étonner que nos enfants peuvent prendre de la distance parce qu'on ne leur a pas donné ce goût de vivre saintement et sainement avec des êtres qu'ils aiment, ce rapport à Dieu. Alors cette prière en famille, je sais que beaucoup de familles essayent de la vivre avec plus ou moins de bonheur, mais c'est souvent parce que c'est comme central dans une famille chrétienne. On n'oublie pas trop la prière avec les enfants. Mais ce n'est pas tout à fait cela qui est premier. Je dirais que c'est plutôt un fruit. Ce qui est premier, c'est la vie du couple. C'est-à-dire sa vie de prière propre. De même que, on l'a déjà dit souvent, c'est le couple qui engendre la famille et non pas l'inverse. Une famille qui a besoin d'être solidifiée par le mariage, c'est l'inverse, c'est le mariage qui produit la famille. Eh bien, pour la prière, il en est de même, c'est la prière du couple qui va engendrer la prière avec les enfants. Au sens où c'est d'abord parce qu'un couple est dans la prière que les enfants autour vont se mettre à prier. Et c'est déjà une première application qu'on peut en faire. La prière en famille, c'est souvent la galère, parce qu'on en fait d'abord une sorte d'exercice d'éducation, où il faut que les enfants restent bien entendu sages, silencieux, tournés vers l'icône ou vers la statue. Et donc il y a tout un tas de choses qui sont dans la forme, qui prennent le dessus sur le fond. Il est évident que si les parents ne sont pas eux-mêmes en train de prier, comment et pourquoi les enfants se diraient « Ah ben voilà ce que c'est que prier ». Ils ont bien sûr besoin du modèle de leurs parents, mais les parents ne sont qu'un modèle, car eux-mêmes vont aussi découvrir cette joie d'être dans leur cœur, ainsi tournés vers Dieu. Alors nous allons reparler de cela parce que c'est capital, parce que c'est parce que les parents sont eux-mêmes en train de prier que tout doucement, par osmose, les enfants découvrent ce qui est déjà en eux, qui est cette capacité de se tourner vers Dieu. L'enfant est capable de Dieu. Nous ne fabriquons pas la prière des enfants, nous ne faisons que révéler en eux qu'ils ont une âme. Et qu'il y a en eux ce désir de Dieu. Voyez, le désir, c'est comme une source qu'il faut constamment désensabler pour que l'eau coule de plus en plus claire. Eh bien ça, c'est plus parce que les parents l'ont évidemment expérimenté qu'ils deviennent capables de le transmettre à leurs enfants. Donc voyez, un premier point dans la prière en famille, c'est qu'il faut d'abord se mettre soi-même dans la prière. Je connais une maman qui avait pourtant 7 enfants, avec, vous savez, les soirées très agitées, les devoirs, la vaisselle, etc., le nettoyage et tout, le petit, les grands. Et devant tout ça, elle s'arrêtait à un moment donné, et c'était l'heure de la prière, tout le monde le savait plus ou moins déjà. Et alors, elle allait, elle, devant un petit oratoire, dans une pièce, avec une guitare, elle commençait à chanter, à se mettre en prière. Et les enfants, les uns après les autres, et le mari, rejoignaient cette maman. Elle était restée dans la prière, au milieu d'un petit brouhaha qui s'installait tout autour, et tout doucement, cette famille retrouvait cette joie d'un moment de paix, un moment de rencontre, un moment où la famille se ressoude parce que chacun est tourné vers la source de la famille qui est toujours Dieu. Alors voilà déjà une première conséquence, mais nous allons en découvrir encore d'autres.

0: 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Je disais donc que l'exemple des parents est irremplaçable et que c'est leur prière personnelle qui est vraiment la source de la prière en famille. Et c'est pour ça qu'il faut aussi pratiquer la prière en famille, parce qu'on va retrouver un peu les mêmes caractéristiques que dans la prière personnelle ou la prière en couple. Alors là aussi, la prière personnelle a sa part. Elle est la part personnelle, bien sûr, ce que nous devons déjà à Dieu. Alors ça peut être fait, ça, dans une famille, on est assez occupé. Eh bien, quand l'un ou l'autre est en voiture ou dans certaines circonstances où on est vraiment... Alors on en profite pour avoir au moins ces petits temps de prière personnelle, de faire monter vers le Seigneur nos préoccupations toutes personnelles. Et puis quand on retrouve son conjoint, ne pas oublier, là aussi, ce n'est pas dans la quantité, mais c'est dans la qualité, d'avoir cette régularité pour qu'en couple, on puisse aussi prier. Et tôt ou tard, prier bien sûr pour son couple, mais tôt ou tard, prier aussi pour ses enfants. Est-ce qu'il ne s'est pas ça quelque chose de si nécessaire et si naturel que les parents, de temps en temps, intercèdent pour l'un ou l'autre? C'est cela, vous savez, qui fait la famille. Il ne s'agit pas, voyez bien, de créer seulement des habitudes de prière, parce qu'on se sent comme éducateur de la foi de ses enfants, et on se rend compte qu'une partie de la foi, c'est de se mettre à prier. C'est tout ce qui se vit par ailleurs dans la famille qui va être comme ramené au temps de la prière. Et puis c'est surtout, je cite là le pape Jean-Paul II dans Familiaris Consortio, c'est seulement en priant avec leurs enfants que le père et la mère, tandis qu'ils accomplissent leur sacerdoce royal, pénètrent profondément le cœur de leurs enfants, en y laissant des traces que les événements de la vie ne réussiront pas à effacer. Voyez que la prière conjugale et prière familiale ne s'excluent pas, mais elles se juxtaposent, elles s'interpénètrent. Chacun est dans sa grâce propre, on prie comme couple et on va aussi prier comme famille. C'est là que se fait un chemin de conversion, que jour après jour, on est capable justement de s'influencer les uns les autres sur une pente ascendante. Aujourd'hui, on peut dire que, on le voit dans ceux qui ont fait des choix un peu plus décisifs pour le Seigneur, qui se sont engagés, des gens qui ont ce sens des autres et qui savent se mettre à leur service. On voit que ce sont des gens qui, en général, sont des gens qui ont été façonnés par la prière, et en particulier celles qu'ils ont apprises dans leur famille. Il y avait ces temps, sans être trop romantique, vous voyez bien, où il n'y avait peut-être pas la télévision ou trop d'écran qui absorbait trop les esprits, et qui laissait ce temps un peu libre, où la famille savait prendre des temps et des lieux pour prier. Et même quand on peut être des enfants turbulents, pleins de vie, tout ça ne s'oppose pas à ce qu'on les mette en présence de Dieu. Cet apprentissage, voyez, chrétien, devant le coin prière, même quand il va s'agir quelquefois de fou rire, c'est l'apprentissage de la vie chrétienne, parce qu'il y a les distractions, mais il y a aussi les bons temps que l'on peut partager et qui sont toujours à ramener à Dieu. N'oublions pas, et je commence déjà à donner quelques peut-être éléments plus pratiques, n'oublions pas que la prière peut être extrêmement variée. C'est dans des expressions très variées et qui vont coller au temps liturgique, qui vont utiliser le chant, des prières toutes faites, des prières répétées comme celles d'une dizaine de chapelets, etc. Il y a aussi des gestes qu'il va falloir poser. Il y a aussi des images, des choses qui vont être là pour nourrir l'âme. C'est un temps fondamental qui restructure la communauté familiale, qui constitue, comme le dit aussi Jean-Paul II, l'impulsion qui porte plus fortement la famille à assumer ses responsabilités. Il faut quitter cette idée qu'il y a qui a plutôt perduré dans des décennies passées, que plus on priait, moins on s'occupait des autres, et qu'être à trop tourné à Dieu, vers Dieu, c'était pas être tourné vers les autres, c'est exactement le contraire qui se passe. Plus on aime Dieu, plus on aime les autres. Mais on ne peut pas aimer les autres sans connaître la source, sans savoir que d'abord nous sommes des frères parce que nous avons le même Père. Et donc la prière en famille procède aussi de cette même dynamique. C'est parce que je sais en inscrire dans le cœur des enfants cette source dont ils ont besoin qu'ils vont être de meilleurs hommes, de meilleures femmes. C'est-à-dire qu'ils vont nourrir des relations avec les autres, qui va se nourrir de ces temps où ils se sont remplis. On ne se vide bien de soi, ça c'est l'amour, le don de soi. On ne se vide bien de soi que parce que aussi on a su se remplir. Et vous savez, les non-chrétiens et beaucoup de gens prient parce que c'est comme quelque chose qui est inscrit dans le cœur de l'homme. La prière en famille, c'est pas d'abord tourner vers les enfants, c'est d'abord tourner vers la famille. Ça veut bien dire que c'est chacun qui s'entraîne dans cet exercice parce que il épanouit quelque chose qui est en lui. C'est une capacité qui demande à vivre. La prière, elle est inscrite dans le cœur de tout homme. Comme on sait que tout homme est créé par Dieu, et qu'il a en lui ce réservoir d'amour qui demande à s'exprimer. Et pas seulement justement vers les autres, certains découvrent très vite cette joie de se donner aux autres, mais c'est aussi parce que c'est de se donner d'abord à Dieu qu'on trouve le sens de se donner aux autres. Et vous savez que sans le sens de notre vie, notre vie devient errante, elle perd complètement sa valeur d'être. Voilà comment, encore une fois, redire que la prière en famille, c'est quelque chose d'essentiel, même quand c'est bien entendu vécu très imparfaitement. On voit bien qu'il y a des soirs, la prière peut être écourtée parce qu'il y a tel ou tel événement. Et puis il y a d'autres moments où le climat est plus favorable, où on va appuyer un peu plus sur certaines choses. Il y a des moments où on sera beaucoup plus dans l'affliction, il faudra plus vivre peut-être de l'intercession. À d'autres moments, il faudra saisir une atmosphère différente pour être plus dans l'action de grâce et dans la joie. Comment les enfants ont besoin aussi de connaître la joie dans la vie familiale et au cœur de la prière. La prière aussi dans ses buts, voyez, dans ses fruits, est un facteur d'unité absolument incomparable. Il y a aussi le repas qui fait cette unité. Et c'est pour ça que je trouve très riche de placer par exemple la prière en famille au cœur du repas, parce que là, je dirais, on a tout qui se résume. C'est un acte qui fortifie le corps, puisqu'on mange ensemble, ou qu'on est ensemble bien installé devant une icône, mais ça fortifie aussi l'âme, évidemment. C'est une sorte aussi de minute de vérité entre tous les membres. Parce que quand on arrête tout pour se mettre ensemble, tourner dans la même direction, qui est celle de Dieu, symbolisée par ce que vous voulez, quand on se met ensemble dans la même direction, eh bien, de fait, on est dans une vérité plus grande. Voilà pourquoi, s'il y a eu des tensions, ça peut être aussi le moment de faire la paix, de se pardonner. Nous verrons cela aussi. Il y a une façon de faire au cœur de la prière, de faire au cœur de la prière des temps de pardon, des temps pour renouveler la paix, en se mettant à genoux avec leurs enfants. Eh bien, les parents fondent leur autorité parce qu'ils se mettent à genoux devant celui qui est l'origine de la paternité et de la maternité. Et donc, un père ou une mère qui se mettent à genoux pour se mettre à prier, et ils ne regardent pas leurs enfants, vous voyez bien, ils regardent Dieu lui-même, alors ils fondent leur autorité sur leurs enfants. Les enfants comprennent très bien ça. Ils savent que leurs parents eux-mêmes sont dans une obéissance à Dieu quand ils leur demandent à eux, les enfants, d'être obéissants. Voyez comment une famille qui prie régulièrement, c'est une famille où l'on s'aime profondément et durablement, non sans passer par des épreuves et voire quelquefois un peu des disputes. C'est parce que le temps que l'on passe à prier ensemble n'est jamais perdu. Et il mobilise ce qu'on appelle des vertus, les vertus cardinales comme la prudence, la justice, la force, la tempérance. Tout ça, c'est la base d'une vie chrétienne. Jean-Paul II disait encore que la fidélité et l'intensité de la prière par laquelle la famille chrétienne s'unit à la vie féconde qu'est le Christ assure sa participation effective à la vie de l'Église et à sa mission dans le monde. Chers amis, une famille qui prie, c'est comme une petite église de campagne, comme dirait le pape François, où la présence réelle a peut-être été retirée, mais cette prière assure cette présence réelle dans cette petite église de campagne. Au-delà des difficultés et des efforts qui sont nécessaires pour être dans la prière, et parfois contre vents et marées, la grâce, le fruit qui en découle, agit sur le long terme. Cette grâce, c'est la grâce du sacrement de mariage, mais qui saisit cette force naturelle qui est dans les parents et les enfants pour être vraiment une petite église au cœur de ce monde.
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1: Lucie, décrivant l'apparition du 13 mai, prit la comparaison d'une coupe de cristal traversée par les rayons du soleil. Une façon de dire que Marie était toute lumineuse. Les effets de lumière présents dès le début des événements de Fatima s'accentuèrent au cours des visites de Notre-Dame. Peu avant sa venue, le rayonnement solaire diminuait au point que certaines étoiles devenaient visibles, et ceci en plein milieu de la journée. Puis apparaissait un disque argenté servant de piédestal pour Marie. Enfin, une vive lumière entourait la Sainte Vierge. Le soleil était ainsi éclipsé par la gloire de Notre-Dame. De nombreux pèlerins virent ces phénomènes cosmiques, sans pour autant apercevoir l'apparition elle-même. Les trois bergers les remarquèrent, eux aussi, sans y attacher une grande importance, tellement ils avaient hâte d'apercevoir leur céleste visiteuse. Ils ne saisirent pas la référence à la vision de l'Apocalypse que peut-être ils ne connaissaient pas. Au chapitre 12 de ce livre, il est écrit « Un grand signe apparut dans le ciel, une femme vêtue de soleil, la lune sous les pieds et sur la tête, une couronne de 12 étoiles. » Les nombreuses apparitions de Marie dans le monde entier ont chacune un caractère propre, chacune rend visible un aspect de la maternité spirituelle de la Sainte Vierge. À Fatima, elle se présenta dans la gloire de son Assomption, comme la reine des cieux, à qui même les astres obéissent, comme la femme de l'Apocalypse. L'Église, méditant depuis son origine sur ce passage de l'Écriture sainte, a reconnu dans ce personnage féminin une représentation de son propre mystère. En effet, tout en étant immergée dans le monde, elle a conscience de le transcender par son message et surtout par sa nature même. Elle est l'épouse de son Seigneur. Mais les enfants de Fatima n'ont pas vu l'Église. Ils ne se sont pas trompés. Ils ont toujours eu la certitude d'avoir rencontré la Sainte Vierge. Cette identification ne s'oppose pas à la première interprétation de la femme de l'Apocalypse. En effet, Marie a accompli admirablement en sa personne le mystère même de l'Église. C'est bien elle qui est enveloppée des rayons du soleil, qui marche sur le disque lunaire et qui est entourée d'étoiles. Elle est enceinte dans les douleurs de l'enfantement des membres de l'Église. On aimerait s'arrêter à cette gloire céleste, mais ce serait oublier la suite du texte de l'Apocalypse. Immédiatement après cette vision, Saint Jean aperçut toujours dans le ciel un être menaçant, un dragon rouge feu, prêt à avaler l'enfant qui allait naître. La femme s'enfuit au désert. Elle semblait dominée par son ennemi. Mais sa retraite préparait la victoire finale sur le mal. Elle avait déjà mis la tête du serpent sous son talon. Cette double vision de l'Apocalypse permet de rentrer dans le message de Fatima. Marie est à la fois reine et humble servante de Dieu. Elle voit les dangers présents et à venir, cette guerre qui n'en finit pas, et la menace d'une autre encore plus terrible. Elle intervint pour prévenir, mais elle est surtout venue pour transformer le cœur des hommes, afin de détourner d'eux les terribles fléaux qui les menaçaient. Elle est reine, et pourtant, elle n'utilisa pas la force. Ses armes ont été le témoignage de trois petits-enfants, et ses paroles ne furent qu'une invitation à une prière quotidienne plus fervente. Ainsi, dans les apparitions de Notre-Dame, l'extrême grandeur et la simplicité la plus humble sont toujours indissociables. En méditant sur les événements de Fatima, on peut être tenté de s'évader dans le merveilleux, de réduire le message transmis par Lucie à quelques moyens simples, comme s'il suffisait de faire tel ou tel acte de dévotion. Ce serait oublier la menace du dragon, qui ne peut être vaincu par quelque formule magique. Il faut, face à la tragédie de l'histoire humaine, que se lèvent des soldats de l'Immaculée pour combattre par leur vertu les forces du mal. Serons-nous de ces âmes fortes, fidèles à Jésus, en se mettant au service de sa mère ?
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Dieu a accompli ce qu'il avait d'avance annoncé par la bouche de tous les prophètes, que le Christ, son Messie, souffrirait. Actes des Apôtres 3, 18.

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1: Le 13 mai 1967, le pape Paul VI vint à Fatima pour commémorer le 50e anniversaire des apparitions. Pour la circonstance, il publia une exhortation apostolique intitulée « Signum Magnum », les deux premiers mots en latin du chapitre 12 de l'Apocalypse, décrivant une vision, celle d'une femme dans le ciel, vêtue de soleil, la lune sous ses pieds et couronnée de 12 étoiles. Très justement, le pape interprétait les événements de Fatima à la lumière de ce passage de l'Écriture sainte. En début de son exhortation, Paul VI donnait la finalité de son écrit. À l'occasion des cérémonies religieuses qui se déroulent ces jours à Fatima, en l'honneur de la Vierge, Mère de Dieu, où de nombreuses foules de fidèles vénèrent son cœur maternel et miséricordieux, nous désirons attirer encore une fois l'attention de tous les fils de l'Église sur le lien très étroit entre la maternité spirituelle de Marie et les devoirs qu'ont envers elle les hommes rachetés. Et le Saint-Père d'expliquer que Marie, par son rôle particulier dans l'histoire du salut, doit être honorée par un culte spécifique, qu'il soit liturgique ou privé. Cette démarche est bien la bonne façon de recevoir le message de Fatima. En effet, il ne suffit pas d'être spectateur et regarder avec émerveillement les nombreux signes donnés par le ciel en cette localité du Portugal. Il ne faut surtout pas se perdre en conjectures en décelant dans les témoignages de Lucie des prophéties plus ou moins cachées sur des futures catastrophes. La bonne attitude à adopter est celle des trois enfants. Émerveillés, remplis de joie lors de chaque apparition, ils se demandaient ce qu'ils pourraient faire pour remercier Marie de sa venue. Ils l'ont vue bien souvent grave, le visage triste, et ils n'avaient qu'un désir, celui de la consoler. Ils ont progressivement transformé leur existence en une offrande continuelle. C'est là la vraie dévotion, comme l'a rappelé le pape Paul VI dans son exhortation. Que les fidèles se souviennent qu'une véritable dévotion ne consiste nullement dans un mouvement stérile et éphémère de la sensibilité. La vraie dévotion procède de la vraie foi qui nous conduit à reconnaître la dignité éminente de la Mère de Dieu et nous pousse à aimer cette Mère d'un amour filial et à poursuivre l'imitation de ses vertus. Certes, le chrétien doit apprendre à imiter son Seigneur Jésus-Christ, l'unique médiateur entre les hommes et Dieu. La tâche est difficile. Heureusement, il trouve en Marie un modèle plus proche, car elle est comme lui, une créature, et surtout une aide maternelle. Marie est là pour réveiller sans cesse sa foi et tourner sa vie vers Dieu. Son action

0: réaction est diverse suivant les circonstances. À Fatima, elle a appelé les hommes à la prière, à la pénitence et à une crainte amoureuse de Dieu en offrant des actes de réparation. Le pape Paul VI écrivait toujours dans la même exhortation « Poussé par l'amour, résolu à réparer nos offenses faites à la sainteté et à la justice de Dieu et confiant dans sa miséricorde infinie, nous devons donc supporter la souffrance de l'esprit et du corps afin d'expier nos péchés et ceux du prochain et d'éviter ainsi la double peine de la perte de Dieu, le souverain bien et le feu éternel. » Essayons de suivre l'invitation de Paul VI. Remarquons qu'il ne nous demande pas d'accomplir des sacrifices, comme le firent les voyants, mais seulement de supporter les différents maux apportés par la vie en actes de réparation. En cette année 2017, cela serait pour nous la meilleure façon de vivre le centenaire des apparitions de Fatima. Ne restons donc pas seulement des consommateurs de cérémonies, mais soyons des acteurs, chacun donnant ce qu'il peut, suivant sa progression dans la foi et ses forces spirituelles et physiques. À la suite des trois bergers, essayons modestement, dans le quotidien de notre vie, de faire plaisir à Jésus, en honorant plus particulièrement sa mère.
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0: Voilà, alors donc Notre-Dame-du-Lot. Notre-Dame-du-Lot, effectivement, souvent on nous dit, d'abord on ne sait pas où c'est, ça se trouve dans les Hautes-Alpes, en dessous de Grenoble, et vous connaissez Gap ou Briançon, eh bien c'est sur cet axe entre Gap et Briançon. C'est un sanctuaire du XVIIe siècle. Un sanctuaire du XVIIe siècle, ça signifie que pour les apparitions qui sont survenues à une jeune femme de 17 ans au départ, pendant 54 ans, c'est toute l'époque de Louis XIV, pour vous situer historiquement la période. Ce sanctuaire n'est pas un sanctuaire très, très réputé dans le sens populaire du terme. C'est-à-dire qu'il y ait une audience aussi large ou une réputation aussi large que peuvent avoir Lourdes ou même la Salette qui est tout près de nous, puisque la Salette est à 80 km de Gap ou de Notre-Dame-du-Lot. 80 km et autrefois dans le diocèse de Gap, autrefois, avant normalement, la Salette juste aurait pu être dans le même diocèse que le sanctuaire de Notre-Dame-du-Lot. Vous voyez donc, c'est une proximité entre la Salette et le Lot. Et dans l'histoire de Notre-Dame-du-Lot, il y a à considérer plusieurs points que je vais essayer de vous présenter. Voilà. Bon, donc ce sanctuaire est né en 1664, par l'apparition de la Vierge Marie à une jeune femme, Benoît Tranquerel. Cette époque de 1664 est marquée par plusieurs points d'histoire. Les premiers points d'histoire, ce sont les guerres de Savoie. Le royaume de France était en conflit important avec la Savoie, qui autrefois allait de Turin jusqu'à Nice. Et il y avait une volonté des ducs de Savoie de conquérir le sud de la France, la Provence. Et donc cette région de Gap et du Bas-Dauphiné était une région convoitée pour accéder vers la Provence, mais ça a été arrêté, violemment d'ailleurs. En attendant, il y a eu beaucoup de massacres, de pauvreté à l'intérieur de cette région du Bas-Dauphiné. Deuxième contexte, 100 ans après les guerres de religion. 100 ans après les guerres de religion, ça signifie qu'à cette époque-là, on avait encore des restes de destruction et particulièrement des presbytères et des églises catholiques. Et dans les villages, notamment le petit village d'Avançon qui se trouve en face du sanctuaire encore aujourd'hui, on compte un peu comme en Serbie, Croatie, à l'époque il y a 20 ans, une maison sur trois qui était brûlée et qui étaient les maisons soit de catholiques, soit de protestants. Donc cette situation de pauvreté marquait également la mentalité de l'époque. Et à partir des conflits qu'il peut y avoir entre les protestants et les catholiques sont nés un très grand nombre de confréries spirituelles qui étaient liées à la personne de la Vierge Marie ou à Saint Joseph, donc dédiées à des personnages aussi importants, de manière à fédérer les gens et à retrouver une dévotion catholique dans cette région. Troisième phénomène, ou troisième point historique important, c'est le jansénisme. Vous connaissez, je ne vais pas faire trop le récit de l'histoire du jansénisme à partir de Molina, qui au XVIe siècle a commencé à lancer des thèses qui ont été reprises petit à petit à partir de la Sorbonne dans les universités pour essayer de montrer que la grâce de Dieu et l'intervention de Dieu demandaient une participation importante de l'homme et qu'il fallait mériter les sacrements et la grâce pour obtenir le salut. Cette doctrine, qui ont été les thèses de Janssen, qui ont été reprises par Janssen, Jansénus, a marqué énormément le peuple chrétien et notamment le clergé jusqu'à une condamnation au tout début du XVIIIe siècle, de manière à ce que les thèses qui sont propagées ainsi ne puissent pas se gangréner la population jusqu'à ce qu'il n'y ait plus de pratique des sacrements. Les conséquences tout à fait visibles du jansénisme au XVIIe siècle ont été d'éloigner le peuple de la vie des sacrements. Donc vous voyez, à la fois un climat de guerre, un climat de souffrance spirituelle à partir des conflits entre protestants et catholiques, et un autre point, une dimension spirituelle et théologique extrêmement grave, des positions du roi Louis XIV pas très claires au départ et puis très dures à la fin vis-à-vis du jansénisme, fin de Port-Royal, donc condamnation des sœurs de Port-Royal, destruction même du monastère, mais en même temps infiltration de la pensée janséniste à l'intérieur du peuple chrétien, jusque d'ailleurs en Italie, l'Italie de l'Est, enfin de l'Ouest, c'est-à-dire l'ensemble des Alpes italiennes jusqu'à Turin. Donc voilà le contexte géographique. Maintenant, la personnalité de Benoît Trancurel, c'est une jeune femme donc, qui n'a pas conscience de tous ces phénomènes autour d'elle, mais qui a acquis, de par sa formation et de son éducation, une très grande sensibilité spirituelle dédiée à la Vierge Marie. Son souci, c'était véritablement la miséricorde qui pouvait être annoncée par la Vierge Marie, la miséricorde de Dieu. Cette sensibilité, nous pensons qu'elle est venue de son curé, l'abbé Fraisse, qui devait être un homme très réservé, assez prudent, mais qui devait avoir cette spiritualité mariale très profonde et surtout une théologie tout autour de la Vierge Marie, parce que Benoît Trancurel va faire souvent référence au sermon de l'abbé Fraisse qui l'a ouverte à la miséricorde de Dieu par la Vierge Marie, par l'annonce de la Vierge Marie. Donc on arrive dans un petit village. Vous voyez géographiquement, vous descendez la Durance qui débute au-dessus de Briançon. On descend la Durance, elle va vers Sisteron et puis vers le Rhône. Et donc au premier tiers de la Durance, il y a Tallard, et autour de Tallard, il y a un certain nombre de collines moréniques, de moraines, qui fait que le climat et que le climat méditerranéen, mais que l'ambiance est une ambiance alpine, avec des collines qui sont jusqu'à 1400 mètres autour du sanctuaire du Lot. Le sanctuaire du Lot lui-même est à 930 mètres d'altitude. Donc l'agriculture dans cette région est une agriculture très pauvre, et Benoît Trancurel naît dans une famille qui n'était pas des plus pauvres. Il y avait trois niveaux de richesse dans ces familles-là. Celles qui avaient un peu de terre et qui pouvaient donc exploiter des terres et employer d'autres gens. Celles qui avaient quelques arpents juste que l'on travaillait par soi-même pour survivre. Et puis celles qui étaient des familles qui n'avaient rien et qui étaient dépendantes des autres. Benoît, la famille Materon et Rancurel faisait partie de la position médiane. Le papa s'appelait donc Rancurel, la maman Catherine Materon avait quelques biens, quelques arpents de terre, et la vie allait assez bien dans ce petit hameau de Saint-Étienne qui devait avoir autour de 130 feux, on disait autrefois, 130 foyers, et jusqu'au moment où le père meurt, quand Benoît, qui est la deuxième d'une famille de trois enfants, a l'âge de 7 ans. Elle était très liée à son père, et elle va nouer avec sa mère une certaine forme de confidence, mais en même temps, la pauvreté de cette famille qui devient radicalement pauvre parce qu'il fallait vendre le reste des terres pour survivre va faire que Benoît avec ses sœurs vont être envoyés très rapidement à travailler comme les plus pauvres alors vers les terres, vers les fermes où il y a quelques terres. Donc une pauvreté qui n'était pas grave mais qui est devenue importante mais qui va forger le tempérament de Benoît parce que son enfance, il y a des sortes de fioritis de l'enfance de Benoît Tancurel, en ce sens qu'elle a une charité naturelle qui lui permet d'aider et de dépanner des gens en se privant le plus possible de nourriture. Et donc les témoignages qu'elle apporte, qui sont rapportés de son enfance, montrent une jeune fille effectivement très sensible à la prière et à la dévotion mariale, mais également extrêmement charitable. Mais finalement, c'est une jeune fille comme les autres. C'est une jeune fille d'éducation chrétienne très forte, avec une dévotion mariale qui était celle sur laquelle on insistait à l'intérieur de son village, et qu'il y a une charité qui n'est peut-être pas moyenne, mais une vraie charité. Donc voilà le contexte de l'enfance de Benoît. Elle arrive à l'âge de l'adolescence et elle souhaitait quand même avoir une proximité plus grande avec la Vierge Marie. Et pour cela, elle était en confidence avec un moine, ou on pense que c'était un moine, qui était au-dessus du village de Saint-Étienne, qu'on appelait la montagne Saint-Maurice. On ne sait pas, donc c'est pourquoi je laisse les points de suspension, si c'était un moine ou si c'était réellement une apparition de Saint-Maurice avant même les apparitions de la Vierge Marie, parce que au-dessus de cette montagne, qui s'appelle le mont Colombis ou Saint-Maurice, il y avait un petit prieuré qui était relié à une abbaye un peu plus loin qui s'appelle l'abbaye de Boscodon, comme dans beaucoup de situations où les abbayes centrales ont quelques succursales, si on peut dire, pour obtenir ou augmenter l'économie locale. Eh bien, ce moine a discuté avec Benoît Tancurel et Benoît lui a fait part de son désir de voir un jour la Vierge Marie. Et le moine lui a dit « Tu vas voir la Vierge Marie ». Benoît a décrit ce moine comme une sorte d'évêque avec un chapeau rouge pointu, comme un évêque. Saint Maurice était en fait un soldat du IVe siècle, et donc on ne sait pas si c'est vraiment une apparition ou si c'est un moine. Il faut laisser les choses en suspens là-dessus. Et donc elle redescend, et effectivement le lendemain, elle voit une belle dame. Mais elle va mettre 4 mois pour reconnaître que c'est la Vierge Marie qui va elle-même dire son nom. Nous sommes en mai, donc fin mai ou peut-être début mai 1664, on n'a pas de date précise. Et dans ces 4 mois, il y a une rencontre régulière entre cette belle dame et Benoît. Mais petit à petit, les amis de Benoît Tancurel, les copines de Benoît Tancurel s'intéresse et lui font prendre conscience que si elle voit une belle dame avec un enfant de 5-6 ans, ses amis ne voient rien. Et Benoît commence à comprendre qu'il y a quelque chose de singulier là, mais elle n'arrive pas à faire le rapprochement entre la Vierge Marie éventuellement qu'elle prie ou avec qui elle a une connivence et cette jeune dame avec un enfant de 5-6 ans. Elle le dira plus tard, et c'est vraiment quand la Vierge Marie lui a dit qu'elle était la mère de Jésus, qu'elle a réalisé que c'était la mère de Dieu. Le bruit de ces apparitions, de ces événements, ont alerté la circonscription locale, et notamment le juge qui a été dépêché pour essayer de comprendre ce qui se passait là. Il s'appelait Monsieur Grimaud, il était à Embrun, puisque Embrun était la ville qui était la ville tutélaire de toute cette région. Le juge Grimaud vient, c'est un homme croyant. À cette époque, la société marchait donc avec l'Église et inversement, et il est dépêché et il essaie d'éloigner la foule qui s'amassait de plus en plus nombreux chaque jour, et il dit à la jeune Benoît, écoutez, puisque vous dites que vous voyez la Vierge Marie, demande-lui son nom. Benoît lui dit, écoutez monsieur, demandez-lui vous-même puisqu'elle vous tend la main. Et à ce moment-là, le juge Grimaud est pris d'un saisissement et il dit, mais c'est incroyable, je tends la main le plus profond que je puisse dans l'intérieur de la grotte. C'était une grotte de plâtre, vous savez, de gypse. Dans cette région, il y a énormément de gypse qui permettait d'augmenter l'économie locale en faisant cuire le gypse pour en faire du plâtre. Et je plongeais ma main là-dedans et je ne sentais rien. Je ne sentais rien. Mais à partir de ce moment-là, Benoît va quand même demander le nom à cette belle dame qui lui dit « Je suis Marie, la mère de Jésus ». À ce moment-là, les choses changent parce que nous sommes donc fin août 1664 et à partir de ce moment-là, la Vierge ne réapparaît plus. Elle avait simplement dit à Benoît qu'elle ne réapparaîtrait plus de quelque temps, mais qu'elle reviendrait. Benoît reprend ses activités de bergère, comme ça se faisait beaucoup à l'époque. Et puis, nous vivons de vallée en vallée. Un jour, donc à la fin de septembre 1664, elle se trouve dans le bas, le long de la rivière qui s'appelle la Vance, et elle voit une énorme lumière, une magnifique lumière, comme on peut voir ailleurs. Et elle est attirée par cette lumière. Et dans la lumière, elle voit une forme, et elle monte jusqu'en haut de la colline qui s'appelle Pindreau. Et là, elle rencontre de nouveau la Vierge Marie, mais qui va lui apparaître qu'une fois dans ce lieu-là. Et la Vierge Marie lui dit, vous allez dans un lieu qui s'appelle Le Lot. Là, vous me retrouverez. Et c'est là, je reviendrai souvent. Et donc, Benoît Tranquerel prend ses moutons qui la suivent et elle s'en va en suivant les petits sentiers quand on a la région dans la tête, on comprend mieux, mais les sentiers qui sont le long au-dessus de la rivière, bien au-dessus, aux environs de 1000 mètres, et elle arrive dans un petit hameau dans lequel elle essaie de reconnaître le lieu où il pourrait y avoir la Vierge Marie. Mais la Vierge Marie lui avait dit, vous me reconnaîtrez dans un lieu, dans une chapelle, à partir de bonnes odeurs, de bons parfums, qui seront tout autour de cette chapelle. Donc elle arrive, effectivement, elle est guidée par l'odeur, la bonne odeur qu'elle trouve dans cette petite chapelle, qui était une chapelle désaffectée. À cette époque, il y avait énormément de petites chapelles qui servaient pour les bergers, pour baptiser les enfants, faire baptiser les enfants pour éviter de redescendre dans la vallée. Et c'est le prêtre qui montait. Et puis cette chapelle était abandonnée, elle s'appelait la chapelle de Bon Rencontre, une petite chapelle de montagne. Et la chapelle donc était sale, l'autel lui-même était sale. Et lorsque Benoît entre la chapelle, elle voit la Vierge Marie légèrement au-dessus de la chapelle, de l'autel. Elle s'approche de l'autel et dit à la Vierge Marie, écoutez, je vais nettoyer cet autel pour que vous puissiez appuyer vos pieds dessus. Et la Vierge Marie lui dit, ce n'est pas la peine, il y aura bien assez de linge et d'ornements dans cette chapelle plus tard. Vous me construirez dans ce lieu, une église dont je donnerai les dimensions. Et Benoît s'est insurgé, elle était très terre-à-terre, très concrète. Elle dit, c'est pas possible, la population est trop pauvre dans cette région, nous ne pourrons pas construire cette église. Et la Vierge Marie lui a dit, cette église sera construite par l'argent des pauvres. Effectivement, donc, 1664, en 1669, l'église est entièrement construite. C'est une église très simple hein, du XVIIe siècle qui fait 130 mètres de long. Donc c'est une église tout à fait simple. Voilà. Donc à partir de ce moment-là, le pèlerinage commence. Mais pour construire l'église, il a fallu donc de l'argent. Et c'est à ce moment-là que les prêtres qui étaient à Gap, qui sont des gens de très grande formation à cette époque-là parce que la région de Gap était liée à Grenoble. Embrun était un diocèse qui allait d'Embrun lui-même jusqu'au sud de la Provence, jusqu'à Nice. Et le diocèse d'Embrun était un des plus grands diocèses de France à l'époque, hein, avec l'importance d'Embrun, qui était une toute petite ville, mais qui était un archidiocèse. Et donc la réputation de ce lieu, contrairement à ce qu'on pourrait penser, vu l'isolement, était extrêmement importante. Et donc les prêtres qui étaient attachés aux évêques locaux de Gap ou d'Embrun, les évêques eux-mêmes, étaient des gens de très haute personnalité qui étaient liés à la cour du roi et qui étaient en fait des hommes qui protégeaient cette partie du royaume. Leur autorité permettait à la population de se maintenir dans leur royaume, toujours menacée, je vous le rappelle, par les ducs de Savoie. Et le Dauphiné lui-même était très prisé comme protection pour éviter l'envahissement par les Savoyards. Donc la personnalité des prêtres ici vont donner beaucoup de valeur au témoignage de Benoît Trancurel parce que leur formation était judiciaire et était, dans le code de droit canon, était donc judiciaire et était théologique. Et ces prêtres, le vicaire général de Gap, le père Gaillard, est arrivé et s'est tout de suite intéressé à la personnalité de Benoît Trancurel et s'est mis à croire profondément par les parfums qu'il ressentait lui-même quand il venait voir Benoît Trancurel, à croire à cette dévotion, comme l'on disait à l'époque, à croire dans la capacité de Benoît Trancurel de dire des choses vraies. Et c'est à ce moment-là que sont arrivés des ennuis pour Benoît Trancurel, c'est-à-dire ce qu'on appelle les procès de Benoît. Elle a eu 3 procès extrêmement importants, des procès qui étaient... un juge, M. Humet, qui a écrit ce livre, Enquête sur les parfums du Lot, disait que lui-même, qui était magistrat donc, à Paris, et qui était un juge de responsabilité nationale, disait qu'aujourd'hui, à cause des droits de l'homme, grâce aux droits de l'homme, pardon, on n'oserait pas attenter des procès pareils à des gens. C'est-à-dire que 15 jours de jeûne, tous les procès se font à genoux, les procédures se font à genoux pour la personne accusée, les questions sont récurrentes, sans arrêt les mêmes, un petit peu comme on peut trouver dans certains procès des pays de l'Est à l'époque soviétique, c'est-à-dire on pose toujours les mêmes questions pour faire chuter la personne. Benoît a toujours surmonté ces épreuves. Même quand on lui proposait de la nourriture pour essayer de calmer ses souffrances, elle disait qu'elle n'en voulait pas parce qu'il était important qu'elle aille jusqu'au bout. Et elle était intérieurement guidée par la Vierge Marie qui lui est apparue régulièrement avant les procès pour lui dire de répondre aux questions telles qu'elles se posaient et de ne pas s'inquiéter. Les gens finiraient par comprendre la vérité de ce qu'elle dirait. Donc, procès sur place à Notre-Dame-du-Lot, et procès à Embrun, organisé par l'évêque du lieu et les jésuites, puisqu'il y avait une école jésuite à Embrun, qui était donc les interrogatoires se passaient de l'un à l'autre vers la voyante du Lot. Et donc, c'est qu'en 1669 que véritablement les procès se sont terminés et que l'évêque, Monseigneur de Genlis, l'évêque de l'époque, a donné du crédit au témoignage de Benoît Trancurel. Et à ce moment-là, le pèlerinage a pu débuter de manière officielle. De manière officielle, mais c'est dans cette même année que sont survenus d'autres problèmes pour Benoît Trancurel, c'est-à-dire des problèmes intimes. Ces questions intimes sont liées à son rapport avec le monde surnaturel. Ce monde surnaturel qui est fait, bien sûr, d'anges et tout un réseau, une instance céleste qui est faite de plein d'anges et qui semblait aider Benoît Trancurel dans sa fonction, et puis de diables et de démons. Et c'est un peu surprenant, mais l'époque permettait cela, le vocabulaire de Benoît Trancurel quant à la dimension des démons et leur fonction d'opposition à l'amour. Parce que Benoît Trancurel avait reçu de la Vierge Marie un don tout à fait exceptionnel qui était de lire dans les consciences. Benoît Trancurel s'adressait à une personne et elle lui disait « La Vierge Marie m'a dit que vous avez violé la fille de votre voisin, par exemple, ce sont des faits réels, ou que vous avez avorté plusieurs fois au cours de votre vie, il faut demander pardon. » Les gens étaient saisis par la vérité de ce qu'ils entendaient. Ça se terminait parfois par de la violence contre Benoît Trancurel puisqu'elle était traitée d'insolente. Puisque si c'était des prélats ou des hauts magistrats, etc., ils n'acceptaient pas cette vérité, qui n'était jamais publique, qui était faite de manière interpersonnelle, mais qui humiliait les personnes. petit à petit, la Vierge Marie, qui va lui rappeler de temps en temps qu'il ne faut pas se contenter d'entendre ce que les autres ont fait, mais qu'il faut avoir le courage de le leur dire si elle l'envoie vers des personnes, telle ou telle personne, parce que Benoît Trancurel, de temps en temps, avait peur de la personnalité des gens à qui elle devait dire telle ou telle vérité. Et donc, elle disait oui à la Vierge Marie, mais elle n'osait pas y aller. Et la Vierge Marie, dans une autre apparition, lui disait « Eh bien, il faut que tu retournes vers telle personne. C'est important que son âme soit lavée de ses péchés. » Et donc, ce don d'introspection ou de visite à l'intérieur de l'âme des gens, Benoît va l'acquérir d'elle-même, petit à petit, par un don de voyance l'état de l'âme des personnes qu'elle rencontrait. Et ça lui a donné, bien sûr, une réputation extraordinaire, au point que la première année, alors qu'il n'y avait rien au lot, si vous voyez le lot, vous pouvez deviner ce secteur sans le sanctuaire, il n'y a rien, quelques fermes, en tout cas rien qui puisse accueillir véritablement tant de personnes. Et la première année des apparitions, dans 1665, 100 000 personnes sont arrivées sur place, venant d'Espagne, d'Italie et de France, surtout de Marseille et de la région Provence, pour obtenir des guérisons. Donc après cette profusion de miracles ou de capacité de voir dans la vie des uns et des autres ce qui faisait leur vérité, Benoît a reçu aussi de dons de guérison, et elle guérissait les uns et les autres de traumatismes ou de traumatismes spirituels, mais également de traumatismes physiques. Et donc, bien sûr, ça, dans ces cas-là, quand quelqu'un a des dons de guérison, tout le monde accourt pour guérir de telle ou telle chose. Mais la formation qu'elle recevait de la Vierge Marie faisait que Benoît ne trompait jamais les personnes sur la question des guérisons, soit spirituelles, soit dans leur traumatisme psychologique ou affectif, on dirait aujourd'hui, soit physique. Elle disait, il faut absolument que vous alliez vers les prêtres pour obtenir le sacrement de réconciliation. Et donc ce sanctuaire, très rapidement, a été reconnu comme une lutte contre l'expression janséniste, et un certain nombre de théologiens ont reconnu que la présence de la Vierge Marie dans ce lieu, aussi reculé soit-il, est une réponse au jansénisme par rapport au sacrement, en mettant en avant les deux sacrements de la réconciliation, l'importance du sacrement du pardon pour retrouver la grâce et la vie du Fils de Dieu, et le sacrement de l'Eucharistie pour se rassembler dans le corps du Christ. Pour l'Eucharistie, les jansénistes qui en vont prendre place petit à petit, parce qu'il faut étaler sur 54 années, donc l'histoire continue, et une équipe de prêtres envoyée par Gap était d'obédience janséniste. Et un certain nombre d'entre eux, qui étaient là au sanctuaire, vont interdire à Benoît de recevoir les sacrements elle-même, parce qu'il n'était pas sûr de sa sainteté, et d'interdire aussi aux gens de recevoir le sacrement sans qu'ils donnent des preuves de leur sainteté. Ça passait souvent par de l'argent ou par des exercices de pénitence. Et ça, apparemment, Benoît en a parlé aux différents témoins qui ont constitué les manuscrits du lot. Un ange est venu prendre l'hostie dans le tabernacle, dans le calice, si vous voulez, dans la coupe des offrandes, et va porter l'hostie directement à Benoît Trancurel. Et ça, cette expérience a beaucoup marqué, semble-t-il, les contemporains de Benoît Trancurel, au point qu'elle disait, mais vous ne voyez pas les choses du ciel. Pendant que nous chantons le Sanctus, tous les anges chantent le Sanctus avec nous. Quand nous chantons la Nous Dei, les anges chantent la Nous Dei avec nous. C'est cette expérience, si vous voulez, d'association d'un monde surnaturel avec le monde concret, et Benoît semble être entre les deux, dans cette interface, on dirait aujourd'hui, entre ce qui se voit, ce qui est concret, de ce qui est visible, et de ce qui ne se voit pas, qui est non moins réel pour les gens qui sont comme François d'Assise ou Jean de la Croix, Thérèse d'Avila, Thérèse de Lisieux et puis bien sûr Bernadette de Lourdes et d'autres voyants, d'une évidence parfaite parce qu'ils voient l'invisible, si vous voulez. Et donc c'est le dernier point qui me paraît important d'introduire pour cette présentation, puis après je vous laisse tout le temps des questions. C'est la place du sanctuaire aujourd'hui à l'intérieur de notre vie pastorale. C'est que nous réalisons que la place ou la raison pastorale de ce sanctuaire aujourd'hui est liée à l'importance de la réconciliation. C'est pourquoi il y a une hôtellerie, il y a toutes les infrastructures pour accueillir, mais il y a surtout une équipe de laïcs, de prêtres et de religieuses qui ont. Nous avons le souci de favoriser par l'écoute, une certaine forme attentive de présence aux autres, de favoriser le chemin vers les sacrements. En nous disant que dans ce monde où l'indifférence un peu s'installe et surtout une certaine violence personnelle que nous voyons dans l'intérieur des confessions par les décisions que les uns et les autres doivent prendre, par les problèmes sociaux qu'il faut gérer et toutes les difficultés que les gens vivent à l'intérieur de leur vie familiale, de leur vie professionnelle ou des inquiétudes collectives et tout ce qui peut se vivre dans notre société, il est important de savoir qu'il y a une sorte d'accompagnement du ciel, de Dieu, pour que la vie individuelle puisse être conduite vers l'éternité. Et la marque de ça, le signe récurrent de cet accompagnement de Dieu et de la présence divine dans la vie de chacun, semble-t-il, j'en ai fait moi-même l'expérience, mon évêque aussi, ce sont ce qu'on appelle les parfums du lot. C'est un lieu où de temps en temps, Monsieur Humetz a essayé de faire des statistiques à partir des témoignages qu'il a recueillis. Il y a peut-être autour de une personne sur 200. Donc vous voyez, ça reste très réduit, mais en même temps c'est signifiant, qui ressentent au moment où ils ne s'attendent pas du tout des parfums extrêmement forts dans ce lieu. Ça se passe ailleurs, mais ça se passe de manière très prégnante, très forte dans ce lieu-ci, qui semble encore donc en activité spirituelle par la présence de ces parfums. Donc effectivement, c'est un lieu qui est peu connu et que nous voudrions sauvegarder dans la possibilité d'une certaine intimité. Quand les gens viennent dans ce lieu, ils ressentent de la paix et une simplicité de relation avec le ciel. Si je viens témoigner de la vie de Benoît Tancurel et de ce sanctuaire, ce n'est pas dans une idée de faire du commerce ou de faire une publicité pour ce lieu. C'est de présenter une expérience supplémentaire qui complète ou qui précède même celle de Benoît ou celle de Bernadette ou des enfants de la Salette ou de Pontmain. C'est-à-dire que le ciel, semble-t-il, a un peu ou même beaucoup de soucis de notre vie personnelle. Et ce lieu est un lieu où se manifeste la présence de Dieu dans l'intimité de la vie de chacun. Et il me semble qu'aujourd'hui, il est important d'être rassuré dans la solitude que nous vivons, qu'il n'y a rien de nous, pas un de nos cheveux, qui n'est oublié du ciel, pour essayer de vivre le mieux possible cette vie qui nous est donnée à vivre. Voilà. C'est le début de la question que je n'ai pas entendu.
1: Comment expliquez-vous cette très longue période de quasi méconnaissance et anonymat de ce lieu qui semble avoir une importance énorme?
0: La question de monsieur concerne une demande pour expliquer les raisons de l'anonymat actuel de ce lieu sur 300 années, de ce lieu qui semble un lieu important, enfin, ce lieu d'expérience spirituelle importante. Moi, je dirais je réponds, si vous voulez, habituellement à cette question par la négative, c'est-à-dire, à Lourdes et la Salette, il y avait l'émergence de la gazette, des gazettes, c'est-à-dire l'émergence des journaux qui sont arrivés dans cette époque-là, au milieu du XIXe siècle, et d'autre part, à Lourdes, le train qui arrivait directement de partout vers Lourdes. Ce qui fait que la publicité de Lourdes s'est faite par le biais de la société civile. Au Lot, les apparitions du Lot sont arrivées dans un contexte d'hostilité à ce que présentaient les apparitions du Lot, puisque c'était contraire à l'ambiance donc janséniste et à l'ambiance religieuse, non pas spirituelle, mais religieuse de l'époque. C'est la même époque que Grignon de Montfort, si vous voulez. C'est un Grignon de Montfort. Et si vous avez une idée des difficultés que Grignon de Montfort a rencontrées dans sa prédication, on a une idée, puisque c'est la même époque et à peu près la même sensibilité, des difficultés que Benoît Trancurel, qui ne se vendait pas elle-même, puisqu'elle n'avait pas de réseau extérieur, a pu avoir des difficultés pour faire connaître, découvrir son expérience. Donc, premier point. Ensuite, la région du sud-est de la Provence se satisfait un peu par elle-même, si vous voulez. Le sanctuaire est très connu, par contre, dans la région de Nice-Montpellier, jusqu'en remontant la Durance. Ça, ce sanctuaire est connu dans cette région-là. On a l'essentiel des pèlerins que nous voyons sont originaires de cet axe, de ce triangle entre Nice, Montpellier et Briançon, si vous voulez. Et donc, il me semble que Grenoble a eu des difficultés à découvrir ce sanctuaire parce que, bien sûr, la salette satisfaisait la salette. L'avantage aujourd'hui, c'est que nous collaborons beaucoup avec la Salette dans la volonté de servir en commun. Mais pendant quelques temps, il y avait une petite rivalité sourde entre le pèlerinage du Lot et de la Salette, qui n'était peut-être pas très saine pour l'un ni pour l'autre, mais de toute façon, la Salette avait une audience largement internationale, du fait de la séparation d'Église et d'État en 1905 et du déplacement des prêtres de la Salette vers la Pologne, l'Italie, la Suisse, etc. Donc je pense que la confidentialité de ce lieu provient de sa situation géographique du sud et sud-est et également surtout du contexte historique et religieux historique de l'époque dans lequel ce sanctuaire a démarré. Puis ensuite, il y a une nuit un peu de ce sanctuaire au XIXe siècle. C'est un peu noyé dans ce sanctuire, au XVIIIe siècle. C'est énormément noyé dans quelque chose de très, très classique, si vous voulez, en oubliant un peu l'originalité du message, de ce qui s'est passé. Et c'est réapparu au milieu du XIXe siècle par l'évêque de cette époque qui était Monseigneur de Péry et cet évêque a organisé un rassemblement de 40 000 personnes au Lot, ça on a les actes, et 600 prêtres et cardinaux, etc. donc au sanctuaire du Lot en 1855 pour le couronnement de la Vierge Marie, la Vierge de marbre qui se trouve au Lot. Et donc l'époque, la manière de reconnaître les sanctuaires à cette époque là était le couronnement des vierges, ou alors après l'érection en basilique. Mais la vie de Benoît Trancurel elle-même est passée au second plan. C'est qu'à la fin du 19e, et puis maintenant, et particulièrement par Jean-Paul II, que l'on met en avant le témoignage des personnes, des chrétiens, et la reconnaissance des apparitions du Lot, c'est-à-dire ce qui est arrivé le 4 mai par demande de Rome, que l'évêque du lieu reconnaisse officiellement le sanctuaire de Notre-Dame-du-Lot, ça veut dire que Rome reconnaît la véracité des phénomènes qui sont survenus à Benoît Trancurel, est lié au dossier de béatification de la voyante.
2: Spirituel entre Notre-Dame-du-Lot et...
0: Ce monsieur est méchant.
2: Non.
0: Parce qu'il pourrait largement, avec une compétence sans faille, répondre à la question dans la mesure où il habite à Paris et il vient régulièrement à Notre-Dame-du-Lot. Donc il connaît la réponse, s'il veut, il vous l'a dit.
2: C'est pour ça qu'il a posé.
0: Voilà, la réponse telle que je vais la donner est celle-ci. C'est qu'à mon sens, les lieux spirituels, comme le Lot, comme la Salette, comme Lourdes, comme Paray-le-Monial, essayons de mettre en valeur l'identité des lieux. Le cœur sacré tel qu'on peut l'honorer ici à Paray-le-Monial, le cœur sacré du Christ, enfin cette dévotion très profonde au cœur du Christ ici, est indispensable pour reconnaître probablement ce qui est le plus intime, de ce qui se noue de manière de plus intime entre le Christ et chacun de nous. C'est important d'un point de vue, même à mon avis, social, en rapport avec la solitude intérieure, je vous le rappelle, que chacun de nous sommes amenés à vivre dans notre société. Ça a été comme ça de tout temps, mais c'est aujourd'hui, à mon avis, beaucoup plus alarmant, cette solitude. Et donc, la proximité de la vie céleste, de la vie du ciel, de ce qui se noue entre le ciel et chacun d'entre nous à Notre-Dame-du-Lot, à mon avis, est à mettre en valeur pour signifier l'accompagnement de chacun. Mais voilà, c'est de toute façon, à mon avis, aujourd'hui, nous sommes dans un temps où nous redécouvrons la personne, véritablement la personne de chacun d'entre nous, ce qui constitue notre personne, et le souci que peut avoir Dieu, mais dans une espérance de la part de Dieu, de faire de chacun d'entre nous des fils de Dieu. Et ça commence par un dialogue, une parole, ou une vitalité spirituelle qui se noue entre le ciel et chacun de nous. Donc voilà, le lien, c'est plutôt dans ce rapport d'intimité entre les instances ou le lieu du ciel et la personne du Christ ou la personne de la Vierge Marie et chacun d'entre nous, de manière à ce que nous sachions nous rassembler dans l'espérance. Voilà comment je réponds. Donc c'est un peu normand. Est-ce qu'il y a une autre question? Effectivement, donc le lot, il y a deux objets, donc c'est les parfums et l'huile du lot. La grâce des confessions, je vais en parler en liant ça. C'est-à-dire que la Vierge Marie a dit à Benoît Rancurel, il s'est passé énormément de choses au lot sur 54 années. Donc, il y a eu entre autres cette parole de la Vierge Marie qui dit à Benoît, l'huile de la lampe.

Alors c'est tout le travail que nous devons faire, c'est dans le selon leur foi. Nous, nous avons, comme prêtre ou comme laïc qui approche la rencontre avec les d'autres laïcs pour nouer un dialogue, de purifier la foi de chacun dans le sacrement de réconciliation. La Vierge Marie avait dit, vous ferez construire une église et une maison pour les prêtres. C'est-à-dire qu'elle avait le souci de faire en sorte qu'il y ait immédiatement des prêtres dans ce lieu pour qu'il y ait le sacrement de réconciliation et l'Eucharistie. C'est donc aujourd'hui, effectivement, nous recevons un courrier, alors beaucoup plus important que tous les visiteurs du Lot, par demande d'huile. Donc nous avons une sorte de kit de documents pour que cette huile ne devienne pas une sorte de superstition, et voilà, mais que ça soit que les prières qui sont dites en même temps que les gens se passent l'onction soient des prières chrétiennes, au plus profondément chrétiennes, et qu'on ne se trompe pas sur l'orientation. Quand je suis arrivé au sanctuaire du Lot, les gens envoyaient 10 flacons d'huile, etc. Et en Italie, alors j'ai dit à la personne qui était responsable de ça, vous vous rendez compte le commerce et l'argent qu'ils peuvent tirer de cela quand ils savent que c'est de l'huile sainte, parce qu'ils diront tout de suite de l'huile sainte venant d'un sanctuaire en France. Rien que, si vous le dites en italien, et une olio santa qui vient de la Francia, ça résonne extraordinaire en Italie et ça fait du commerce. Donc on a été obligé de réguler cette affaire-là pour signifier qu'il fallait 2 flacons éventuellement, et nous notons maintenant les gens qui nous le demandent et nous essayons de répondre avec prudence à la demande répétée de groupes ou de personnes qui semblent faire un peu de commerce avec cela. Mais ça, c'est une partie minime, si vous voulez, des effets de l'huile. La partie la plus magnifique, ce sont les effets de guérison que ça peut avoir à distance, puisqu'on reçoit par contre un très grand nombre de témoignages de guérison, toutes simples, hein, c'est souvent des maux, des problèmes d'yeux, de pieds, de tous les organes, mais parfois aussi des cancers importants. Voilà. Alors Rome attend une guérison pour béatifier Benoît Trancurel, qu'il y ait une guérison reconnue de manière authentique. Et ça, c'est vrai que nous n'avons pas encore. Je dis souvent, il faudrait que quelqu'un arrive avec une jambe et reparte avec deux, et peut-être ça satisferait Rome. Mais qu'importe, si vous voulez, un jour ou l'autre, je sais bien qu'il y aura un phénomène important de guérison. Nous suivons plusieurs dossiers, mais vous savez, je suis tout à fait partisan de cette exigence de Rome, de manière à ne pas favoriser les choses un peu trop faciles, de déclarations un peu faciles de guérison. Mais nous suivons un certain nombre de dossiers de guérison de personnes avec un bureau que nous avons constitué sur Gap, un bureau médical, pour essayer d'examiner les témoignages des personnes. Mais en fait, le plus souvent et le plus intéressant sont les guérisons, par exemple, de cancer. C'est très difficile de déclarer qu'un cancer est guéri miraculeusement, puisqu'on sait qu'un cancer peut guérir aussi par d'autres manières. Mais ce qui est important, c'est ce qui s'adjoint à la guérison, c'est-à-dire l'évolution spirituelle de la personne. Et là-dessus, nous sommes extrêmement éblouis par le chemin spirituel que font des gens qui obtiennent une guérison physique, mais qui tout d'un coup transforment totalement l'orientation de leur vie. Et donc cela, c'est le bénéfice le plus essentiel de ce sanctuaire, et c'est en ce sens qu'il a sa place pastorale dans l'Église de France. Voilà, si ça répond à votre demande. Vous n'avez pas parlé de... Non, mais j'aurais pas dû le dire, parce que s'il y a une chose qui m'est difficile, c'est de faire un témoignage personnel, mais ça, c'est la pudeur. Donc, c'est simplement que vous savez, c'est en raison des parfums du Lot. Oui. C'est-à-dire que donc je vous disais qu'il y avait des parfums au Lot, et que par deux fois, ces parfums me sont arrivés, mais c'est très gênant, c'est un peu négatif, parce que ça signifie que j'étais extrêmement sceptique. Parce qu'en fait, avant de sentir ces parfums et la force de ces parfums, je croyais que les gens étaient dans la subjectivité, qu'ils étaient tellement heureux de venir dans ce lieu, qu'ils ressentaient des parfums. Le corps, souvent, me semblait pouvoir dire ou

sentir des choses que l'on voulait ressentir. Et puis, c'est trouvé que nous avons donc une équipe de prêtres où nous disons les laudes, donc le premier office du matin, l'Eucharistie, bien sûr, et les vêpres le soir, tous les jours. Et donc, dans l'église, pendant tout cet office du matin, et puis après, pendant la messe, et puis ensuite, pendant l'office des vêpres, je ressentais ce parfum extrêmement fort qui empêche de se concentrer, si on peut dire, totalement sur ce que l'on fait, parce qu'on est pris par non seulement les parfums, mais par une sorte de bien-être très profond. Et en même temps, l'intelligence, quand même, essaie de fonctionner encore. Et on se dit, mais pourquoi, pour quelle raison il peut y avoir ces parfums? Ça arrive même à des gens qui, depuis l'enfance, ne ressentent pas, n'ont plus la capacité de sentir des odeurs. Monsieur Humet s'en a fait un travail en recevant des témoignages de gens qui n'ont plus la capacité de sentir, qui l'ont perdu ou qui ne l'ont jamais eu. Et donc, ça veut dire que c'est autre chose. Et nous avons fait une étude biologique avec des biologistes. Et on a créé un atelier de réflexion avec ces biologistes pour essayer de comprendre d'où peuvent venir, d'un point de vue chimique et organique, ces parfums. Et donc, ça a duré une année. Ils ont fait une petite étude pour nous pour essayer de voir si les roches elles-mêmes pouvaient contenir un certain nombre d'atomes, enfin, et puis de molécules pour les parfums. Et donc c'était négatif. Au contraire, les roches d'origine de plâtre, enfin d'origine de gypse, donnent plutôt des odeurs assez désagréables. C'est nous on a du thym qui, on a le thym et on a la lavande qui cache bien les choses, mais pas dans cette région du nord de la Provence. Il y a un peu de lavande maintenant que la température augmente, mais c'est quand même rare. Voilà, je peux en dire que cela, et j'ai simplement senti qu'il fallait que j'aie confiance dans ce qui se vivait dans ce lieu. Oui, parce que c'est une odeur qui n'est pas une odeur. Moi, je suis très attiré par les fleurs, par la différenciation des parfums des fleurs. Le problème, c'est que là, on ne peut pas définir une odeur particulière, sinon qu'elle est très forte et comme si, si vous voulez, c'est fait comme l'onction du Saint-Crème où on met un certain nombre de parfums de Provence et c'est très mélangé et très, très puissant. Et donc on sait, on voit bien que ça sent très bon, mais on ne peut pas découper les parfums en disant c'est du romarin ou de la lavande. Ou des roses, ou etc. Ça ne se définit pas comme ça. J'avais des amis bordelais, des théologiens bordelais avec qui on est en commission d'études, qui sont des amateurs de vin de Bordeaux. Et sur les quatre, il y en a deux qui ont ressenti ces parfums très fortement. Et alors, c'était curieux parce qu'à la sortie de l'église, on les attendait, ils discutaient entre eux pour essayer de définir, comme ils le font pour le vin de Bordeaux, la composition éventuelle de. Voilà. Vous voyez, c'est pas trivial hein, ce que je dis. C'est simplement que ça questionne sur le contenu des parfums. Mais vous n'aurez pas toujours des parfums si vous venez au lot. Je me perçois que pour ressentir les parfums, il ne faut pas les attendre. Parce que sinon, il y a quelque chose d'un peu psychologique qui se passe, je pense. Ouais.

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2: Chers auditeurs de Radio Espérance, bonjour à tous. J'espère que vous avez passé un bon week-end. J'espère que la journée de samedi a été un rayon de soleil durant ce week-end. Samedi, nous avons fêté le mystère de l'Immaculée Conception. C'est une fête très importante pour nous qui sommes chrétiens. Cette fête d'une plénitude de grâce qui a été donnée à Marie et qui nous est donnée à nous, ses enfants. C'est vraiment l'annonce d'un nouveau printemps. Je sais bien que nous sommes en hiver, qu'il fait froid, mais l'Église nous demande de vivre un rythme divin. L'Avent, c'est vraiment un printemps pour notre vie spirituelle. Il y a quelque chose de très profond qui est semé en notre cœur. La semaine dernière, nous avons médité l'Annonciation. Cette semaine, deuxième semaine de l'Avent, je voudrais poursuivre avec vous ce petit commentaire de l'Évangile de Saint Luc en regardant la Visitation. La Visitation, c'est cette rencontre entre Marie et Élisabeth. Marie, elle a accueilli en elle un secret. Un très grand secret. Réjouis-toi, comblé de grâce. Le Seigneur est avec toi. Le Seigneur est en toi. Tu portes l'Emmanuel. Dieu avec nous. Dieu au milieu de nous. Eh bien, ce qui est très beau, c'est de découvrir que ce secret, qui a semé en Marie une intériorité toute nouvelle, eh bien, ce secret, Marie est allée le partager avec Élisabeth, sa vieille cousine Élisabeth. Cette rencontre entre Marie, une jeune fille de 15-16 ans, enceinte du Verbe fait chair, et Élisabeth, sa parente, stérile, âgée, qui porte en elle Jean-Baptiste. Voici qu'Élisabeth, ta parente, vient elle aussi de concevoir un fils dans sa vieillesse, et elle en est à son sixième mois, elle qu'on appelait la stérile, car rien n'est impossible à Dieu. Marie, elle a reçu de l'ange cette bonne nouvelle qu'elle avait été choisie pour être la mère du Sauveur, et puis cette autre bonne nouvelle qui concernait Élisabeth. Et Marie, elle a accueilli cette bonne nouvelle comme une invitation à rencontrer Élisabeth, à rencontrer l'œuvre de Dieu en Élisabeth. Rien n'est impossible à Dieu. En ces jours-là, Marie partit et se rendit en hâte vers la région montagneuse, dans une ville de Juda. Marie, elle est celle qui quitte tout pour se rendre en hâte. Il y a un très grand désir dans le cœur de Marie de rencontrer Élisabeth et de partager avec elle ce secret. Eh bien, pendant cette semaine, nous allons accueillir Marie comme si nous étions Élisabeth. Il y a dans notre vie beaucoup de raisons de nous isoler, beaucoup de lieux où nous souffrons d'une certaine stérilité, beaucoup de lieux où nous avons peut-être l'impression d'être âgés, vieux, usés, fatigués. Et nous accueillerons Marie qui vient nous donner cette bonne nouvelle de la présence d'un Sauveur. Que nous puissions, d'une manière tout intérieure, anticiper Noël. Élisabeth, elle a reçu de Marie un secret. Elle portait elle-même un secret. Et il y a eu un don, il y a eu un don de l'Esprit-Saint, il y a eu une Pentecôte. Alors, nous allons demander les uns pour les autres, pendant ces quelques jours, nous allons demander de pouvoir nous mettre à l'école de Marie, nous mettre à l'école d'Élisabeth, nous mettre à l'école de l'Esprit-Saint, que nous puissions creuser en nous un secret, l'offrir à Dieu et accueillir en retour son secret. Le Seigneur, pendant ce temps de l'Avent, il a une intention sur chacun de nous. Il veut que nous puissions l'accueillir, le recevoir, l'enfanter et que ça puisse être l'occasion pour nous d'exulter. Rien n'est impossible à Dieu. Rien n'est impossible à Dieu. Je vous souhaite une très bonne journée et je vous dis à demain. Bien.

Chers auditeurs de Radio Espérance, bonjour à chacun. Voilà, nous allons continuer, ou plutôt entrer dans ce texte de Saint Luc sur la visitation, pour pouvoir vivre davantage de la grâce de l'Avent. Vous voyez, l'Avent, ce n'est pas seulement un temps de solitude, où l'on rentre en soi-même pour contempler le mystère de Dieu qui non seulement se donne à nous, mais se renouvelle en nous chaque année. Non, le temps de l'Avent, c'est aussi un temps de partage, un temps de rencontre, un temps de charité fraternelle. Souvent, nous mettons une opposition entre notre relation avec Dieu et puis notre relation les uns avec les autres. Pour vous, ce sont aussi bien des relations dans le travail que des relations familiales, d'époux, épouses, de parents à l'égard des enfants, ou peut-être aussi avec vos amis, avec les personnes que vous rencontrez. Souvent, on a la tentation de faire des oppositions entre des grâces reçues qui nous intériorisent et puis cette vie commune qui nous oblige à nous rencontrer les uns les autres. Alors, Marie, personne ne l'a obligée à rencontrer Élisabeth. Marie, elle aurait pu s'intérioriser de plus en plus en faisant de sa maison un tabernacle. Ce qui est très beau, c'est que l'ange n'a pas demandé à Marie d'aller visiter Élisabeth. Non, c'est Marie qui, sous le souffle de l'Esprit-Saint, a pris une initiative. En ces jours-là, Marie partit et se rendit en hâte vers la région montagneuse dans une ville de Juda. Elle entra chez Zacharie et salua Élisabeth. Et il advint, dès qu'Élisabeth eut entendu la salutation de Marie, que l'enfant tressaillit dans son sein. Et Élisabeth fut remplie d'Esprit Saint. Marie, elle rencontre Élisabeth, elle la salue, et au moment où Élisabeth reçoit la salutation de Marie, eh bien, le petit Jean-Baptiste, tout petit Jean-Baptiste qui n'a que 6 mois dans le sein d'Élisabeth, il tressaille de joie. Il tressaille de joie. Cette rencontre entre l'attente, toute l'attente du peuple d'Israël, et puis la réponse à cette attente, Jésus dans le sein de Marie. Jean-Baptiste, c'est celui qui exprime dans le sein d'Élisabeth le désir, l'espérance. Nous sommes sur Radio Espérance. L'espérance, notre espérance. En chacun de nous, il y a un petit Jean-Baptiste. Il y a un petit Jean-Baptiste qui attend la venue du Messie. Alors, le Messie, il est déjà là, nous sommes chrétiens. Mais dans beaucoup, beaucoup de domaines de notre vie quotidienne, nous sommes en attente. Nous avons besoin d'être évangélisés. Nous avons besoin de recevoir encore et encore cette salutation. Il est là, il est là. Marie ne le dit pas à Élisabeth, elle ne lui dit pas tout ce qui s'est passé, mais c'est très étonnant de voir que c'est à travers une salutation qu'Élisabeth a reçu,
a vécu une Pentecôte. Il y a des gestes, des paroles que nous renouvelons chaque jour et qui, parce que précisément elles font partie de la routine de notre vie quotidienne, risquent de perdre leur sens. Aux yeux de Dieu, nos gestes les plus anodins, nos paroles les plus anodines sont des lieux de Pentecôte. Je pense très fort à ceux d'entre vous qui sont mariés, ceux d'entre vous qui sont époux et épouses, ceux d'entre vous qui, du soir au matin, du matin au soir, se rencontrent et risquent de laisser passer des grâces de Dieu, des lieux dont Dieu voudrait se servir pour vous rencontrer. Le sacrement du mariage que vous avez reçu est un sacrement qui se sert de vos paroles, de vos gestes, pour, à travers la tendresse, vous donner Jésus. Jésus se donne à vous. Jésus se donne à vous, époux, épouse, pour vous rencontrer à travers les gestes les plus simples de la vie quotidienne, les gestes qui semblent les plus routiniers. Ce serait très beau que, pendant ce temps de l'Avent, vous puissiez profiter de ces moments d'intimité pour pouvoir vous recevoir les uns les autres, pas seulement entre époux et épouses, mais davantage entre chrétiens, instruments de l'Esprit-Saint l'un pour l'autre, que vraiment l'Esprit-Saint puisse se donner à vous et vous renouveler dans votre vie conjugale. Je suis sûr que pour vos enfants, ce serait quelque chose de très très grand de voir papa et maman se rencontrer d'une manière toute nouvelle, à travers des gestes ou des paroles de tendresse, mais qui prendraient un nouveau sens, un sens nouveau, un appel à recevoir de l'un et de l'autre la présence de Jésus. Je vous assure de ma prière et je vous dis à demain.

Chers auditeurs de Radio Espérance, bonjour. Nous allons continuer notre méditation de l'Évangile de la Visitation. À l'école de Marie et aussi à l'école d'Élisabeth. Aujourd'hui, nous allons regarder davantage Élisabeth. Élisabeth qui reçoit Marie. Qui reçoit Marie avec un cœur d'enfant. Un enfant s'émerveille, un enfant reçoit toute chose gratuitement. Bien, c'est très étonnant de voir que Élisabeth, qui connaissait déjà Marie, qui était beaucoup plus âgée que Marie, eh bien Élisabeth, quand elle a reçu la visite de Marie, elle s'est émerveillée. Et il advint, dès qu'Élisabeth eut entendu la salutation de Marie, que l'enfant tressaillit dans son sein et Élisabeth fut remplie d'Esprit Saint. Alors elle poussa un grand cri et dit « Béni es-tu entre les femmes et béni le fruit de ton sein. Et comment m'est-il donné que vienne à moi la mère de mon Seigneur ?» Vous voyez, c'est très beau, ce Magnificat d'Élisabeth. Il y a le Magnificat de Marie, et puis il y a le Magnificat d'Élisabeth. Élisabeth qui pousse un grand cri sous l'action de l'Esprit Saint. « Béni es-tu entre les femmes, et béni le fruit de ton sein. » Vous voyez, c'est le « Je vous salue Marie » que nous aimons tant sur Radio Espérance. Je vous salue Marie, pleine de grâce, le Seigneur est avec vous. Vous êtes bénie entre toutes les femmes, et Jésus, le fruit de vos entrailles, est béni. Marie, c'est un cadeau. Et souvent nous l'oublions, souvent nous oublions que Jésus nous a donné Marie. Il nous l'a donné pour être notre sœur aînée, dans l'humanité, mais il nous l'a donné aussi comme mère, comme maman. Et c'est souvent ce don de Marie comme mère qui est si difficile pour nos frères protestants. Vous voyez, pendant l'Avent, il faut beaucoup prier pour l'écuménisme. Il faut beaucoup prier pour que nos frères séparés puissent accueillir le don de Marie tel que Jésus veut nous le donner. Marie, elle nous est donnée par Jésus. Marie, on ne peut pas la refuser. Marie, elle nous est donnée par l'Esprit Saint. Élisabeth fut remplie d'Esprit Saint. Elle poussa un grand cri. « Béni es-tu entre les femmes et béni le fruit de ton sein. » Et comment m'est-il donné que vienne à moi la mère de mon Seigneur ? Marie, c'est la mère de notre Seigneur, mon Seigneur et mon Dieu. Marie, elle a été la mère de Jésus, le Verbe fait chair. Marie, elle a porté en son sein le Verbe incarné et elle l'a mis au monde. Elle est la mère de notre Seigneur. Comment m'est-il donné que vienne à moi la mère de mon Seigneur? Comment m'est-il donné? C'est vrai, nous ne sommes pas dignes. Nous ne sommes pas dignes de recevoir Marie comme mère. Que Marie ait été la mère de Jésus, oui. Mais que la mère de notre Seigneur et notre Dieu, nous soit donnée pour mère. Voici ta mère. C'est trop grand. C'est trop grand que non seulement nous puissions la recevoir, mais qu'elle puisse nous visiter. Comment m'est-il donné que vienne à moi? Vous voyez, Marie, elle vient vous rejoindre dans votre vie quotidienne. Dans les plus petites tâches de votre vie quotidienne.
Voyez, souvent, on vous entend dire « Moi, je suis Marthe ». On ne peut pas être à la fois Marthe et Marie. Eh bien, voyez, Marie, elle vient vous rejoindre dans les plus petites tâches de votre vie quotidienne pour vous apprendre, tout en étant Marthe, à être Marie. C'est vrai, vous, à travers votre vie quotidienne, que ce soit dans votre travail ou à la maison, dans votre cuisine, ou avec vos enfants, ou si vous n'en avez pas, avec ceux que vous essayez d'aider, de porter chaque jour, eh bien, vous êtes Marthe, vous servez. Et le service, c'est vraiment le charisme de Marthe. Mais Marthe, elle a appris à servir d'une manière contemplative, à servir d'une manière toute intérieure à l'école de sa sœur Marie. Marthe, Marie, Lazare, hein, cette petite famille où Jésus aimait venir se reposer. Eh bien, Marie, qui n'est pas la sœur de Lazare, Marie qui est une autre Marie. Mais, voyez, il y a ce lien entre les deux Marie. Elles portent le même nom, hein. Il y a quelque chose de très mystérieux. Eh bien, Marie, la mère de Jésus, elle vient nous apprendre à servir d'une manière toute intérieure. Comment m'est-il donné que vienne à moi la mère de mon Seigneur ? Élisabeth, elle a reçu Marie comme un cadeau, un très très grand cadeau. Elle a découvert le secret de Marie. Marie n'a pas eu besoin de lui dire ce qui s'était passé. Alors, tout au long de cette journée, laissons-nous rencontrer par Marie, qu'elle puisse vraiment nous visiter, nous apaiser, nous réjouir de sa présence. C'est la grâce que je demande pour chacun d'entre vous. Je vous souhaite une très bonne journée et vous dis à demain.

Chers auditeurs de Radio Espérance, bonjour. Nous allons poursuivre notre lecture de ce petit passage de Saint-Luc sur la visitation pour pouvoir entrer davantage dans la joie de Marie. Vous voyez, c'est la visitation, c'est le deuxième mystère joyeux. C'est un mystère de joie. Marie, elle a visité Élisabeth dans une très grande joie. Et cette joie s'est communiquée à Élisabeth. Et je voudrais que cette joie puisse se communiquer à chacun d'entre vous. Marie, elle veut rejoindre chacun d'entre vous, aussi bien vous qui êtes jeune que vous qui êtes âgé. Vous voyez, on n'a pas d'excuse pour ne pas être dans la joie quand on est chrétien. Parce que il y a Marie, et Marie, elle nous rejoint là où nous sommes pour nous communiquer sa joie. Béni es-tu entre les femmes, et béni le fruit de ton sein. Oui, bienheureuse celle qui a cru en l'accomplissement de ce qui lui a été dit de la part du Seigneur. Alors, aujourd'hui, je voudrais regarder Marie bienheureuse. Bienheureuse celle qui a cru en l'accomplissement de ce qui lui a été dit de la part du Seigneur. C'est très mystérieux qu'Élisabeth ait pu prophétiser. C'est vrai, Élisabeth, elle n'était pas présente à l'Annonciation, mais Élisabeth, sous le souffle de l'Esprit-Saint, elle prophétise que Marie, elle est bienheureuse dans sa foi. « Mon âme exalte le Seigneur, exulte mon esprit en Dieu mon Sauveur. » Oui, désormais, toutes les générations me diront bienheureuse. Toutes les générations me diront bienheureuse. Depuis Élisabeth, bienheureuse celle qui a cru, jusqu'au dernier enfant de Dieu qui proclamera que Marie, elle est bienheureuse. Marie, elle est bienheureuse dans sa foi. Elle a cru en l'accomplissement de ce qui lui a été dit de la part du Seigneur. Mon âme exalte le Seigneur, exulte mon esprit en Dieu mon Sauveur. Marie, elle a cru en l'accomplissement du salut. Et Marie, elle appelle Dieu son Sauveur. Voyez, c'est ce à quoi nos frères protestants tiennent tant, que Marie, elle n'est pas une exception dans l'histoire du salut. Et ils ont raison. Marie, dans son mystère d'Immaculée Conception, a reçu la miséricorde de Dieu, cette grâce d'avoir été immaculée depuis la conception, c'est-à-dire de ne pas avoir été touchée par les conséquences du péché originel, cette grâce lui a été donnée par Dieu dans une miséricorde infinie. On dira dans une miséricorde prévenante. Mais ça veut dire quoi? Ça veut dire que cette grâce que Marie a reçue dès sa conception, elle faisait partie de ce salut que Jésus est venu nous apporter. On pourrait presque dire que 33 ans avant la mort du Christ, Marie, lorsqu'elle a été conçue dans le sein de sa mère, elle a reçu le sang.

du Christ. Marie, elle a été baptisée dans le sang du Christ dès le sein maternel, 33 ans avant l'offrande de son fils sur la croix. C'est complètement fou le mystère de l'Immaculée Conception. Mon âme exalte le Seigneur et mon esprit tressaille de joie en Dieu mon Sauveur. Marie, elle a été la première des rachetés par le sang du Christ. Et c'est Dieu, dans sa toute-puissance, qui a donné par avance à Marie ce sang qui serait versé 33 ans plus tard sur la croix par son fils, offrant sa vie. Cela vraiment doit nous mettre dans une très grande action de grâce, que nous n'ayons pas peur de Marie. Vous voyez, parfois vous avez peur de Marie, parfois vous la regardez comme la toute pure, et du coup vous passez à côté de cette grâce. Marie, elle sait bien que tout ce qu'elle est lui vient de Dieu. Elle sait bien que si elle n'a pas connu le péché, c'est parce que Dieu l'a aimée d'une manière inouïe dès le point de départ de son existence. C'est cette miséricorde prévenante dont nous parle la petite Thérèse. Vous savez, la petite Thérèse, elle parle de ce Dieu qui vient en amont et enlever les cailloux sur le chemin pour éviter qu'elle trébuche. Eh bien, c'est ce que Dieu a fait pour Marie. Et Dieu, il veut que nous puissions recevoir Marie comme un cadeau, que nous n'ayons pas peur de Marie, que Marie, elle puisse être toute compatissante pour chacun de nous. Marie, elle est pleine de compassion pour ses enfants, parce qu'elle sait bien qu'en fait, si nous tombons, c'est parce que nous sommes fragiles, nous sommes faibles, nous sommes vulnérables. Alors, je vous souhaite aujourd'hui de découvrir avec un cœur d'enfant, le cœur d'Élisabeth, combien Marie vous aime et combien Marie, quelle que soit votre situation, quelles que soient vos difficultés, eh bien Marie, elle exerce sa compassion à l'égard de vous. Je vous souhaite une très bonne journée et je prie pour chacun de vous. Merci.

Mon âme a soif de Dieu, le Dieu vivant. Quand pourrais-je m'avancer, paraître face à Dieu ? Psaume 41, 3.

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Je vous ai parlé longuement la fois dernière du frère Fiacre, ce religieux qui vivait au XVIIe siècle à Paris et qui a lancé l'idée qu'il fallait absolument faire des neuvaines à la Sainte Vierge pour obtenir du ciel la naissance d'un futur dauphin, car Louis XIII et la reine d'Anne d'Autriche étaient mariés depuis 20 ans et ils n'avaient pas encore d'enfants. Et toute la France désirait bien sûr la naissance d'un dauphin pour succéder au roi. Et c'est frère Fiacre qui a lancé l'idée, qui lui était venue du ciel évidemment, et aussi de plusieurs apparitions de la Sainte Vierge, qu'il fallait prier la Sainte Vierge pour qu'un dauphin naisse. Et alors, il demande que l'on fasse trois neuvaines à la Sainte Vierge. La première, à Notre-Dame de Grâce, vénérée à Cotignac. La deuxième, à Notre-Dame de Paris. Et la troisième, à Notre-Dame des Victoires, l'église attenant à son couvent d'Augustin. Il fait lui-même le pèlerinage à Cotignac. Et 9 mois, jour pour jour, après la fin des neuvaines, le 5 décembre 1638, naît le futur Louis XIV. Qu'on appelle Louis Dieudonné. En 1660, Louis XIV lui-même va en pèlerinage à Cotignac avec sa mère pour remercier la Vierge de sa conception et de sa naissance. Or, en cette même année 1660, il va se produire quelque chose de merveilleux à 3 km du sanctuaire de Cotignac, une apparition de Saint-Joseph. En effet, le 7 juin 1660, vers 13h de l'après-midi, Gaspard Ricard, un jeune berger de 22 ans, garde son troupeau sur le mont Bessillon, lâche alors l'accable et une soif terrible se met à s'emparer de son gosier quand soudain il aperçoit un homme à ses côtés qui lui désigne un lourd rocher en lui disant « Je suis Joseph, enlève-le et tu boiras ». Devant la surprise et l'hésitation du jeune berger, l'apparition réitère son conseil. Gaspard soulève alors sans peine ce rocher très lourd et découvre une source à laquelle il se désaltère volontiers. Il court alors au village avertir tout le monde qu'une source s'est mise à couler au bas de la montagne. Et c'est le point de départ d'une grande dévotion à Saint-Joseph dans le Var, près de Cotignac. Aujourd'hui, ce sont des bénédictines qui accueillent les pèlerins, des bénédictines qui sont arrivées là après avoir quitté l'Algérie à Médéa, où elles étaient installées à Médéa. Voilà, je rappelle que Saint-Joseph est toujours quelqu'un de discret. Vous voyez, ici, il ne donne pas de message religieux, il se contente de désaltérer un brave garçon qui a soif. Ça, c'est tout à fait Saint-Joseph, son aspect pratique. Et on a souvent remarqué que dans l'Évangile, on n'entend jamais Saint-Joseph parler. Les messages qu'il reçoit, il les reçoit dans des songes, où un ange lui dit ce qu'il doit faire. C'est un homme discret. Et figurez-vous qu'il a fallu attendre le XVIe siècle pour qu'il y ait enfin dans le monde une église dédiée à Saint-Joseph. La chapelle Saint-José d'Avila, quand Sainte-Thérèse d'Avila a réformé le Carmel, qu'elle a fondé un nouveau Carmel réformé, elle l'a appelé le Carmel Saint-José. Et elle a dédié sa chapelle à Saint-José, à Saint-Joseph. Voilà mes frères, Saint-Joseph c'est celui que Sainte-Thérèse d'Avila nous recommande de prier pour nous aider à prier dans le silence. Saint-Joseph, le silencieux, peut nous aider à nous mettre dans le silence pour causer avec le Seigneur, familièrement, comme il devait le faire lui-même à Nazareth.

si quelqu'un m'aime, il gardera ma parole. Mon Père l'aimera, nous viendrons vers lui, et, chez lui, nous nous ferons une demeure. Jean 14, 23.

Je vous parlais la fois dernière, mes chers amis, de l'apparition de Saint Joseph, un berger, en 1660, à quelques kilomètres du sanctuaire dédié à Notre-Dame de Grâce, à Cotignac. Je voudrais revenir sur l'importance de la dévotion mariale. Il faut reconnaître que les chrétiens ont mis un certain temps à honorer Saint Joseph. Je vous rappelais que c'est seulement au XVIe siècle que une église a été dédiée à Saint Joseph par Thérèse d'Avila. Elle a dédié à Saint Joseph le Carmel réformé d'Avila. Et une histoire amusante s'est produite au début du Concile Vatican II. Les évêques réunis par le pape Jean XXIII se demandaient un peu ce qu'ils venaient faire à Rome. Et alors, au début du concile, un évêque a demandé la parole et il a dit au micro « Est-ce qu'on ne pourrait pas parler de Saint Joseph ?» Faut rire dans toute l'assemblée conciliaire, on n'a quand même pas pris l'avion uniquement pour parler de Saint Joseph. Mais le lendemain, le pape Jean XXIII faisait annoncer au concile, aux évêques réunis au concile, que désormais on citerait Saint Joseph dans le canon eucharistique de la messe. Sans doute le pape a-t-il profité de cette intervention intempestive de l'évêque pour annoncer quelque chose qu'il mijotait déjà depuis un moment. Saint Joseph a joué effectivement un grand rôle dans la vie de Jésus. Il n'a pas seulement été celui qui a assuré la subsistance de la Sainte Famille en exerçant son métier. Il n'est pas celui qui l'a transporté là où il fallait, qui l'a fait fuir en Égypte à la demande de l'ange à cause de la persécution d'Hérode. Mais il a été celui qui a permis à Jésus de devenir pleinement homme. Un garçon, vous le savez, a besoin d'avoir une image paternelle pour se structurer. Et quand son père n'est pas là, soit qu'il soit mort, soit que l'enfant vit avec une famille un peu bizarre, où il n'y a pas de père, eh bien, l'enfant a toujours besoin de se représenter ce qu'est un homme. Et Jésus a même eu besoin de se représenter ce qu'était Dieu. Il avait beau savoir qu'il était le Fils de Dieu dans le fond de sa conscience humaine, il avait besoin de se représenter la paternité de Dieu. Et c'est Joseph qui a joué ce rôle. Lorsque Jésus dit à ses apôtres, « Si vous, tout méchant que vous êtes, vous savez donner de bonnes choses à vos enfants, à combien plus forte raison votre Père du ciel donnera-t-il l'Esprit Saint à ceux qui l'en prient ?» Jésus pensait sans doute à la joie avec laquelle son papa fabriquait des petits jouets dans son atelier pour faire jouer son enfant. Il pensait aux délicatesses paternelles de son papa Joseph. Oui, nous aussi, nous avons besoin de nous représenter la paternité de Dieu à travers des paternités humaines. Eh bien, Joseph a joué ce grand rôle. Et même si nous avons la chance, la grâce d'avoir un papa qui nous aime énormément, nous avons également besoin de Joseph qui peut nous aider dans notre prière contemplative, comme le dit Thérèse d'Avila, car Joseph devait passer des heures ou des quarts d'heure à regarder son enfant prier. Et donc, dans le silence, il voyait ce qu'était la prière de son enfant. Si lui aidait son enfant à se représenter la paternité de Dieu, son enfant aidait le papa à se représenter lui aussi la paternité de Dieu. Quand Joseph voyait son enfant prier, il devait avoir une idée encore plus grande de ce que pouvait être Dieu. Si son enfant priait ainsi, Yeshua, si son enfant Yeshua priait son Dieu en l'appelant Abba. Ô Saint Joseph, patron de la prière contemplative, viens nous aider à aimer notre Père du ciel comme tu voyais ton enfant le prier et l'aimer.

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Moi, je suis le pain vivant, qui est descendu du ciel. Si quelqu'un mange de ce pain, il vivra éternellement. Jean 6, 51.

Nous avons commencé à voir la fois dernière la vie spirituelle de Marie après la Pentecôte, et nous avons vu qu'elle aimait rejoindre Jésus présent dans son cœur. Jésus était vraiment la vivant, et elle pensait à ce que Jésus avait dit à ses apôtres le soir de la scène. Elle le savait parce que Jean le lui avait raconté. « Celui qui garde ma parole, eh bien mon Père l'aimera, nous viendrons à lui et nous ferons chez lui notre demeure. » Elle savait qu'elle était habitée par Jésus, que Jésus n'était pas seulement à côté d'elle, comme il était avec les disciples d'Emmaüs le soir de Pâques, mais qu'il était en elle, et elle lui parlait, dans un cœur à cœur, qui est également le nôtre aujourd'hui. Alors, ce Jésus, elle le rejoignait aussi chez les autres. Quand après la Pentecôte, le jour de la Pentecôte et les jours suivants, elle a vu combien de pères de juifs devenaient chrétiens, elle était toute heureuse et elle applaudissait Jésus, tu as pris possession de leur cœur, et elle rejoignit Jésus dans leur cœur. En voyant les autres, elle savait que Jésus y était présent, que c'était Jésus qui avait transformé leur cœur et leur avait donné la foi, et que c'était Jésus qui priait en eux. Donc, dans une assemblée chrétienne où les juifs reprenaient les psaumes comme ils l'avaient fait pendant des années, eh bien, elle savait que Jésus priait chez tous ceux et toutes celles qui l'entouraient. Et donc, elle ne rejoignait pas Jésus dans son propre cœur, mais dans le cœur des autres. C'était vraiment une chrétienne. Et elle pensait à quel point Jésus avait eu raison de dire un jour que ceux qui accueillaient sa parole, étaient pour lui comme une maman. Et oui, eux aussi sont la maman de ce Jésus. Eux aussi enfantent Jésus dans leur cœur, puisqu'ils participent à faire grandir Jésus dans leur cœur. Il n'y a pas que moi qui suis sa maman, les autres aussi le sont. Elle n'était absolument pas jalouse, elle se réjouissait de voir combien les autres étaient capables d'enfanter Jésus, de recevoir Jésus dans leur cœur et de le faire grandir. Oh, comme nous sommes heureux de voir que Marie, dans les assemblées chrétiennes, ne se pavanait absolument pas en disant « Rappelez-vous, c'est moi la mère de Jésus ». Non, non, elle était au milieu des autres, comme une chrétienne au milieu des autres, toute petite, heureuse d'accueillir de plus en plus Jésus dans son cœur, comme les autres le faisaient. Et on pouvait imaginer le désir qu'elle avait que Jésus devienne de plus en plus le maître et le roi de tous ces chrétiens nouvellement convertis.

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De tout mon cœur, Seigneur, je te rends grâce. Tu as entendu les paroles de ma bouche. Psaume 137, 1.

Lorsque nous pensons à la Sainte Vierge, mes chers amis, nous ne pensons peut-être pas suffisamment que sa vie spirituelle a pris un nouveau tournant à partir de la Pentecôte. Elle va vivre sa relation avec Jésus de la façon dont nous la vivons nous-mêmes. C'est-à-dire que Jésus n'était plus seulement pour elle ce merveilleux enfant qu'elle avait porté, qu'elle avait éduqué, qu'elle avait accompagné, qui lui avait obéi, qu'elle suivait par la pensée dans ses déplacements apostoliques et qu'elle a accompagné jusqu'au calvaire. Mais Jésus désormais était le Christ vivant, vivant sans cesse à côté d'elle et en elle, comme nous le vivons nous-mêmes. À partir de la Pentecôte, elle sait que Jésus est à côté d'elle, invisiblement. Sans le sentir, elle savait que Jésus était à côté d'elle quand elle marchait, comme il était avec les compagnons d'Emmaüs l'après-midi de Pâques. Et donc, elle pouvait dire « Oh Jésus, tu es là, on fait tout à deux ». Elle se rendait compte qu'il était toujours là, bien plus que lorsqu'elle vivait à Nazareth, que Jésus était dans ses déplacements apostoliques. Elle savait que Jésus était avec elle et qu'il était en elle. Elle a entendu Saint Jean lui expliquer ce que Jésus avait dit le soir du jeudi, le soir de la scène. « Si quelqu'un m'aime, mon Père l'aimera, il écoutera ma parole, mon Père l'aimera, nous viendrons à lui et nous ferons chez lui notre demeure. » Donc elle savait, elle croyait que Jésus était en elle, diffusant l'Esprit Saint dans son cœur. Elle pouvait dire quelque chose comme cette prière que nous avons dit pour rejoindre Jésus dans notre cœur. « Ô toi qui es chez toi dans le fond de mon cœur, fais-moi vivre avec toi dans le fond de mon cœur. » Et elle se laissait de plus en plus envahir par la vie de Jésus. Plus que n'importe qui, elle pouvait dire « Ce n'est plus moi qui vis, c'est Jésus qui vit en moi. » Son Jésus, elle le rejoignait sans cesse dans son cœur. Elle savait que Jésus y était en permanence, Jésus ressuscité, et que c'était Jésus qui l'envahissait de plus en plus de son Esprit Saint. Et quand elle communiait des mains de Saint Jean, elle savait que Jésus venait dans son être tout entier pour la diviniser davantage. Et c'est ainsi que j'aime regarder les icônes qu'on appelle les Vierges de tendresse. On nous voit l'enfant Jésus dans les bras de sa maman, et l'enfant Jésus prendre le cou de sa mère de ses petites mains d'enfant. Et lorsque Marie communiait, elle savait que désormais ce n'était plus

garçons de Marie communier et prier après la Pentecôte comme une vraie chrétienne. Le modèle du chrétien qui sait que Jésus est là, vivant, tu es là, au cœur de nos vies, et c'est toi qui nous fais vivre. N'ayons pas peur lorsque nous méditons les mystères glorieux de notre chapelet, de penser à la façon dont Marie vivait ces mystères glorieux de Jésus dans sa vie de tous les jours. Ô toi qui es chez toi, dans le fond de mon cœur, ô mon Jésus, ô toi qui es chez toi dans le fond de mon cœur, fais-moi vivre ta vie, communique-moi ta joie dans le fond de mon cœur. Voilà, c'est surtout après la Pentecôte que Marie devient le modèle de la vie chrétienne. Une vie avec Jésus et en lui.

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1: L'Esprit Saint viendra sur toi et la puissance du Très-Haut te couvrira de son ombre. L'ange Gabriel explique à la Vierge Marie comment se produira l'incarnation du Verbe dans son sein. Nous savons par l'Ancien Testament que Dieu se sert de la puissance de son souffle créateur pour faire apparaître la vie. Le mystère de l'incarnation révèle l'amour stupéfiant de Dieu, dont l'Esprit Saint est la personnification la plus haute. Il est en effet l'amour de Dieu en personne, la personne amour, explique Jean-Paul II. La puissance qui couvre Marie de son ombre évoque la nuée du Seigneur qui se posait sur la tente du désert ou qui remplissait le temple. C'est donc la présence amie de Dieu qui vient passer un pacte d'amour avec ses enfants. C'est une puissance au service de l'amour. Toute l'existence de Marie est marquée et illuminée par une action particulière de l'Esprit Saint. Et c'est à elle seulement que fut accordé le privilège d'engendrer physiquement Jésus. Et pourtant, affirme saint Maximilien Kolb, tout baptisé devient demeure de Dieu, lieu où l'Esprit Saint vit et agit. Nous aussi, à l'instar de Marie, nous sommes rendus capables d'engendrer dans notre esprit le Fils de Dieu, de le faire croître en nous et de le porter à nos frères.
0: À présent, nous nous unissons en prière avec le monde entier en renouvelant notre consécration à Marie.
2: Vierge Immaculée, Mère de Dieu et de l'humanité, je t'accueille comme don de Jésus sur la croix et je me confie entièrement à toi. Je t'offre toute ma vie, ce que je suis, ce que j'aime et ce que j'ai, afin que resplendisse en moi la beauté du Christ. Aide-moi à être docile à l'Esprit et à vivre avec joie ma vocation dans l'Église, afin de collaborer à ta mission maternelle et d'orienter vers Dieu le cœur de tout homme. Toi qui as guidé saint Maximilien Kolb pour aimer sans mesure, enseigne-moi à être témoin de l'Évangile et à faire de ma vie un don. Je te confie les personnes que je rencontrerai et je t'offre le travail, les joies et les souffrances de cette journée. Ô Marie, conçue sans péché, prie pour nous qui avons recours à toi et pour ceux qui n'ont pas recours à toi. Amen.
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1: L'une des plus belles expressions utilisées par les pères de l'Église en référence à Marie est celle de « source toujours limpide ». Il désirait souligner moins une vague sainteté et pureté de Marie que son choix courageux de demeurer à tout prix dans la volonté de Dieu. Sortie toute belle des mains de Dieu, Marie lui est restée fidèle sa vie durant et elle n'a pas défiguré l'image qu'il lui avait donnée. Si Marie peut être dite « source limpide », c'est parce qu'elle a été forte dans l'exercice des vertus, choisissant toujours le bien avec courage, repoussant toute forme de paresse. Maintenant qu'elle est dans la gloire et peut nous venir en aide avec la force qui lui vient de Dieu, elle nous demande de l'accueillir comme mère. Nous ne pouvons y rester indifférents. Il serait en effet naïf de s'imaginer pouvoir vivre sans la grâce. Nous voyons tous les jours combien de penchants mauvais naissent dans notre cœur et combien d'incitations négatives la société offre parfois. Nous sommes fragiles et exposés au mal. C'est pourquoi nous devons nous confier à Marie sans hésiter et lui rester unis comme des enfants pour recevoir la force nécessaire au bon combat de la foi. Nous deviendrons, nous aussi, source limpide si nous luttons pour rester bons.
0: À présent, nous nous unissons en prière avec le monde entier en renouvelant notre consécration à Marie.
2: Vierge Immaculée, Mère de Dieu et de l'humanité, je t'accueille comme don de Jésus sous la croix et je me confie entièrement à toi. Je t'offre toute ma vie, ce que je suis, ce que j'aime et ce que j'ai, afin que resplendisse en moi la beauté du Christ. Aide-moi à être docile à l'Esprit et à vivre avec joie ma vocation dans l'Église, afin de collaborer à ta mission maternelle et d'orienter vers Dieu le cœur de tout homme. Toi qui as guidé Saint Maximilien Kolb pour aimer sans mesure, enseigne-moi à être témoin de l'Évangile et à faire de ma vie un don. Je te confie les personnes que je rencontrerai et je t'offre le travail, les joies et les souffrances de cette journée. Ô Marie, conçue sans péché, prie pour nous qui avons recours à toi et pour ceux qui n'ont pas recours à toi.
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1: L'une des expressions mariales les plus riches en mémoire biblique est « Arche de la Nouvelle Alliance ». Pour le peuple juif, l'arche était le signe sensible de la présence de Dieu. Cette caisse renfermait les deux tables sur lesquelles Dieu avait écrit les commandements et il les avait remises à Moïse. Cette arche fut placée à l'endroit le plus sacré du temple de Jérusalem. Marie est vue comme l'arche de la nouvelle alliance entre Dieu et l'homme. En elle, en effet, Jésus s'est incarné et il l'a sanctifiée par sa présence divine. Pour nous, aujourd'hui, qui voulons nous confier à Marie, son aide devient extrêmement précieuse pour rencontrer le Christ et faire alliance avec lui. Nous avons plus que jamais besoin de Marie pour vivre de foi. Car si nous voulons être sincères, lequel d'entre nous est heureux grâce aux moyens et aux technologies qu'il possède? Qui tire sa joie du fait qu'il peut communiquer avec le monde entier en quelques secondes ou voyager partout, rapidement et à peu de frais? Nous sentons plus que jamais que cela ne suffit pas à apaiser notre soif de bonheur. Marie, notre maîtresse spirituelle, nous enseigne que ne serait-ce qu'une demi-heure de prière peut donner plus de force et d'allégresse au cœur que tout expédient humain.
0: À présent, nous nous unissons en prière avec le monde entier en renouvelant notre consécration à Marie.
2: Vierge Immaculée, Mère de Dieu et de l'humanité, je t'accueille comme don de Jésus sous la croix et je me confie entièrement à toi. Je t'offre toute ma vie, ce que je suis, ce que j'aime et ce que j'ai, afin que resplendisse en moi la beauté du Christ. Aide-moi à être docile à l'Esprit et à vivre avec joie ma vocation dans l'Église, afin de collaborer à ta mission maternelle et d'orienter vers Dieu le cœur de tout homme. Toi qui as guidé Saint Maximilien Kolb pour aimer sans mesure, enseigne-moi à être témoin de l'Évangile et à faire de ma vie un don. Je te confie les personnes que je rencontrerai et je t'offre le travail, les joies et les souffrances de cette journée. Ô Marie, conçue sans péché, prie pour nous qui avons recours à toi et pour ceux qui n'ont pas recours à toi.
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1: C'est à Cana que Jésus, à la prière de sa mère, a fait son premier miracle en transformant l'eau en vin. L'évangéliste Jean, témoin oculaire de l'événement, a décrit de manière détaillée le déroulement des faits, et il en ressort que tout a un sens profond. Le miracle accompli à Cana de Galilée, comme d'autres miracles de Jésus, constitue un signal. Il montre l'action de Dieu dans la vie de l'homme. À Cana, explique Jean-Paul II, Marie est elle aussi révélée dans la pleine simplicité et vérité de sa maternité. La maternité est toujours ouverte sur l'homme. Elle prend part à ses préoccupations les plus cachées. Elle les assume et cherche à y remédier. Ce fut le cas lors de la réception des noces de Cana. Lorsque le vin vient à manquer, le maître du repas et les époux se trouvèrent certainement fort embarrassés. La mère de Jésus lui dit alors « Ils n'ont plus de vin ». En même temps, Marie se révèle à Cana de Galilée comme mère consciente de la mission de son fils, consciente de son pouvoir. C'est justement cette raison qui la pousse à dire aux serviteurs « Faites tout ce qu'il vous dira ». Et les serviteurs obéirent, suivant l'indication de la mère du Christ.
0: À présent, nous nous unissons en prière avec le monde entier en renouvelant notre consécration à Marie.
2: Vierge Immaculée, Mère de Dieu et de l'humanité, je t'accueille comme don de Jésus sous la croix et je me confie entièrement à toi. Je t'offre toute ma vie, ce que je suis, ce que j'aime et ce que j'ai, afin que resplendisse en moi la beauté du Christ. Aide-moi à être docile à l'Esprit et à vivre avec joie ma vocation dans l'Église, afin de collaborer à ta mission maternelle et d'orienter vers Dieu le cœur de tout homme. Toi qui as guidé Saint Maximilien Kolb pour aimer sans mesure, enseigne-moi à être témoin de l'Évangile et à faire de ma vie un don. Je te confie les personnes que je rencontrerai et je t'offre le travail, les joies et les souffrances de cette journée. Ô Marie, conçue sans péché, prie pour nous qui avons recours à toi et pour ceux qui n'ont pas recours à toi. Amen.
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1: En ce début d'après-midi du 13 mai, les trois bergers, apercevant au-dessus d'un petit chêne vert une jeune femme entourée d'un halo de lumière, furent certainement un peu effrayés. L'apparition commença à les calmer en leur disant « N'ayez pas peur, je ne vous ferai pas de mal. » Lucie, l'aînée du groupe, s'avança et lui demanda très poliment « D'où êtes-vous ?» La belle dame répondit « Je suis du ciel. » La question de Lucie peut surprendre. On aurait attendu plutôt une demande sur l'identité de l'apparition. Or, la petite fille n'a pas dit « Qui êtes-vous ?» mais « D'où venez-vous ?» Le lendemain, quand la plus âgée des sœurs de Lucie lui reprochera de ne pas avoir demandé à la mystérieuse dame qui elle était, elle n'obtiendra pour réponse que ceci. « Je lui ai demandé d'où elle était, et alors elle m'a dit « Je suis du ciel. » On peut essayer de comprendre ce qui s'est passé dans l'esprit des trois enfants à ce moment. Ils avaient assisté le matin à la messe de l'aube et avaient prié pour les morts de la paroisse. Avant de prendre leur repas, ils avaient récité un Notre Père, et suivant leur habitude, ils avaient mentionné les défunts de leur famille. Il se peut qu'en voyant pour la première fois l'apparition, ils aient pensé se trouver devant le fantôme d'une personne de la région. Était-elle une âme errante sur la terre? Venait-elle du purgatoire pour demander le secours des vivants? Cette hypothèse n'est pas artificielle. Elle est confirmée par un illustre précédent. Lors de la troisième apparition de Notre-Dame à Lourdes, Bernadette ne vint pas seule à la grotte. Elle était accompagnée de deux dames. La première était Madame Millet, qui employait la mère de Bernadette pour des ménages. Elle s'était imaginé que la mystérieuse jeune fille de la grotte de Massabielle était une âme du purgatoire qui demandait le secours de la prière. Pour pouvoir répondre à cet appel, il fallait, pensait Madame Millet, connaître son nom. Elle demanda donc à sa couturière de venir avec elle le jeudi 18 février, portant papier, plumes et encrier. Lorsque Notre-Dame parut à Bernadette, celle-ci, poussée par les deux femmes qui étaient avec elle, osa lui demander « Voulez-vous avoir la bonté d'écrire votre nom ?» L'apparition lui répondit « Ce n'est pas nécessaire. » C'était la première fois que la Sainte Vierge parlait à Bernadette, et elle ajouta « Voulez-vous avoir la grâce de venir ici pendant 15 jours ?» Le rapprochement entre ces deux lieux d'apparition est significatif, car de même qu'à Lourdes, Notre-Dame de Fatima, après avoir déclaré qu'elle venait du ciel, demanda aux voyants de venir ici 6 mois de suite, le 13 de chaque mois, à la même heure. Les trois petits bergers furent donc soulagés d'apprendre que cette belle dame venait du ciel. Ils ressentaient en eux une grande paix, une immense joie, en fixant sur elle leur regard. Elle ne pouvait que leur vouloir du bien. Ont-ils alors pensé que c'était la Sainte Vierge qu'ils voyaient? Il semble que ce fut le cas des deux cousins de Lucie. Il est à noter que les enfants connaissaient les événements, non de Lourdes, mais de la Salette, et donc que Notre-Dame puisse apparaître à des enfants ne leur semblait pas impossible. Lucie, même si elle pensait au fond d'elle-même que cette belle dame n'était autre que la Sainte Vierge, sut rester très prudente quand on l'interrogea sur ce sujet. Elle répondit le lendemain à sa sœur « Je ne sais pas si c'est Notre-Dame. C'était une femme très belle. Elle nous a dit que plus tard, elle nous dirait qui elle était et ce qu'elle voulait. » On pourrait se demander pour quelle raison la Sainte Vierge ne s'est pas fait connaître dès la première apparition à Cova da Iria. En fait, il ne pouvait pas en être autrement. Elle voulait en ce lieu être honorée comme Notre-Dame de Fatima. Son nom était associé à son message et aux miracles accomplis en ce lieu. Il ne pouvait être révélé entièrement qu'à la fin des apparitions. Prenons le temps, nous aussi, de connaître cette belle dame qui apparut aux trois bergers et d'ouvrir notre esprit à ses paroles toujours actuelles.
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Seigneur, mon cœur exulte, mon âme est en fête, ma chair elle-même repose en confiance. Psaume 15, 9.

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1: Le 13 mai 1917, une belle dame venue du ciel apparut à trois enfants, Lucie, Jacinthe et François. Elle était si gracieuse et de sa personne jaillissait une lumière qui apportait tant de joie que les voyants pensèrent que le paradis devait être un lieu merveilleux. Ils n'eurent qu'un souhait, celui d'y entrer et de pouvoir rester avec Notre-Dame. Ainsi, Lucie demanda si elle irait au ciel. À sa grande joie, la réponse fut affirmative, de même pour Jacinthe. Pour François, l'apparition dit « Oui, il ira, mais il devra dire beaucoup de chapelets ». On a donné à la condition imposée au petit garçon un sens négatif, comme si la Sainte Vierge voulut infliger une punition au petit garçon suite à un manque de piété. Sœur Lucie, dans son premier mémoire, raconta qu'avant le 13 mai, les trois bergers aimaient tellement s'amuser qu'ils avaient trouvé un moyen de raccourcir le chapelet dont la récitation quotidienne était imposée par leurs parents. Elle écrivait « On nous avait recommandé de dire le chapelet après le goûter. Mais comme le temps nous paraissait très court pour jouer, nous avions trouvé une bonne manière de le terminer vite. Nous passions les grains en disant seulement « Ave Maria ». Et lorsque nous arrivions à la fin des mystères, nous disions, après une longue pause, le simple mot « Notre Père ». Ainsi, en un clin d'œil, comme on dit d'habitude, nous avions dit notre chapelet. On a alors accusé gratuitement François d'avoir inventé cette méthode rapide de dire le chapelet, et pour cette raison, il aurait été repris par la Sainte Vierge. C'est une supposition toute gratuite, et même si c'était le cas, les deux petites filles ne s'opposèrent nullement à cette façon expéditive. Il est vrai que François semble être défavorisé par rapport à sa sœur et à sa cousine. Pendant toutes les apparitions de l'ange et de Notre-Dame, il a vu, mais il n'a rien entendu. Il devait demander aux deux autres ce qui avait été dit. Cette surdité n'est-elle pas encore une punition ? Ne distribuons pas des médailles aux voyants. L'une d'or pour Lucie, une d'argent pour Jacinthe, qui n'a jamais adressé la parole à Notre-Dame, et enfin une de bronze à François, le sourd aux paroles célestes. Les trois bergers ne se sont jamais comparés entre eux. Il n'y a jamais de jalousie dans leur rapport. Quand François apprit la réponse de la Sainte Vierge à son sujet, il ne se plaignit pas, il ne se lamenta pas, tout au contraire, rempli de joie, croisant les mains sur sa poitrine, il dit « Ô ma Notre-Dame, des chapelets, j'en réciterai autant que vous voudrez. » Réponse admirable. François eut ce merveilleux mot d'enfant pour exprimer tout son amour envers Marie, « Ma Notre-Dame ». Comment expliquer alors les rôles différents tenus par les voyants ? Ce ne sont pas des récompenses suivant leurs mérites, mais des missions propres qui leur sont confiées. Lucie, chargée de faire connaître le message de Fatima, est celle qui parle. Jacinthe est celle qui écoute, pour pouvoir longuement méditer sur les paroles qui lui ont été confiées. François est celui qui voit, pour observer plus attentivement les signes donnés. Il fut, malgré son jeune âge, un grand contemplatif, un homme de prière. Il avait compris que Marie lui avait plus particulièrement confié la mission de réciter de nombreux chapelets. « Ô ma Notre-Dame, des chapelets, j'en réciterai autant que vous voudrez. » Puissions-nous avoir la simplicité et la générosité de François. Trop souvent, nous avons la tentation de nous comparer aux autres. Nous trouvons que notre place dans l'Église est bien modeste, nos aptitudes ne sont pas assez reconnues dans nos mouvements catholiques et que, si on nous faisait confiance, nous réussirions bien mieux que telle personne. À l'exemple de François, sachons nous contenter de notre place et donnons dans notre petite responsabilité le meilleur de nous-mêmes. Faisons tout, non pour notre propre satisfaction, mais par amour de Jésus, en nous laissant guider par Marie, Notre-Dame.
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Le Christ lui-même a porté nos péchés dans son corps, sur le bois, afin que, morts à nos péchés, nous vivions pour la justice. 1 Pierre 2, 24.

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1: Lors de la première apparition de Notre-Dame à Fatima, les trois pastoureaux reçurent la promesse du paradis. Lucie se souvint alors de deux jeunes filles d'Aljustrel, récemment défuntes. Plus de 20 ans après, elle rapporta son surprenant dialogue avec la Sainte Vierge. « Je posais une question au sujet de deux jeunes filles qui étaient mortes depuis peu. Elles étaient mes amies et venaient à la maison apprendre à tisser avec ma sœur aînée. Je demandais, est-ce que Maria du Rosaire est déjà au ciel ? Oui, elle y est. Il me semble qu'elle devait avoir environ 16 ans. Je demandais de nouveau, et Amélia ? Elle sera au purgatoire jusqu'à la fin du monde. Il me semble qu'elle devait avoir entre 18 et 20 ans. » La réponse terrible de l'apparition, révélant pour Amélia une peine du purgatoire jusqu'à la fin du monde, est difficilement recevable, et ceci pour plusieurs raisons. Elle peut donner l'impression d'une décision divine irrévocable, comme si le cas de cette jeune fille était désespéré, et qu'il serait alors inutile de prier pour elle. Il est bien évident que cette parole ne fut pas dite dans cette intention, et l'on peut penser que justement, les trois bergers ont dû particulièrement l'invoquer dans leurs prières. De plus, le purgatoire, comme le rappelle le catéchisme des évêques de France, n'est ni un lieu, ni un temps, mais plutôt un état. S'il est bien une peine, il ne doit pas être compris comme une punition par laquelle Dieu se vengerait des infidélités du défunt. Il est une étape de purification souhaitée par l'âme qui l'a subie pour se purifier avant de rencontrer son Seigneur. La durée de cette épreuve ne peut se mesurer en temps terrestre, car celui-ci ne peut avoir cours après la mort. On le comprend très bien par un simple raisonnement. Lors du jugement dernier, les âmes sont dirigées soit au paradis, soit en enfer. Il ne peut y avoir une étape intermédiaire. Alors les personnes qui vont mourir peu de temps avant la fin du monde n'auraient qu'un court temps de purgatoire, et bénéficieraient d'une mesure de faveur, sans parler de celles qui seront en vie à ce moment terrible. Alors, comment recevoir cette parole de Notre-Dame qui ne peut satisfaire la rigueur doctrinale ? Cette question apparaît régulièrement à chaque manifestation céleste, et pour pouvoir y répondre, il faut d'abord faire l'effort de remettre les mots prononcés par l'apparition dans leur contexte. La Sainte Vierge s'est adressée à des enfants, elle s'est mise à leur portée, elle a voulu leur faire comprendre qu'Amélia avait besoin d'une purification intense. Les responsables du sanctuaire de Fatima, il y a quelques années, avaient préféré ne pas rendre public ce petit dialogue. On comprend très bien les raisons de leur choix, toutefois, on peut regretter cette omission, car cette scène livre un bel enseignement, non sur le purgatoire, mais sur la maternité spirituelle de Marie. Il est remarquable que la visiteuse céleste ait répondu calmement aux questions de Lucie, retardant ainsi la délivrance de son message. Un souverain terrestre n'aurait pas agi ainsi. Il aurait repris énergiquement Lucie, lui reprochant de lui faire perdre son temps en lui posant des questions oiseuses. Venant de loin, ayant peu de temps à rester sur place, il aurait demandé aux enfants de se taire et de bien l'écouter. Si par bienveillance extraordinaire, il aurait accepté d'entendre Lucie, il n'aurait pas pu lui répondre avant de consulter ses registres, ignorant l'histoire des deux demoiselles mentionnées. Cette comparaison bien naïve permet de saisir la différence abyssale entre notre monde et le ciel. En effet, Marie, elle, n'a pas hésité sur le sort réservé aux deux jeunes filles. Ceci montre qu'elle connaît chacun de nous personnellement. Sa royauté céleste ne l'a pas éloignée de la condition humaine, tout au contraire, elle lui a permis d'être proche de chaque personne. C'est un constat des plus rassurants. Nous pouvons donc prier Notre-Dame avec une double confiance, elle connaît nos peines et elle est toujours prête à nous écouter.
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les arbres des forêts dansent de joie devant la face du Seigneur, car il vient pour juger la terre. Psaume 95, 12, 13.

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1: Quand on lit attentivement le récit de l'apparition du 13 mai 1917 à Fatima, on est surpris par le comportement de Notre-Dame. On s'attendait à ce que l'apparition céleste demandât aux trois bergers toute leur attention, qu'elle délivrât son message et enfin qu'elle leur demandât de le répéter aux autorités civiles et religieuses de la région. Or, rien ne s'est passé ainsi. Notre-Dame n'a rien imposé. Tout au contraire, elle a commencé par demander un service, assez facile à rendre, celui de venir au même lieu, 6 mois de suite, le 13 de chaque mois. Puis, elle fut bien plus exigeante. Elle rechercha en ses jeunes enfants une véritable coopération dans l'établissement du règne de Dieu au Portugal et dans le monde entier. Elle leur demanda « Voulez-vous vous offrir à Dieu ?» pour supporter toutes les souffrances qu'il voudra bien vous envoyer, en acte de réparation pour les péchés par lesquels il est offensé, et de supplication pour la conversion des pécheurs. Le récit de Sœur Lucie est succinct. On aimerait avoir plus de détails. Comme François n'entendait pas les paroles de Notre-Dame, Lucie a peut-être

0: faudrait garder celui-ci. Il nous plonge dans le mystère, dans cet admirable échange entre le ciel et la terre. Dieu, par la voix de sa mère, qu'aimant de la bonne volonté de trois enfants comme un bien nécessaire à ses desseins de salut, et les pastoureaux ont répondu sans hésitation en s'offrant entièrement. Ils l'ont fait parce qu'ils avaient été préparés à ce sacrifice par les apparitions de l'ange. Ils avaient médité pendant de nombreux mois sur ce qu'ils pourraient donner à Dieu. Ils s'engagèrent donc, comme l'ange leur avait déjà demandé, à supporter leurs souffrances futures en acte de réparation. Il est vrai qu'ils ne pouvaient, à ce moment, imaginer les terribles épreuves qui leur seraient imposées. Ils signèrent donc un contrat sans en connaître les modalités. Ils ne posèrent pas de questions, ne demandèrent pas de garanties, ils se contentèrent de regarder la belle dame qui se présentait devant eux. Elle était si belle, si gracieuse, elle ne pouvait que vouloir leur bien. Ils lui firent pleinement confiance. Il y avait aussi une autre raison qui poussa les enfants à répondre affirmativement à la question posée par Notre-Dame. Elle est donnée par sœur Lucie, non pas dans ses mémoires, mais dans une lettre envoyée au père Augustin Fuentes, le postulateur des causes de béatification de François et de Jacinthe. Elle écrivait en 1957 « Mes cousins se sont sacrifiés parce qu'ils ont toujours vu la très sainte Vierge très triste dans toutes ses apparitions. Elle n'a jamais souri avec nous. Et cette tristesse, cette angoisse que nous remarquions chez elle à cause des offenses à Dieu et des châtiments qui menacent les pécheurs, pénétrèrent notre âme et nous ne savions qu'inventer en notre petite imagination enfantine comme moyen pour prier et faire des sacrifices. Ainsi, les trois bergers étaient prêts à souffrir pour consoler Notre-Dame. Cet engagement, ils vont le tenir pendant toute leur vie, parfois d'une façon héroïque. Que ces pastoureaux sont admirables dans leur foi et leur charité. Ils n'avaient qu'un seul désir, celui de la consoler, de lui montrer leur amour. Ils sont persuadés que leurs sacrifices serviront pour le salut de nombreuses âmes, même s'ils ne peuvent concevoir comment leurs efforts peuvent aider des personnes éloignées et qui leur sont inconnues. Essayons nous aussi de retrouver cette foi vive et généreuse des pastoureaux. Élevons nos yeux vers le ciel au moment des épreuves, à la fois pour demander de l'aide et aussi, ne l'oublions pas, pour offrir nos souffrances.
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Au son de la trompette et du cor, acclamez votre roi, le Seigneur. Psaume 97, 6.

0: Là où on invoque Marie, la paix descend. Grâce à vous, sa tendresse se répand.
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0: Donc voilà, il faut que je dise quelques mots pour présenter le père Berthaud. Je crois que nous avons là un Dominicain, j'allais dire, pur jus, puisqu'il est de la province du Sud-Ouest. Il a fait des études à Toulouse, donc Saint-Dominique était présent. Et puis il est maintenant dans le monastère prieur, je
1: le
0: crois,
1: couvent,
0: du couvent de Bordeaux, de près de l'église Saint-Paul, où là, il est à la deuxième activité tout à fait dominicaine, puisque il prêche les retraites aussi sur le rosaire, donc dans tout le Sud-Ouest, où il répand cette dévotion si chère à l'ordre dominicain. Accessoirement, il prêche aussi des retraites pour les fiancés, il s'occupe aussi de conférences qu'il fait aux adultes, donc sur deux thèmes qui lui sont chers, il dit qu'il alterne, une fois c'est sur les fiançailles, ou le mariage plutôt, et l'autre année c'est sur le divorce. Bien sûr, ce n'est pas pour la propagande du divorce, mais justement pour expliquer comment les malheurs justement qu'entraîne le divorce. Donc il va nous parler aujourd'hui de la grâce de l'Immaculée Conception, qui est tout à fait, bien sûr, dans ses cordes.
1: Je vous remercie de m'avoir invité. Enfin, je ne prêche pas le divorce. Hein. C'est pour mettre d'autant plus en valeur et le grand don de cette alliance du mariage, et que lorsqu'il arrive des malheurs, le Seigneur accompagne toujours pour le salut. Je vous remercie de m'inviter à parler d'un sujet que je n'ai jamais vraiment abordé en profondeur. Alors, c'est un petit peu périlleux de ma part. Ce sujet de la grâce de l'Immaculée Conception. Un petit peu dans la continuité du petit traité magnifique d'hier sur la grâce, en général, j'allais dire. Aujourd'hui, ce serait un petit peu la grâce en particulier, et surtout dans ce lieu béni, cette cité mariale de Lourdes, qui est en fait un peu la cité de l'Immaculée par excellence. C'est un peu à la méditation, à la contemplation d'un grand et beau mystère que je vous invite ce matin, l'Immaculée Conception. Je commencerai en introduction à évoquer cet épisode que nous connaissons tous, qui est cette rencontre entre monsieur le curé de Lourdes, l'abbé Peyramal, et Bernadette, qui réclamait donc le nom de la dame, de l'aquero, l'apparition. Et la jeune Bernadette n'y arrivait pas. Chaque fois, la dame souriait et ne répondait pas. Or, vous le savez, c'est lors de la 16e apparition, le 25 mars 1858, fête de l'Annonciation, que la dame blanche daigna donner son nom. Alors, je ne vous le dis pas en patois avec l'accent, mais ça donne ça en français. Je suis l'Immaculée Conception. C'est alors que monsieur le curé, le seul peut-être à connaître le dogme de l'Immaculée Conception dans cette bourgade de Lourdes, dogme proclamé solennellement 4 ans auparavant par le pape Pie IX, en place de Rome, monsieur le curé fut alors convaincu du prodige, de la vérité, de la réalité, de l'authenticité de l'apparition de Massabielle. Il était bien impossible à Bernadette d'inventer pareille formule, et qui plus est en un patois incompréhensible pour elle. C'est en effet le 8 décembre, 4 ans auparavant, 1854, lors de la messe solennelle célébrée à la basilique Saint-Pierre devant 50 000 fidèles, ce qui est colossal à l'époque, qu'a lieu la proclamation de ce dogme. Et je vais vous en lire, Robert, la phrase essentielle pour que nous l'ayons en tête. Nous proclamons, prononçons et définissons que la doctrine selon laquelle la bienheureuse Vierge Marie fut, dès sa conception, par une grâce et un privilège spécial de Dieu Tout-Puissant, en vue des mérites de Jésus-Christ, sauveur du genre humain, préservée et exempte de toute souillure de la faute originelle, est révélée de Dieu et que par conséquent, elle doit être crue fermement et constamment par tous les fidèles. Pour l'anecdote, quelque temps après, le pape confiait son émotion du moment, car ce fut un grand moment que cette proclamation. Dans ses mémoires, il dit « Dieu donnait à mon esprit une connaissance si claire et si large de l'incomparable pureté de la très sainte Vierge qu'aucun langage ne peut la décrire. Mon âme est restée inondée de délices inénarrables qui ne sont pas terrestres, qui ne peuvent se trouver que dans le ciel. » Le pape avait perdu la parole quelques jours avant et l'a retrouvée au moment de parler, tellement l'émotion aussi était grande. Et nous imaginons bien la surprise du pape Pie IX lorsqu'il recevra plus tard la lettre d'une religieuse de Nevers, en religion sœur Marie Bernard, qui lui écrivait ainsi « Il me semble que du ciel, la très sainte Vierge doit souvent jeter ses regards sur vous, très saint Père, puisque vous l'avez proclamée immaculée, et que 4 ans après, cette bonne mère vint sur terre pour dire « Je suis l'Immaculée ». Je ne savais pas ce que cela voulait dire. Depuis, en réfléchissant, je me dis « La Sainte Vierge est bonne. On dirait qu'elle est venue confirmer la parole de notre Saint-Père. » Sainte Bernadette avait bien conscience à ce moment-là que l'Église était porte-parole de la vérité de Dieu et en ce dogme singulièrement du chef-d'œuvre de la Vierge Marie dans son Immaculée Conception. Alors, c'est dire le don que le Seigneur nous a fait à travers cette vérité de foi. Cette vérité n'est pas nouvelle, elle ne date pas de 1854 ou de 58 pour qu'elle se révèle, j'allais dire, au plus petit. Comme nous le verrons, nous le verrons un petit peu, elle va être distillée, cette vérité de foi, à travers une longue tradition de l'Église. Mais ce qu'il faut noter, c'est que c'est à partir du sensus fidei, de ce sens des fidèles, de la foi des fidèles, que ce dogme va petit à petit prendre sa place, de façon officielle et solennelle, dans l'enseignement de l'Église. Ce n'est pas d'abord un travail de théologiens qui ont pourtant cherché à rendre compte de l'intelligence de cette vérité. Ce n'est pas eux qui l'ont promue non plus, même s'ils ont participé au perfectionnement de sa formulation. Mais il faut dire que depuis le XIIIe siècle, il y a une intense recherche sur cette question et en finale, après une enquête de 5 années, auprès de tout l'épiscopat, le pape Pie IX, donc au XIXe siècle, définissait enfin le dogme comme je viens de le lire. Je vous propose donc d'entrer de façon un petit peu plus précise dans la contemplation de ce don, qui est en fait, je ne le dirai pas souvent, mais c'est vraiment cela, une grande histoire d'amour entre Dieu et sa créature humaine. Cette grâce de l'Immaculée Conception, est heureuse, est un don pour nous. C'est un don d'amour. Cela intéresse évidemment l'objectif de notre rassemblement, d'approfondir la question de la sainteté de l'enfance, car la Vierge Marie a bien été elle aussi une enfant un peu exceptionnel, mais en même temps dans une grande humilité, sainte, sans péché. Mais cela intéresse aussi notre vie chrétienne d'adulte, qui a de plus en plus à comprendre comment la grâce de l'Immaculée Conception peut illuminer notre propre combat de baptiser saint par vocation, par appel de Dieu. J'aborderai mon propos en trois points. Tout d'abord, l'Immaculée Conception, j'allais dire, proprement dite, dans son être, sa nature. Dans un deuxième point, l'Immaculée Conception comme préservation du péché, c'est-à-dire dans ses conséquences, dans son agir, son existence. Qu'est-ce que ça représentait, cette grâce, pour Marie dans sa vie? Et puis un troisième point, l'Immaculée Conception, cette grâce pour notre vie spirituelle. Tout d'abord, l'Immaculée Conception proprement dite. Il s'agit d'aborder la nature particulière de l'humanité de la Vierge Marie. Car, c'est vrai, elle est à part. Mais elle est à part pour être, j'allais dire, plus près de nous. Si vous vous rappelez le nom que lui a donné l'ange Gabriel, pleine de grâce. Il faut noter que dans l'évangile de l'Annonciation, l'ange ne nomme pas Marie, ou plutôt il la nomme pleine de grâce. C'est la prière, l'antienne liturgique qui nous fait dire « Je vous salue Marie, pleine de grâce ». Pleine de grâce, Marie, j'allais dire par manière de provocation un peu, Marie n'est pas pleine de grâce. Elle est la pleine de grâce. C'est son nom. Ce n'est pas une qualité. C'est sa nature. Elle est ainsi. Quand donc cette grâce plénière, puisqu'elle est, elle est comblée de grâce, quand est-ce que cette grâce plénière lui a-t-elle été donnée? Car à la différence de Jésus, le Saint des Saints, celui qui est plein de grâce parce qu'il est Dieu, Marie a reçu cette grâce. Alors, si on regarde Jésus, c'est simple. Dès le premier instant de sa conception, c'est-à-dire de l'union de ces deux natures, humaine et divine, l'humanité de Jésus n'a pas existé un seul instant sans sa divinité. Son humanité, l'humanité du Christ, a toujours été remplie de grâce. Mais, enfin, en ce sens, la plénitude de grâce personnelle du Christ, comme personne, en deux natures, eh bien, elle est immédiate à l'union. Il n'y a pas d'espace. Mais concernant Marie, il nous faut y réfléchir, parce qu'elle n'est pas Dieu. Et c'est là tout l'intérêt de notre méditation, de notre contemplation de ce mystère de grâce, c'est-à-dire de don. Concernant Marie, elle existe avant d'être la mère du Christ. Elle a été préparée à cette vocation, certainement, toute son enfance. Mais peut-on penser que la sanctification de Marie date du premier instant de sa vie? A-t-elle été créée en grâce, comme Adam et Ève, par exemple? Non, car depuis la chute originelle, aucun être humain n'a été créé dans la grâce. La nature humaine, depuis ce moment, n'est plus innocente. Elle est dans un état que les pères de l'Église qualifieront de corruption, de propension au mal. C'est ce qu'on appelle la concupiscence. Cette pente du péché originel, il dit, il est plus facile de descendre les pentes que de monter les côtes. Plus facile de faire le mal, comme disait saint Paul, que de faire le bien. C'est le péché originel, cette loi qui est accolée à la nature humaine. Et en ce sens-là, le péché originel est un péché de nature. La question et donc de savoir si Marie a été créée dans la grâce, c'est-à-dire exempte du péché originel qui touche tout homme comme fils d'Adam. Alors vous comprenez que ce dogme de l'Immaculée Conception, nous, il nous arrive, j'allais dire, tout cuit. Nous écoutons la parole du pape, de l'Église, solennellement, et voilà ce qu'il nous faut croire en plénitude. Mais ce n'était pas si simple. Comment formuler cette grâce, il y avait des objections. Et je voudrais en noter quelques-unes pour bien comprendre que ce mystère est profond. qu'il n'allait pas, j'allais dire, de soi, même si, encore une fois, le sensus fidei, le sens de la foi des fidèles, l'a, pour ainsi dire, toujours tenu. Tout d'abord, l'Écriture sainte. Nous lisons dans l'Épître aux Romains, « En Adam, tous ont péché. » En Adam, tous ont péché. Saint Paul affirme aussi, en citant les psaumes, « Tous sont sous l'emprise du péché. Selon qu'il est écrit, il n'y a point de juste, pas un seul. Tous sont égarés, tous sont pervertis. Il n'en est aucun qui fasse le bien, pas même un seul. » Le constat de l'humanité. Saint Jean le dit à sa façon, « Si nous disons que nous n'avons pas de péché, nous nous abusons nous-mêmes, la vérité n'est pas en nous. Nous faisons de Dieu un menteur et sa parole n'est pas en nous. » La première lettre de Saint Jean. Les pères de l'Église, certains, ont même été jusqu'à attribuer des péchés et des imperfections à la Vierge Marie. Or, depuis le Concile d'Éphèse, en 431, personne ne doutait de la sainteté de la Théotokos, la mère de Dieu. Mais cela ne veut pas dire qu'elle ait été exemptée du péché originel. Nous n'en étions pas là. Saint Bernard et saint Thomas d'Aquin vont s'opposer à cette exemption du péché originel. Alors, il va falloir comprendre pourquoi, parce que on va ainsi finalement mieux voir ressortir la vérité de foi qui est sous-jacente. Il est bon d'être un peu l'avocat du diable pour que la vérité, j'allais dire, puisse d'autant plus triompher. Mais c'était une vraie objection que saint Thomas va relever. L'idée essentielle est la suivante. Si Marie n'a pas contracté le péché originel au moment de sa conception, alors elle serait soustraite à la rédemption du Christ. Il n'y a pas de rédemption, ou plutôt il n'y a de rédemption que purificatrice du péché originel. Voilà pourquoi pour saint Thomas, Marie a été sanctifiée après son animation, le moment où elle apparaît dans son intégrité de personne humaine dans le sein de sa mère. Parce que la vérité a sauvegardé à tout prix dans cette réflexion, dans cet approfondissement de la foi, en l'Immaculée Conception, c'est l'universalité de la rédemption. Si, encore une fois, Marie, en effet, n'a pas été affectée par le péché, alors Jésus, semble-t-il, n'est pas mort pour elle. N'y aurait-il pas un paradoxe à penser que Jésus est le sauveur de tous, sauf de sa mère ? Il y a un paradoxe qu'il faut éclairer. Et il insiste dans le commentaire, je crois, des sentences, « Si la bienheureuse Vierge Marie avait été exempte du péché originel dès sa conception, elle n'aurait pas eu besoin de la rédemption par le Christ, et ainsi, le Christ ne serait pas le rédempteur universel des hommes, ce qui porte atteinte à la dignité du Christ. Il faut donc tenir qu'elle fut conçue avec le péché originel, mais purifiée par lui, par le Christ, d'une façon particulière. Le mystère reste là. Autrement dit, pour être racheté, il faut exister. Et l'on ne peut exister que dans la nature humaine entachée du péché originel. » Alors, je voudrais préciser à ce niveau-là un petit peu les choses, parce que il est des spiritualités dans l'Église qui ont un petit peu brouillé un domaine qui aujourd'hui reste très important à évangéliser. C'est la question de la perfection ou de l'imperfection de l'union conjugale qui engendre la vie humaine depuis le péché originel. Il faut le dire, l'union conjugale engendre des pécheurs. Mais non pas en raison d'une prétendue imperfection morale des époux, car l'acte qui donne la vie est un acte divin. Il s'agit de l'acte de la procréation, c'est-à-dire ayant les pouvoirs même de Dieu que de donner la vie humaine. Donc il n'y a pas de péché dans l'acte procréateur tel que Dieu l'a assigné à l'humanité pour lui ressembler. Mais pourquoi l'union conjugale engendre-t-elle des pécheurs? Parce qu'elle transmet la nature humaine qui, elle, est blessée dès l'origine et est pécheresse dès cet instant de la chute. Nous l'avons dit, le péché originel est un péché de nature qui touche la nature humaine, qui n'est pas donc d'abord un péché personnel. Nous le recevons, j'allais dire, au même titre que nos gènes. Or, Marie est née de l'union de ses parents et par là a reçu sa nature humaine de cette façon-là. Si Dieu avait créé une âme pure à Marie, l'exemptant ainsi du péché originel, Marie ne serait pas une rachetée. C'est embêtant. Or, la rédemption doit atteindre la personne, corps et âme, dans sa constitution plénière. Donc, cette grâce d'être rachetée lui a été donnée après sa conception. Voilà l'objection des théologiens qui ne voient pas comment exprimer autrement ce mystère de Marie. Par contre, saint Thomas d'Aquin tiendra que Marie n'a jamais commis de péché personnel. Ce n'a été que sa nature. Et cela par une protection spéciale de Dieu, parce que de fait, Marie est la toute sainte. On le tient. Mais elle maintient en même temps cette doctrine qui veut préserver l'impeccabilité de Marie, va maintenir qu'elle a dû être, d'une manière ou d'une autre, purifiée du péché originel. Alors il a fallu trouver une solution, non pas une solution, j'allais dire, pour s'en sortir, parce que le dogme n'est pas encore sorti, mais bien une manière de formuler ce principe de rédemption en Marie et en même temps la tenir comme exempte du péché originel. Et on le doit au franciscain Duns-Scott, le docteur subtil, assez complexe. Mais il va donner ce principe de la solution. Marie a bien été rachetée par une grâce anticipatrice, qui ne la purifie pas, mais va la préserver du péché. Elle n'échappe pas ainsi à la rédemption opérée par son Fils, bien au contraire, elle en est la première et la plus grande bénéficiaire. L'idée est la suivante. La corruption originelle, transmise de génération en génération, puisque c'est la nature qui est ainsi transmise, qui devait atteindre Marie en tant que fille d'Adam, parce qu'elle est fille d'Adam, elle a été interceptée par une anticipation de la rédemption du Christ. La rédemption qui est pour nous tous purificatrice a été pour la Vierge Marie préservatrice. Au moment où Marie est formée dans le sein de sa mère, Anne, et elle n'est pas née, elle, du Saint-Esprit, il y a eu des traditions en Angleterre pour expliquer la conception immaculée de Marie. Eh bien que Anne était stérile et qu'elle est née d'une façon miraculeuse. On est allé jusque-là pour exprimer le mystère. Donc des légendes, mais qui prenaient corps, j'allais dire, qui paraissaient même plus vraies que la doctrine de l'Église qui n'était pas encore formulée. Non, elle a été formée dans le sein de sa mère par l'acte d'amour de ses deux parents et son âme est créée par Dieu immédiatement dans la grâce. Il s'agit bien d'une rédemption. Jésus est mort pour sa mère, mais le mode de cette rédemption est unique, non pas dans le fait qu'il y a eu anticipation, mais dans le fait qu'il y a eu préservation, plutôt que purification. Donc Marie est une rachetée, mais d'une façon qui lui est propre. C'est le mystère de l'Immaculée Conception. Ainsi, l'Immaculée Conception de la Vierge Marie est le triomphe de la rédemption. Mais on comprend ainsi comment Charles Péguy disait qu'elle était plus jeune que le péché. Mais il ne faut pas le comprendre comme ayant échappé en quelque sorte à la nature humaine telle qu'elle était. Pour Dieu, c'est faire une plus grande miséricorde de préserver du péché que de pardonner les péchés. On le voit dans ce chef-d'œuvre. La miséricorde de Dieu n'est pas simplement réparation, mais aussi prévenance. La providence envoie son ange pour que ton pied ne heurte la pierre, comme le dit le psaume 90. Les papes, plusieurs papes, à l'époque notamment du 15e, 16e, 17e siècle, vont défendre et propager l'enseignement de l'Immaculée Conception sans une formulation claire. C'est Alexandre VII qui va d'abord noter la flambée de cette dévotion dans la foi du peuple fidèle. Il va déjà formuler, en quelque sorte, cette vérité de foi qui sera la base, semble-t-il, que le pape Pie IX va développer et ainsi dire proclamer solennellement. Mais ce n'est pas encore un dogme. Mais il faut bien dire que cette doctrine est admise universellement au XVIIe siècle. Ce qui va précipiter, j'allais dire, puisque nous sommes dans l'éternité en matière de foi, de vérité de foi, ce qui va précipiter lentement la proclamation du dogme, donc au XIXe siècle, ce sont des événements, je dirais, de foi et de foi populaire. Je vous disais, ce ne sont pas les théologiens qui ont fait vraiment avancer les choses dans ce domaine-là. Je les noterai simplement. 1830, la rue du Bac, avec Zoé Labouré, en religion Sœur Catherine. Avant d'étudier le sujet, je ne connaissais pas son petit nom. Sœur Catherine Labouré et sa fameuse médaille qui convertit. Il est des conversions fameuses. Un certain juif connu, Ratisbonne, porte la médaille miraculeuse pour faire plaisir à un ami qui lui donne. Et c'est la conversion miraculeuse à cause de l'Immaculée Conception. Et puis surtout, la prière qui accompagne son message. Ô Marie conçue sans péché, priez pour nous qui avons recours à vous. Une prière, entre nous soit dit, qui sème la terreur chez les démons. Ô Marie conçue sans péché. 1846, la Salette, une succession d'événements où la Vierge Marie veut faire avancer le dossier, manifestement. La Vierge qui pleure et qui invite, évidemment, à prier, à se convertir. C'est toujours cet appel de la mère à écouter le commandement du Père. 1852, bien c'est le 8 décembre, une grande liesse populaire à Lyon avec l'installation de la statue de la Vierge au sommet de Fourvière. Une fête populaire qu'on imagine mal aujourd'hui, mais qui prend toute la ville comme une consécration de la ville. Et c'est cette fameuse illumination de la ville de Lyon qui a lieu tous les 8 décembre. Le peuple répond à cette merveille, à honorer ainsi l'Immaculée Conception. 8 décembre, fête de l'Immaculée Conception. Maintenant, il s'agit de savoir si Marie a péché dans sa vie, puisque là, nous sommes à l'origine de sa conception, donc. Préservée du péché originel ne dit pas nécessairement préservée de tout péché. Adam n'avait pas le péché originel avant de pécher. Pour lui, le péché originel n'est pas un péché de nature, c'était son péché personnel. Comme nous sommes tous descendants d'Adam, il est devenu un péché de nature. Et le pape Jean-Paul II insistait beaucoup dans cette remise en cause de notre temps du péché originel, que le péché originel était un péché historique, avant d'être, je dirais, une notion théologique et spirituelle. C'est ce qu'il nous faut maintenant aborder, mon deuxième point, l'Immaculée Conception comme préservation de tout péché. Comment Marie, conçue sans péché, va-t-elle vivre de cette grâce? Il s'agit, après la grâce caractérisant son être, par sa conception immaculée, de la grâce vécue. C'est la dimension existentielle de cette même grâce. Comment Marie a-t-elle agi, vécu selon cette grâce de départ, qui est en fait une grâce permanente? Dans un premier temps, précisons la condition de départ de cette grâce, si vous voulez, puis nous verrons brièvement comment Marie a assumé cette grâce tout au long de sa vie. Préservée donc du péché, il nous faut avancer. Qu'est-ce à dire ? Préservée du péché. Je l'ai déjà dit dès le concile d'Éphèse, qui proclame Marie, mère de Dieu, la toute sainte, il est tenu que Marie n'a commis aucun péché personnel, même véniel. Le concile de Trente le réaffirme à propos de la justification. Il met d'ailleurs la Vierge Marie vraiment à part. Toute créature libre peut pécher. L'homme au début avait la grâce et il a péché. Mais nous l'avons dit, en Marie, cette grâce du début inclut l'immunité de tout péché à venir. Alors, dis bien, c'est le triomphe du Christ, c'est la grâce du Christ sur le péché. Ce qui n'était pas la grâce faite à Adam. Il y a déjà une grande différence. On peut dire la grâce de l'Immaculée Conception de Marie est un don tout à fait spécial de Dieu pour sa personne. C'est la volonté même de Dieu de la préserver de tout péché absolument. Marie était-elle à ce moment-là vraiment libre ? N'était-elle pas un robot, une marionnette ? Ou bien pouvait-elle faire obstacle à cette volonté divine ? En soi, oui, puisque le péché consiste justement à se soustraire à l'amour de Dieu. Et en Marie, cette grâce l'a rendue totalement fidèle à cette volonté de Dieu. Disons-le autrement, le péché originel comprend en soi virtuellement tous les autres péchés. J'allais dire le péché originel comme la source de tous nos péchés personnels. Ayant été préservé du péché originel, en Marie, cette source a été tarie. D'où la différence très nette entre la préservation du péché originel en Marie et la purification du péché originel en nous par le baptême. Marie a été préservée non seulement du péché originel, mais l'a été aussi de cette déficience de nature qu'est la concupiscence, et cette tendance au péché personnel. Si vous voulez, dans l'état de justice originelle, avant le péché originel, l'homme avait une spontanéité à faire le bien. Sa volonté choisissait, désirait, aimait le bien, tout objet bon comme son propre bien. Il y avait toujours une délibération de l'intelligence et la volonté se portait vers son bien, j'allais dire naturellement. Et c'est ainsi que l'homme ne se trompait pas. Il se portait toujours vers son vrai bien et jamais vers les biens apparents, c'est-à-dire le mal. C'était le travail de la grâce en l'homme. Mais le péché originel a fait perdre justement cette spontanéité de l'homme à désirer son bien naturellement. Et une nature, évidemment, comblée déjà de la grâce de Dieu. Le baptême ne redonne pas cette spontanéité. L'harmonie qui a été perdue va devoir se reconstruire par le travail de la vertu. Et cela est possible grâce justement au baptême, à la grâce sanctifiante, mais tout cela va être une grâce. Mais il va falloir que l'homme collabore à cette, j'allais dire, reconstruction de l'homme en plénitude. La grâce de l'Immaculée Conception, elle, comprend, à la différence de nous, l'exemption de cette tendance au mal. Parce que Marie n'a jamais eu le péché originel et donc sa conséquence, la concupiscence, ce dérèglement, je dirais, de notre nature. Alors que tous les autres hommes naissent avec le péché originel, nous sommes nés ainsi, avec ces conséquences qu'il va falloir, j'allais dire, résorber progressivement par la grâce, vécue, accueillie. Maintenant que Marie n'ait jamais commis le moindre péché, c'est une doctrine de foi. Mais avait-elle la possibilité de pécher ? Elle n'a pas péché, mais aurait-elle pu pécher ? Quand je semble un peu m'acharner sur ce thème-là, c'est tout simplement c'est le mystère de notre propre salut qui est en jeu derrière ce mystère. Alors là, il ne s'agit pas d'une vérité de foi, puisque nous tenons qu'elle n'a jamais péché, mais est-ce qu'elle aurait pu ? Et là, les théologiens cherchent. Alors c'est une opinion que je vais vous donner, puisque saint Thomas d'Aquin travaillait beaucoup, puisque au stade où il en était, de sa réflexion sur ce mystère de l'Immaculée Conception. Eh bien, on pourrait dire que oui, Marie aurait pu, elle aurait pu pécher. Et je prendrai deux éléments de réflexion. Tout d'abord, un premier argument tiré de la doctrine mariale traditionnelle des deux Ève. Ça permet d'en parler parce que ça a été vraiment le premier lieu, je dirais, de contemplation du mystère du salut de l'humanité à travers justement la figure de ces deux femmes capitales de l'histoire de l'homme, de l'humanité. Les deux Ève, la première et la seconde. La première Ève a désobéi et a enfanté la mort. La deuxième Ève, Marie, a obéi et a enfanté la vie. Les pères de l'Église ont énormément, joué sur ce balancier. Or, la situation des deux est différente. La première était dans la justice originelle avec la grâce sanctifiante et les dons préternaturels. C'est-à-dire ce dont Dieu avait équipé la nature humaine pour vivre dans son harmonie, dans l'harmonie de Dieu avec lui. La deuxième, par sa conception immaculée, était bien dans la grâce sanctifiante, mais sans les dons préternaturels. Dieu lui a laissé, j'allais dire, les défauts de la nature, sauf la concupiscence. Comme Jésus lui-même, et il faut le noter, qui a revêtu notre nature déficiente, sauf la concupiscence, mais pour l'assumer et donc pour nous sauver. Jésus a tout connu de nous, et nous le redirons jamais assez, c'est dans l'Épître aux Hébreux, Jésus a tout connu de nous, de notre nature, sauf le péché. Ainsi, Marie est-elle unie à son Fils dans cette condition humaine ? Si la première Ève a pu pécher alors qu'elle était dotée de cette plénitude de grâce des dons préternaturels, combien la seconde a pu donc pécher puisqu'elle était moins dotée que la première Ève? Il y a un deuxième argument pour dire que Marie aurait pu pécher. C'est un thème plus philosophique. C'est à partir de la notion de libre arbitre. C'est-à-dire cette capacité qu'a reçue l'homme d'exercer sa liberté. Et c'est un thème important aujourd'hui, la liberté. Si Marie était pleine de grâce, était-elle libre de dire oui ou de dire non, finalement? Je me rappellerai toujours cet étudiant qui me disait, après avoir, nous avions médité sur le mystère de l'Annonciation, il me disait, mais finalement, la Vierge Marie, elle n'a pas eu le choix. Elle était pleine de grâce, elle ne pouvait que dire oui. Mais dans quel sens il faut entendre cette... Marie était libre. Je crois qu'au contraire, l'acte le plus libre qui ait été posé dans l'histoire de l'humanité, c'est le fiat, le oui de Marie. Nous n'avons pas à prendre une définition du monde de la liberté, qui en gros se résume à « ma liberté s'arrête là où commence celle d'autrui ». C'est ce qu'on appelle en philosophie une tautologie. On définit la chose par elle-même, ce qui n'avance pas à grand-chose. C'est décevant. La liberté définie par l'homme, surtout au sortir de la Révolution française, avec la Déclaration universelle des droits de l'homme et du citoyen, eh bien, il faut surtout se garder de l'anarchie, car la Révolution a été douloureuse. La liberté, il faut en recevoir la définition même de Dieu, du concepteur de l'homme. Quand on est perdu dans le montage d'un ordinateur, il vaut mieux consulter le mode d'emploi, sinon on risque de faire tout brûler. L'homme reçoit sa liberté C'est un don. Et je dirais pourquoi Marie pose l'acte le plus libre qui ait été posé dans l'histoire de l'humanité, parce que c'est la grâce qui me permet justement d'être libre et d'exercer mon libre arbitre. Le péché, au contraire, me rend esclave, me fait perdre ma liberté. La grâce, au contraire, me donne de faire les bons choix dans le sens du bien et même d'y demeurer fidèle dans la durée. La grâce ne m'enlève pas la possibilité de pécher, mais elle me préserve du mauvais choix qu'est justement le péché. Dans le choix du bien, ma liberté se déploie. Dans celui du mal, ma liberté se mutile. Ainsi, en Marie, depuis sa conception immaculée, a grandi sa liberté. S'est affermi son libre arbitre dans le sens du bien. Marie est devenue de moins en moins capable de pécher. C'est à l'Annonciation, je dirais, que Marie se révèle disposée au bien, mais où elle a franchi une étape importante dans sa confirmation dans le bien. À partir de là, son libre arbitre a été singulièrement affermi jusqu'à devenir impeccable, c'est-à-dire incapable de pécher. Il convenait donc que celle qui allait devenir la mère de Dieu soit dans la plus grande pureté spirituelle et soit devenue impeccable quand elle reçoit le Seigneur en son sein. Marie aurait pu donc pécher, du moins avant l'Annonciation. C'est ce que tient saint Thomas. Comment l'Immaculée Conception donc a-t-elle assumé sa condition humaine tout au long de sa vie? Eh bien, là aussi, je dirais pour notre propre vie spirituelle, cela nous éclaire déjà, car Marie n'est pas un ange qui a été soustrait à la nature humaine, mais elle a bien épousé, elle est bien issue plutôt de notre nature humaine, sujette aux lois du temps et de l'espace. Et comme Jésus, on peut tenir qu'elle a grandi, elle a dû grandir, et elle a connu donc une croissance dans la vie de sa grâce. Elle a développé sa foi, c'est-à-dire adhéré au fur et à mesure que le mystère de son Fils se dévoilait à ses yeux. Nous en avons eu hier une belle méditation, elle méditait ces choses dans son cœur, ça veut dire qu'elle ne comprenait pas tout. Il y a un développement en elle harmonieux sans doute, parce que il n'y a pas d'incrédulité en Marie, ou même le doute au sens du péché. Précisons maintenant de façon à saisir ainsi la loi de la grâce qui nous concerne. Quelle est cette croissance dans la grâce? Parce que le cheminement spirituel de Marie, c'est pour nous aussi un modèle, même si elle est à part. Dans son mode de rédemption, elle connaît cette croissance de la vie spirituelle. Comment a-t-elle intégré dans sa propre vie cette grâce qui se déploie? Sa vocation de mère de Dieu, elle l'a toujours mieux comprise à travers son expérience. La grâce n'est pas intellectuelle, simplement elle éclaire l'intelligence, mais elle est aussi existentielle. Elle méditait ces choses dans son cœur, son vécu. Elle en a toujours mieux vécu d'ailleurs ce qui l'unissait ainsi à son Fils, ce que sa condition de mère avait de divin. Elle a suivi tous les degrés de l'abaissement de son Fils, et j'allais dire jusqu'à sa propre glorification en lui. On a un très beau texte de saint Thomas d'Aquin qui évoque les trois perfections successives de Marie. Et cela va nous éclairer, bien sûr, pour notre propre vie chrétienne, puisqu'il s'agit de l'œuvre de la rédemption. La première sanctification, c'est justement la grâce de l'Immaculée Conception. Cette première sanctification la rend apte, la dispose à être la mère du Seigneur, la délivre de la nécessité, j'allais dire, du péché originel pour être sauvée. Elle l'incline au bien. La deuxième sanctification, c'est justement sa maternité divine, qui résulte de l'incarnation. Marie n'est pas simplement rendue apte, disponible, mais elle réalise sa vocation, elle enfante Dieu dans sa chair, elle est confirmée dans le bien. Et la troisième sanctification, qui résulte de l'Assomption, Marie entre dans la gloire, cette grâce ultime l'affranchit de toute misère et la met en possession définitive de la gloire. C'est le sens de toute vie spirituelle. Avec la grâce du baptême qui me rend apte à la vie dans le Christ, la réalisation de cette vocation tout au long de ma vie comme croissance,

entamée quand même, même si elle est impeccable. Eh bien, j'allais dire, c'est de préciser la deuxième étape de la vie spirituelle, c'est-à-dire de sa réalisation dans le temps et l'espace, de sa condition humaine, de sa vocation unique. Marie, avec sa grâce, n'échappe pas, encore une fois, à la condition humaine. Ce n'est pas une statue de plâtre, plus ou moins bien réussie d'ailleurs, car il est difficile de représenter Marie dans son mystère, dans sa beauté, dans sa grâce. Non, elle appartient à l'âge de la rédemption et non à l'âge de la justice originelle. Elle n'est pas, en ce sens-là, avant le péché. Nous l'avons vu. Elle a donc vécu dans un monde privé de l'harmonie primitive. Comme le Christ, elle ne s'est pas soustraite à ce monde. Je ne te demande pas, Père, de les retirer du monde, mais de les préserver du mauvais, la prière de Jésus, pour ceux qui l'ont suivi. Notamment, elle en a connu les souffrances physiques, les souffrances morales, qui sont les effets du péché originel, les défauts de notre nature déchue. Pourquoi Dieu n'a-t-il pas exempté Marie de cela aussi, puisqu'il l'a exemptée de la faute originelle? Eh bien, tout simplement parce que la grâce de Marie, ne l'oublions jamais, c'est la grâce du Christ rédempteur. La grâce de Marie initiée dans sa conception immaculée, c'est la grâce de Jésus rédempteur. Le Christ a volontairement assumé ses défauts pour les détruire, pour nous en délivrer. Et la rédemption s'est opérée dans et par la souffrance. Le chemin de la croix est le chemin du salut. N'en déplaise à notre mentalité du temps, qui a tout ce qu'il faut, j'allais dire, pour soulager la souffrance physique, mais qui a bien du mal à assumer la souffrance liée au péché originel. Marie, configurée au Christ, a connu ses défauts. Elle a pu en cela coopérer à notre salut. Elle est unie ainsi à son Fils, à travers même la nature humaine. Et la miséricorde qui a rendu le Christ solidaire de nos misères a rendu aussi Marie vulnérable. La grâce de Marie, c'est-à-dire vulnérable au sens de sensible, portant aussi cette souffrance de la nature humaine. La grâce de Marie ne peut être pensée hors de la grâce du Christ. Sa grâce, c'est la grâce du Christ pour lui être configurée. Alors, avant d'aborder très brièvement, parce que je vais vite, il faut que j'aille vite, oui. La grâce de l'Immaculée est le plus haut signe de la gratuité du don de Dieu dans la vie de la Vierge Marie. Il y a une vraie continuité parfaite dans l'ordre de la chair. Elle est vraiment de notre humanité. Et en même temps, il y a discontinuité dans l'ordre de la grâce, car il y a là le mystère de la grâce unique de Marie. C'est un mystère d'amour que nous touchons, d'amour de Dieu, sachant que l'amour de Dieu ne dépend pas de son objet, parce qu'il le crée. C'est l'amour de Dieu qui crée l'objet qu'il aime. Dieu n'aime pas une chose parce qu'elle est bonne, à la différence de nous, mais une chose est bonne parce que Dieu l'aime. Et ici, Dieu fait de Marie la plus aimable des créatures. Voilà pourquoi elle est pour nous un vrai trésor, un vrai cadeau. Alors, pour conclure, puisque j'en ai déjà donné de nombreux éléments, la grâce de l'Immaculée Conception pour notre vie spirituelle, j'en relèverai quelques implications très sommairement. Tout d'abord, la grâce de l'Immaculée Conception signifie que Dieu s'est préparé une demeure digne de lui, ça c'est sûr. C'est parce qu'elle devait être la mère du Christ que Marie est conçue immaculée. Et la foi, le sens commun des fidèles, n'a jamais pu admettre que le corps très saint du Seigneur ait pu être façonné dans un sein maternel qui ait connu quelques souillures.
C'est d'où le grand respect même

des incroyants qui cherchent Dieu envers la Vierge Marie. Je ne parle pas de ceux qui blasphèment, mais de ceux qui cherchent Dieu, il y a toujours une très grande impression de la Vierge Marie, le mystère de l'Immaculée Conception. Les conversions à Lourdes sont certainement liées à cet attrait pour la pureté de Marie. Il y a quelque chose qui s'impose, j'allais dire, au cœur de l'homme, à la nature pécheresse de l'homme. L'homme pécheur s'incline devant la pureté de Marie. C'est très intéressant pour notre propre vie spirituelle. Cela implique donc que Dieu ait prémédité notre salut. Évidemment, il faudrait faire référence, la première référence à l'Immaculée Conception, c'est dans Genèse 3, après les malédictions que Dieu, je dirais, constate de cette séparation, de la désobéissance d'avec lui, d'Adam et Ève, il s'adresse au serpent et lui dit, vous vous rappelez, je mettrai une hostilité entre la femme et toi, entre son lignage, c'est-à-dire le Christ, le Fils unique, le premier-né d'une multitude de frères, son lignage et le tien, dit-il au serpent. C'est le lieu, je dirais, de l'annonce du renversement de la malédiction. Satan n'aura pas le dernier mot et l'Immaculée en est vraiment la terreur. Nous faisons partie de ce projet de la grâce de Dieu, de ce salut. Et en méditant la place de Marie ainsi dans cette histoire, nous comprenons aussi quelle est notre place. Tout l'Ancien Testament se trouve éclairé par ce mystère de l'Immaculée, parce que il manifeste la lente pédagogie de Dieu qui va aboutir justement à ce petit reste d'Israël dont Marie est le fruit excellent. Le puissant fit pour moi des merveilles, saint est son nom, l'humble servante, cette splendeur du Père est ainsi inscrite dans le dessein de Dieu de toute éternité. Et puis, un dernier point peut-être, c'est la miséricorde de Dieu est prévenante. Et ça, pour nous, je crois que c'est capital. Pour notre propre vie spirituelle, notre propre vie dans la grâce. Parce que c'est très concret. Nous découvrons par l'Immaculée Conception que la miséricorde de Dieu n'est pas simplement curative, elle est préventive. Et là, je voudrais peut-être signifier, puisque le Concile Vatican II disait que Marie était le fruit le plus excellent de la rédemption. Comprenons quel va être le travail de la grâce en nous, à la lumière de ce mystère. C'est que tout simplement, pour nous aussi, la miséricorde de Dieu que nous recevons après le péché est par là même la force qui va nous préserver du péché. En ce sens-là, cela éclaire aussi notre pratique des sacrements. Comprenons bien, la grâce nous pardonne, mais elle nous permet aussi d'éviter le péché. C'est le cas lorsque je communie à la messe pour me purifier des péchés véniels, mais c'est aussi pour que Dieu me garde des péchés mortels. Quand je me confesse au prêtre, c'est pour être pardonné de mes péchés, mais aussi pour recevoir la force de ne plus offenser Dieu à l'avenir. C'est ce que formule l'acte de contrition, la ferme résolution, avec le secours de votre sainte grâce, de ne plus vous offenser et de faire pénitence. Je peux prononcer cela dans la grâce, et grâce à la puissance de Dieu dans ma vie. De même, je reçois le baptême pour être sauvé de l'antique malédiction, mais aussi pour être armé pour le combat des fils de la lumière. Aussi, si nous avons péché, si nous sommes tombés, implorons le pardon de Dieu. Mais si nous n'avons pas péché, rendons grâce, car c'est lui qui nous a donné de ne pas chuter. Voilà pourquoi la Vierge Immaculée sera vraiment un modèle pour nous, le plus excellent. Voilà, un modèle pour notre vie. Alors je termine pour dire que tout ce bavardage, c'était pour vous dire qu'ici à Lourdes, c'est un cadeau. Ce grand mystère de l'Immaculée Conception se résume en peu de choses. Un rocher,
une apparition, une pauvre enfant et un appel à la sainteté qui interpelle le monde entier qui vient en pèlerinage. Une source de grâce, vraiment, que cette affirmation de l'Immaculée Conception dans notre vie. Et tout cela a fasciné le monde. Toutes les questions, disait Charles Péguy, et je termine par là, toutes les questions spirituelles, éternelles et charnelles, gravitent autour d'un point central auquel je ne cesse de penser et qui est la clé de voûte de toute ma religion. Ce point, c'est l'Immaculée Conception.

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Bonjour, nous sommes le 14 août, c'est la fête d'un grand saint marial, Maximilien Kolb. Il est polonais, il est mort dans un camp de concentration, celui d'Auschwitz. Il est bien connu pour cela, pour avoir donné sa vie à la place d'un père de famille. Mais qui était-il, ce franciscain? C'est un disciple, sa spiritualité, il est disciple de Saint Louis-Marie Grignon de Montfort. Ça veut dire vivre la vie chrétienne par Marie, tout par Marie. Pour Marie, avec Marie. C'est Saint Louis-Marie Grignon de Montfort, là on est au XVIIe siècle, XVIIIe, et lui disait qu'il voulait être l'esclave dans le langage de l'époque, c'est-à-dire le serviteur de la Vierge Marie. Il voulait tout faire, que tout passe par elle. Alors le message pour Maximilien Kolb, lui qui arrive quand même 2 siècles après, le message de Lourdes est au centre de toute sa spiritualité, de toute sa théologie. Maximilien Kolb, il était fasciné par le mystère de l'Immaculée. Marie est l'Immaculée, c'est ce qu'elle dit à Lourdes, 4 ans après la promulgation du dogme. Et vraiment, c'est le centre, c'est la pierre à partir de laquelle il comprend toute la personnalité de Marie et toute l'œuvre de Marie. Il y a 2 conséquences à cette réalité-là. C'est que Marie est en quelque sorte, dit-il, lui-même, Maximilien Kolb, l'incarnation de l'Esprit-Saint. En quelque sorte, elle est pas l'incarnation, mais vraiment, il voit par elle celle qui manifeste vraiment l'Esprit-Saint. Et elle est la femme qui écrase la tête du serpent. Ça, c'est la Genèse au chapitre 3, verset 15, mais c'est aussi le texte de l'Apocalypse, au chapitre 12. Et ces 2 choses, elle est belle, c'est l'Immaculée, elle est celle qui va rétablir la pureté dans l'homme que le Christ nous a acquise. Voilà, tout est lié au Christ, mais c'est par Marie. Elle est en quelque sorte l'incarnation de l'Esprit-Saint. Moi, je traduirais personnellement la chose de la manière suivante. Étant l'épouse de l'Esprit-Saint, elle nous montre le visage de l'amour maternel de Dieu. Car l'Esprit-Saint, c'est l'amour maternel en Dieu, pourrait-on dire. On a l'amour paternel, on a l'amour filial, celui du Christ. Et puis, il manquait cette dimension féminine, en quelque sorte. Et en Dieu, il y a tout. L'Esprit-Saint, c'est celui qui nous rappelle ce que Jésus nous a dit, c'est celui qui nous console, c'est notre avocat. Et ça, c'est typiquement lié à l'amour féminin, on pourrait dire, en quelque sorte. Et Marie est vraiment l'incarnation de cet amour-là. Alors oui, j'adhère personnellement aussi à ce que dit Kolb. Elle nous montre, elle est l'icône de l'Esprit-Saint, lui parle de quasiment l'incarnation de l'Esprit-Saint. Et surtout, elle est celle que Dieu nous envoie pour lutter contre le mal. Elle écrase la tête du serpent. La tête, c'est le diable. C'est un grand intellectuel, mais il n'a pas de cœur. Et Marie nous apprend, finalement, contre toute idéologie, contre toute obstination, à avoir du cœur. Et que c'est comme ça que les solutions les plus simples et les plus belles se trouvent. Marie précise à Lourdes qu'elle n'a pas seulement été conçue de façon immaculée, c'est ce que relève Maximilien Kolb, mais qu'elle est l'Immaculée Conception. C'est son nom propre. Ça veut dire qu'elle est le sommet de l'amour créé. L'amour créé par Dieu, qui est sorti des mains de Dieu, elle est au sommet de cet amour-là. Elle est inférieure aux anges sous l'angle de la nature, mais elle est vraiment le chef-d'œuvre de Dieu parce que Dieu est amour. Et finalement, elle est la créature spirituelle la plus accomplie. C'est ce qu'elle nous dit finalement à Lourdes, mais d'une façon très humble, je suis l'Immaculée. C'est ce que Maximilien Kolb comprend. Miroir de l'Esprit-Saint, et l'Esprit-Saint c'est la conception incréée, nous dit-il. Le principe de toute vie, donc de toute vie concrète. Vivre. C'est alors Maximilien Kolb nous dit comment mettre l'Immaculée dans sa vie, comment réaliser le programme de Saint Louis-Marie Grignon de Montfort. Il a créé pour ça les milices de l'Immaculée, un mouvement marial. Et il nous dit, quand on lit les numéros des chevaliers de l'Immaculée, la revue qui est associée à ce mouvement, il faut vivre la vie vertueuse et le combat contre les tentations, le combat de la foi avec Marie.
Tout vivre avec Marie, c'est une morale très concrète qu'il nous enseigne. Il écrit ainsi à un de ses amis, « Les petites croix de chaque jour doivent être supportées calmement, c'est cela se donner à l'Immaculée. » Donc, il n'oublie pas, eh bien que... Il faut être les instruments de Marie pour vivre la vie surnaturelle. L'homme doit vivre une vie surnaturelle, pas seulement profane. Notre monde moderne a vraiment besoin de sa leçon. Et mettons Marie pour mettre du surnaturel dans nos vies.

Aujourd'hui, nous fêtons l'Assomption de la Vierge Marie, le 15 août. C'est toujours un jour de lumière, ça. Et dans le sillage de l'Assomption du Christ, de ce grand mystère de la foi, c'est l'affirmation, l'Assomption cette fois-ci. Eh bien, Marie imite le Christ, elle monte avec son âme et son corps jusque dans le royaume de Dieu. C'est l'affirmation de la véritable transcendance qui nous est faite. Le corps est emporté au-delà de la création matérielle. Voyez, dans toutes les religions traditionnelles, le christianisme, à ma connaissance, est la seule religion qui affirme la véritable transcendance, c'est-à-dire le dépassement de la matière. Quand vous prenez des religions très vénérables, comme le bouddhisme ou le taoïsme en Chine, eh bien ce sont des spiritualités, des religions qui sont immanentes, c'est-à-dire le divin est conçu comme l'énergie pure, la matière prise dans son ensemble et dans sa quintessence en quelque sorte. Et elle est impersonnelle. La vie est personnelle, mais elle ne dure qu'un temps. Et c'est pour se perdre à nouveau dans l'impersonnel, dans cette énergie pure, dans cette matière où on se dissout à nouveau après avoir été tissé momentanément. Dans notre propre culture, Aristote disait que la matière est éternelle, alors une matière informe. Vous voyez qu'un petit peu il rejoint les grandes traditions orientales. La matière, avant d'avoir une forme, avant d'avoir une personnalité, dirait Bouddha, eh bien, elle est informe, mais elle est éternelle. Ça, c'est la mettre au niveau du divin, en quelque sorte. Platon lui parlait de l'éternel retour. L'histoire est longue, mais elle a une fin, et puis ça recommence à l'identique. Et nous recommençons à exister à un moment donné de cette histoire. Bref, on ne sort pas de la matière. Le christianisme nous fait sortir réellement de la matière. C'est le dogme de l'Ascension, d'une part, et de l'Assomption de la Vierge Marie. L'Assomption de la Vierge Marie nous dit ce que nous allons faire nous-mêmes. Nous allons faire ce grand voyage au-delà des limites du cosmos. Et ça, c'est inimaginable. Voilà le grand mystère de la foi qui nous est proposé à contempler. À la suite de Jésus, Marie s'élève au-dessus de toutes les hiérarchies angéliques jusqu'au trône de Dieu. Et ça, c'est un autre aspect qui nous dit, qui suit l'Ascension. L'Ascension, elle est décrite par les Pères du désert de cette manière-là. Le Christ s'élève, alors d'abord d'une manière très banale. Vous voyez, les disciples, à Béthanie, ils voient le Christ qui s'élève légèrement du sol, et puis les nuées le font disparaître à leurs yeux. Ils ne voient rien d'autre. Mais dans la foi, eh bien, les pères ont contemplé cette ascension du Christ, et celle de Marie lui est parallèle, de degré en degré, de hiérarchie en hiérarchie, jusqu'aux plus importantes, jusqu'à dépasser tous les anges, toutes les créatures qui ont pu être faites par Dieu, et arriver en Dieu, dans la substance, dans la suressence même de Dieu. Ça, c'est pour le Christ. Pour la Vierge, eh bien, elle arrive devant ce trône divin, elle est au-delà de tous les anges, elle est la créature la plus haute, la plus accomplie. Et pourtant, c'est la plus humble au niveau objectif, car les hommes sont bien en dessous des anges. Mais voilà, c'est le projet de Dieu d'élever la Vierge Marie jusqu'à son trône. La dignité humaine, c'est de savoir donc, en conséquence, donner à Dieu toute notre petitesse, pour qu'il en fasse quelque chose de grandiose, comme il l'a fait en Marie, ce que nous fêtons aujourd'hui. Et nous devons donner à Dieu tout notre cœur. On n'a pas grand-chose, mais on a un cœur. Et l'amour est notre seule vocation, en définitive. Vraiment, pensons à cela. Pensons à cela dans notre vie quotidienne. Revenons sans cesse à cette réalité. Finalement, pourquoi j'ai été créé? Pourquoi je suis sur la terre? Eh bien, c'est un grand mystère d'amour. Et l'Assomption de la Vierge Marie nous montre la grandeur que peut prendre ce mystère-là alors que nous sommes si petits d'un autre côté. Marie, l'Immaculée, nous montre le chemin. Elle nous dit quoi? Elle nous dit que Dieu est miséricorde, qu'il a les bras grands ouverts, mais que rien d'impur n'entrera dans le royaume de Dieu. Alors, c'est ça le sens de l'Immaculée. Si elle dépasse ainsi tous les degrés angéliques, c'est parce qu'elle est l'Immaculée, parce qu'elle est la toute pure. Alors, c'est pas l'impeccabilité, la pureté. La pureté, c'est un cœur qui est complètement rempli par Dieu. C'est la sainteté, en quelque sorte. Et c'est cela que nous devons viser. Ne visons pas l'impeccabilité, mais ne visons pas à introduire dans le royaume de Dieu des choses qui sont mauvaises ou des choses qui sont humaines. Accueillons Dieu et sa volonté, laissons-nous instruire et élevons-nous nous-mêmes à la suite de la Vierge Marie de degré en degré.

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3: Parti à la découverte de la place et du rôle de Marie dans les textes évangéliques. Nous étions parvenus au passage de Saint Jean, chapitre 2, qui nous raconte le premier signe que Jésus va accomplir dans son ministère. Il s'agit du signe des noces de Cana. Nous avons vu que au cours de ces noces, il y a eu comme un défaut et on est à court de vin alors que le repas n'est pas terminé. Il faut savoir aussi que à cette époque, les noces représentent une fête qui peut durer pas loin d'une semaine. On comprend qu'il y ait peut-être des petits problèmes d'intendance. Mais néanmoins, ça ne devrait pas arriver. Si l'on avait organisé les noces comme il fallait, on ne manquerait pas de vin. C'est très important, car manquer de vin veut dire que l'on n'a pas bien prévu les choses et que l'on manque de respect par rapport à ses invités. C'est donc un mariage qui commence mal et qui peut laisser supposer que des difficultés plus grandes seront là dans l'avenir. Marie, qui est présente à ce repas de noces, a remarqué ce manque de vin. Elle est donc très attentive. Elle aurait pu ne pas s'en soucier. Ce n'est pas elle qui a organisé cette fête. Mais elle est très attentive. Et on pourrait dire qu'elle a une certaine compassion par rapport à ceux qui sont responsables de ce manque. Elle se met à leur place. Ils n'ont plus de vin. Elle va donc simplement faire part de sa remarque à Jésus. Elle ne lui demande rien. Elle lui dit seulement « ils n'ont plus de vin ». Jésus lui répond « Femme, que me veux-tu? Mon heure n'est pas encore venue. » Nous avons commenté déjà cette réaction de Jésus. Je n'y reviens pas. Cela peut apparaître comme un refus. Mon heure n'est pas encore venue. Je n'ai pas encore commencé mon ministère public. Je n'ai encore prononcé aucun enseignement. Je n'ai encore guéri aucun malade. Ce n'est pas encore le moment. Malgré cette réponse, qui peut être prise comme un refus, sa mère dit à ceux qui servaient « Tout ce qu'il vous dira, faites-le ». Elle montre ici dans sa réaction que malgré ce refus apparent de Jésus, elle a confiance. Elle a confiance en lui, elle sait qu'il va intervenir. Il va intervenir soit pour dépanner cette situation un peu déplorable, soit pour, nous dirions, faire plaisir à sa mère, lui accorder ce qu'elle a demandé à demi-mot. Tout ce qu'il vous dira, faites-le. Et cette phrase est devenue comme une sorte de leitmotiv dans l'Église, lorsque l'on parle de la place de Marie et de son rôle, cette phrase revient sans cesse. Tout ce qu'il vous dira, faites-le. Autrement dit, Marie ne prend pas d'initiative, elle ne met pas en œuvre des choses de son côté. Simplement, elle insiste pour que nous fassions ce que Jésus demande, pour que nous entrions dans la volonté de Dieu et que nous mettions en œuvre cette volonté de Dieu à notre égard et à l'égard de ceux qui nous entourent. Elle apparaît donc clairement ici comme celle qui intercède pour nous, qui prend nos besoins, nos prières, nos demandes et qui va les porter jusqu'à Jésus.

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1: Nous connaissons bien la fin de l'épisode. Jésus finalement accède à la demande à demi formulée par Marie et va changer de l'eau en vin pour que la fête ne soit pas gâchée. La fin du texte nous dit « Tel fut le commencement des signes que Jésus accomplit. C'était à Cana de Galilée, il manifesta sa gloire et ses disciples crurent en lui. » Ici, on voit les fruits très positifs de ce signe que Jésus a accompli sur la demande, la pression de Marie. Et la fin est également intéressante. Après cela, il descendit à Capharnaüm avec sa mère, ses frères et ses disciples. Autrement dit, il vient de commencer son ministère sous l'impulsion donnée par Marie sur cette demande, cette attention, cette compassion. Et nous le voyons ensuite partir à Capharnaüm, où son ministère va prendre très vite une grande ampleur, et il y descend avec ses disciples, oui, mais aussi avec sa mère. C'est-à-dire que Marie est participatrice à la mission de Jésus. Ça ne veut pas dire qu'elle va être sans arrêt tout le temps là, à ses côtés, mais en tout cas, elle est là pour le commencement, et nous le savons, elle sera là également pour la fin, puisqu'elle sera présente au pied de la croix. Je ne veux pas clore cette investigation que nous avons menée sans dire un mot d'un autre texte qui met en scène également Jésus et Marie et leur rapport entre eux. Je prends ce récit dans l'évangile de Matthieu au chapitre 12 à partir du verset 47. Comme Jésus parlait encore aux foules, voici que sa mère et ses frères se tenaient au dehors, cherchant à lui parler. Quelqu'un lui dit « Ta mère et tes frères sont là dehors, qui cherchent à te parler. » Jésus lui répondit « Qui est ma mère et qui sont mes frères ?» Puis, étendant la main vers ses disciples, il dit « Voici ma mère et mes frères. Car celui qui fait la volonté de mon Père qui est aux cieux, celui-là est pour moi un frère, une sœur, une mère. » Il serait possible d'interpréter ce passage comme un nouveau rejet de Marie exprimé par Jésus. « Ta mère est là, qui est ma mère ?» Comme s'il voulait l'ignorer, comme s'il voulait la remettre totalement à sa place, mais ici de dire « qui est ma mère ?» est plus qu'une remise en place. C'est une sorte de négation. Je ne sais pas qui est ma mère. De qui voulez-vous me parler? Comme s'il niait finalement la place de Marie et le rôle qu'elle a eu et qu'elle continue d'avoir, car on n'est pas mère seulement au jour de l'accouchement. Nous le savons bien. Est-ce que cette attitude serait conforme à tout ce que nous savons par ailleurs de Jésus? Certainement pas. Donc, il faut comprendre la parole de Jésus à un autre degré. Qui est ma mère, qui sont mes frères? Et il ne faut pas séparer cette question de la réponse qu'il donne lui-même en montrant ses disciples, voici ma mère et mes frères. Et il explique, celui qui fait la volonté de mon Père qui est aux cieux est pour moi un frère, une sœur, une mère. En disant cela, il va comme redonner à Marie toute sa place. Elle est importante, non pas parce que charnellement elle est sa mère, elle est importante parce qu'elle fait la volonté de Dieu qui est aux cieux. Et ainsi Jésus élargit, si vous voulez, et nous inclut dans sa propre famille, si nous faisons la volonté du Père, nous sommes son frère, nous sommes sa sœur, nous sommes sa mère, c'est-à-dire les êtres qui lui sont le plus proches.
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1: Lors de sa première apparition à Fatima, Notre-Dame demanda aux trois bergers l'offrande de toute leur vie en acte de réparation et pour la conversion des pécheurs. Les enfants, sans hésiter, acceptèrent de se donner entièrement. Quelques mois auparavant, l'ange leur avait demandé de faire des sacrifices. Ils n'avaient pas répondu à cette invitation, car ils étaient perplexes. Ils ne comprenaient pas vraiment ce que le visiteur céleste leur demandait de faire, et ils ne voyaient pas comment l'accomplir concrètement. Toutefois, ils essayèrent timidement, les jours suivants, d'offrir quelques sacrifices. Ils se sentaient un peu accablés par un devoir pénible à suivre et au-dessus de leurs forces. Ils étaient bien jeunes et ils aimaient tellement s'amuser, rire, chanter, danser. Ils n'avaient pas le courage d'abandonner ces activités si plaisantes à leurs yeux d'enfants. Or, à la demande de Marie, voulez-vous offrir à Dieu, et non pas seulement voulez-vous faire quelques sacrifices, ils n'hésitèrent pas à répondre oui, faisant confiance en la belle dame. Ils étaient persuadés qu'elle leur donnerait la force nécessaire pour supporter les diverses souffrances à venir. Leur réponse fut un véritable engagement. Ce ne fut pas un oui passager qui serait vite oublié. On pourrait objecter que les bergers sont trop jeunes pour faire une promesse solennelle. Ce serait oublier de nombreux exemples tirés de la vie des saints. On peut en citer un, celui d'Agnès de Langeac. En 1609, elle se consacra à Marie alors qu'elle n'avait que 7 ans. Pour cela, elle prit dans l'atelier de son père qui était coutelier une chaîne qu'elle fixa autour de la taille, puis elle se rendit à la cathédrale du Puy-en-Velay et fit cette prière. « Vierge sainte, puisque vous daignez vouloir que je sois à vous, dès ce moment, je vous offre tout ce que je suis et je vous promets de vous servir toute ma vie en qualité d'esclave. » Agnès, en ce moment, avait l'âge de Jacinthe lors des apparitions. Des enfants de 7 ans sont capables de prendre des engagements qui orienteront le cours de leur vie. Le oui des trois bergers doit être pris au sérieux. Ce ne fut pas une réponse superficielle, mais bien un engagement de toute leur vie. Cette offrande, les petits bergers la renouvelèrent particulièrement pendant les moments de souffrance et de lassitude. Parfois, l'un d'eux rappelait aux deux autres leurs promesses, et cela suffisait pour retrouver le courage de faire face à l'épreuve. Plus tard, Lucie, n'ayant plus l'appui de ses cousins, se souvint fréquemment dans sa prière de ce jour où elle s'offrit à Dieu par les mains de Marie. Ainsi, en 1921, lorsqu'elle fut envoyée au collège de Porto, elle souffrit cruellement de son isolement. Elle confia bien plus tard la prière qu'elle faisait régulièrement dans la chapelle de son école. « Que de fois, Notre-Dame, tu as offert mon sacrifice à ton divin Fils, mon renoncement, l'offrande de moi-même, répétée chaque jour, avec le seul amour dont j'étais capable, et que silencieusement, je déposais dans tes mains bénies. » Admirons la générosité et le courage des trois bergers qui, sans hésiter, s'offrirent entièrement à Dieu. Par leur engagement, non seulement ils entraient dans la voie de la sainteté, mais aussi ils rendaient possible la propagation dans le monde entier du message de Fatima. Toute proportion gardée, on peut comparer leur offrande au fiat de Marie lors de l'annonce de l'archange Gabriel. Le second permit l'incarnation et la venue du Sauveur, le premier, plus modestement, révéla au monde un message de paix et d'espérance. Comme nous aimons répéter la salutation angélique, redisons souvent en cette année du centenaire des apparitions la demande de la Sainte Vierge. Voulez-vous vous offrir à Dieu pour supporter toutes les souffrances qu'il voudra vous envoyer, en acte de réparation pour les péchés qui l'offensent et de supplication pour la conversion des pécheurs, que nous puissions un jour, en vérité, dire comme les petits bergers, « Oui, nous le voulons ».
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1: Dans son quatrième mémoire, Sœur Lucie rapporta la promesse de Notre-Dame « La grâce de Dieu sera votre réconfort ». Elle ajouta alors un épisode qui reste encore aujourd'hui bien mystérieux. C'est en prononçant ces dernières paroles qu'elle ouvrit pour la première fois les mains et nous communiqua, comme par un reflet qui émanait d'elle, une lumière si intense que pénétrant notre cœur et jusqu'au fond de notre âme, elle nous faisait nous voir nous-mêmes en Dieu, qui était cette lumière, plus clairement que nous nous voyions dans le meilleur des miroirs. Alors, par une impulsion intérieure qui nous était communiquée, nous tombâmes à genoux et nous répétions intérieurement « Ô très sainte Trinité, je vous adore, mon Dieu, je vous aime dans le très saint sacrement ». Cette expérience se renouvela le mois suivant. Les trois bergers, inondés de cette lumière céleste, se virent comme submergés en Dieu. On aimerait avoir plus de détails. On souhaiterait que Sœur Lucie nous fît comprendre ce qui s'est concrètement passé. Mais c'est oublier que cela n'était pas possible, essentiellement pour deux raisons. Ce qui s'est passé en ce moment est l'effet d'une grâce divine qui dépasse la compréhension humaine et par là ne peut être exprimée entièrement par de simples mots. On sent bien, en lisant le témoignage de Lucie, qu'elle essaie maladroitement de décrire ce qu'elle a vécu. Elle utilise une comparaison, celle du miroir, tout en reconnaissant qu'elle ne convient pas, l'image d'eux-mêmes était intérieure. De plus, chacun reçut alors une révélation personnelle qui devait rester secrète, car elle ne concernait que l'intéressé, ce que note très justement Lucie, en rapportant l'état d'esprit des voyants quelques instants après l'apparition du 13 mai. À propos des rayons que Notre-Dame nous avait communiqués par ses mains ouvertes et de tout ce qui s'y rattachait, nous ressentions un je ne sais quoi intérieur qui nous poussait à nous taire. On est donc réduit à émettre des hypothèses si l'on veut analyser cette expérience de la grâce divine. Chacun s'est vu, comme dans un miroir, vraisemblablement seul, la révélation qui a été faite était personnelle et ne concernait que chacun des bergers. Il se peut que chacun aperçût des épreuves auxquelles il serait confronté. Dans un écrit ultérieur de Sœur Lucie, on peut lire « Je vois dans la lumière immense qui est Dieu, la terre ébranlée, tremblée devant le souffle de sa voix, des villes et des villages ensevelis, rasés, engloutis, des foules de gens sans défense. » Dans cette citation, la lumière de Dieu révèle les crimes effroyables de la Seconde Guerre mondiale. Il est donc probable qu'à Fatima, ce 13 mai, cette lumière fut prophétique. Mais plus que les souffrances à venir, elle aurait montré, visualisé, pourrait-on dire, les mots que prononçait à ce moment la Sainte Vierge « La grâce de Dieu sera votre réconfort ». Les bergers auraient vu la valeur de leur prochain sacrifice, comment ceux-ci seraient reçus par Dieu et quelle aide leur serait prodiguée. Sœur Lucie nous a rapporté ces mots de François, prononcés quelques jours après l'apparition du 13 mai. « J'ai beaucoup aimé voir l'ange, mais j'ai aimé encore davantage Notre-Dame. Ce que j'ai plus aimé, ce fut de voir notre Seigneur dans cette lumière que Notre-Dame nous a mise dans la poitrine. J'aime tellement Dieu, mais lui, il est si triste à cause de tant de péchés. Nous ne devons jamais en faire aucun. » Ainsi, François a dû voir le visage du Christ, affligé par les péchés des hommes, et recevoir ainsi sa mission propre, qui était de consoler Jésus. Si nous n'avons pas bénéficié d'une révélation divine, de notre place dans le dessein de Dieu, nous pouvons apercevoir dans le cours de notre vie l'action de la Providence, et nous pouvons rendre grâce à Dieu pour le soin qu'il porte à notre existence. Nous pouvons essayer aussi de regarder les autres, surtout ce que nous n'arrivons pas à aimer, dans la lumière de Dieu, et reconnaître en eux des êtres aimés de Dieu et qui possèdent par leurs qualités, paroles et actions des valeurs d'éternité.
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1: L'on a utilisé de nombreuses expressions pour désigner Marie, parmi lesquelles celle bien poétique de vase spirituel. On ne veut pas entendre par là que Marie considérait comme peu de valeur les situations de la terre pour se consacrer uniquement à la prière et à la contemplation. Bien au contraire, elle voyait toute l'importance du moindre détail, puisque tout lui parlait de Dieu. Elle avait comme vocation le sens de la vie. En d'autres termes, elle savait que Dieu avait un projet sur elle et elle s'efforçait d'y correspondre le plus docilement possible. C'est cela que signifie être un vase spirituel, c'est être rempli d'Esprit Saint. Nous comprenons ainsi quel avantage nous avons à être abandonnés à Marie. Nous aussi, avec son aide, nous pouvons ouvrir les yeux sur les détails de la vie et en déchiffrer le sens à la lumière de la foi. Nous découvrons alors l'existence d'un plan précis que Dieu a imaginé pour nous et qu'il veut mener à bien avec notre participation concrète. Cela nous ouvre à l'étonnement et nous donne cette assurance intérieure qui vient de ce que nous nous savons aimés par Dieu et presque pris dans ses bras. Laissés à nos propres forces, nous nous retrouvons bien vite par terre, vides et sans motivation. Seul l'amour de Dieu, à qui Marie ne cesse de nous porter, peut nous donner des ailes et nous conduire vers des buts toujours nouveaux et joyeux.
0: À présent, nous nous unissons en prière avec le monde entier en renouvelant notre consécration à Marie.
2: Vierge Immaculée, Mère de Dieu et de l'humanité, je t'accueille comme don de Jésus sous la croix et je me confie entièrement à toi. Je t'offre toute ma vie, ce que je suis, ce que j'aime et ce que j'ai, afin que resplendisse en moi la beauté du Christ. Aide-moi à être docile à l'Esprit et à vivre avec joie ma vocation dans l'Église, afin de collaborer à ta mission maternelle et d'orienter vers Dieu le cœur de tout homme. Toi qui as guidé Saint Maximilien Kolb pour aimer sans mesure, enseigne-moi à être témoin de l'Évangile et à faire de ma vie un don. Je te confie les personnes que je rencontrerai et je t'offre le travail, les joies et les souffrances de cette journée. Ô Marie, conçue sans péché, prie pour nous qui avons recours à toi et pour ceux qui n'ont pas recours à toi.
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1: Parmi les nombreux titres attribués à Marie, il y a celui d'étoile du matin. À quoi cela se réfère-t-il ? Dans le livre de l'Apocalypse, Jésus se définit lui-même comme l'étoile resplendissante du matin, qui est la première à luire et annonce l'arrivée du jour. Mais le culte a aussi attribué à Marie cette expression d'étoile du matin. Au fond, n'est-ce pas elle qui, la première, a annoncé l'arrivée du Christ ? Marie continue à remplir ce service à l'intérieur de l'Église et de notre vie personnelle. Elle porte à chacun de nous la lumière, qui devient cette aide maternelle nécessaire pour dire notre oui à Dieu et pour le renouveler. Rien n'a changé au cours des siècles. Nous aussi, qui sommes aujourd'hui plongés dans l'ère médiatique et dotés de tant de moyens sophistiqués, nous restons les mêmes pauvres créatures qui peinent à trouver leur chemin de vie si elles ne sont pas aidées par l'Esprit-Saint. Toutes les sécurités matérielles n'apportent pas un atome de lumière dans notre cœur assoiffé d'infini. Seul l'amour de Dieu est lumière. C'est pourquoi nous avons plus que jamais besoin de cette étoile du matin qu'est Marie. Elle nous encourage à faire nos petits et grands sauts dans la foi. Elle nous apprend à percevoir l'action de Dieu en nous et à découvrir toute la richesse et la beauté qu'il y a à être chrétien.
0: À présent, nous nous unissons en prière avec le monde entier en renouvelant notre consécration à Marie.
2: Vierge Immaculée, Mère de Dieu et de l'humanité, je t'accueille comme don de Jésus sous la croix et je me confie entièrement à toi. Je t'offre toute ma vie, ce que je suis, ce que j'aime et ce que j'ai, afin que resplendisse en moi la beauté du Christ. Aide-moi à être docile à l'Esprit et à vivre avec joie ma vocation dans l'Église, afin de collaborer à ta mission maternelle et d'orienter vers Dieu le cœur de tout homme. Toi qui as guidé Saint Maximilien Kolb pour aimer sans mesure, enseigne-moi à être témoin de l'Évangile et à faire de ma vie un don. Je te confie les personnes que je rencontrerai et je t'offre le travail, les joies et les souffrances de cette journée. Ô Marie, conçue sans péché, prie pour nous qui avons recours à toi et pour ceux qui n'ont pas recours à toi.
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1: Saint Éphrem le Syrien affirme « Regarde le monde, il a eu deux yeux, Ève, l'œil gauche, l'aveugle, Marie, l'œil lumineux, celui de droite. Par la faute de l'œil gauche, le monde plongea dans les ténèbres et devint obscur. Mais par Marie, l'œil droit, le monde s'illumina de la lumière céleste qui habitait en elle, et les hommes retrouvèrent l'unité. Il nous faut toujours partir du début pour comprendre où nous nous trouvons et vers où nous allons. Nous reconnaissons dans cette phrase de saint Éphrem une allusion au salut qui, grâce au « oui » de Marie, a pu entrer dans un monde qui, sinon, aurait été voué à demeurer dans l'obscurité. Avec un grand sens poétique, saint Éphrem nous parle d'un œil lumineux qui a rendu espoir aux hommes. En effet, Marie a un autre nom, transparence de Dieu. Nous éprouvons un fort désir d'honnêteté et de transparence, tandis que nous avons souvent du mal à nous regarder dans les yeux. Marie vient alors à notre aide, car elle nous apprend à regarder en nous, à nous examiner à la lumière de Dieu et à résoudre tous nos conflits intérieurs. En dénouant ces nœuds, notre moi authentique apparaît et nous apprenons à nous accepter et à nous aimer. Nous pouvons alors nous tenir devant les autres avec un regard limpide. L'autre n'est plus un obstacle ou un danger, mais un don, une joie.
0: À présent, nous nous unissons en prière avec le monde entier en renouvelant notre consécration à Marie.
2: Vierge Immaculée, Mère de Dieu et de l'humanité, je t'accueille comme don de Jésus sous la croix et je me confie entièrement à toi. Je t'offre toute ma vie, ce que je suis, ce que j'aime et ce que j'ai, afin que resplendisse en moi la beauté du Christ. Aide-moi à être docile à l'Esprit et à vivre avec joie ma vocation dans l'Église, afin de collaborer à ta mission maternelle et d'orienter vers Dieu le cœur de tout homme. Toi qui as guidé saint Maximilien Kolb pour aimer sans mesure, enseigne-moi à être témoin de l'Évangile et à faire de ma vie un don. Je te confie les personnes que je rencontrerai et je t'offre le travail, les joies et les souffrances de cette journée. Ô Marie, conçue sans péché, prie pour nous qui avons recours à toi et pour ceux qui n'ont pas recours à toi.
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1: Parlons aujourd'hui de Marie de Nazareth à partir de sa vie de tous les jours. Examinons ses gestes, ses paroles, ses sentiments pour réfléchir un peu sur notre vie et sur notre quotidien. Nous considérons d'habitude en Marie ses privilèges, sa beauté, sa sainteté. Il nous est difficile de nous pencher sur sa vie réelle, simple et quotidienne à Nazareth, dans une maison qui ressemble un peu à la nôtre. Nous passons nous aussi une grande partie de notre existence chez nous, absorbés par les nombreuses occupations de chaque jour. C'est là, dans cette vie ordinaire, que Dieu nous rejoint par sa présence et par sa parole de vie. Sa proposition est un appel à mener notre vie selon l'Évangile, qui doit imprégner nos gestes, nos paroles et nos sentiments. Rien d'extraordinaire donc. C'est la proposition d'un style de vie simple et ordinaire, mais empreinte d'un amour concret qui devient salut, parole, sourire, ouverture à la rencontre, vérité, intérêt pour l'autre, soin du malade, de la personne seule. Comme Marie, nous pouvons sentir à tout moment de la journée la force de la parole de Dieu, le roc qui peut soutenir notre existence et nos relations. La vie chrétienne est belle si nous accueillons Dieu et son Évangile.
0: À présent, nous nous unissons en prière avec le monde entier en renouvelant notre consécration à Marie.
2: Vierge Immaculée, Mère de Dieu et de l'humanité, je t'accueille comme don de Jésus sous la croix et je me confie entièrement à toi. Je t'offre toute ma vie, ce que je suis, ce que j'aime et ce que j'ai, afin que resplendisse en moi la beauté du Christ. Aide-moi à être docile à l'Esprit et à vivre avec joie ma vocation dans l'Église, afin de collaborer à ta mission maternelle et d'orienter vers Dieu le cœur de tout homme. Toi qui as guidé Saint Maximilien Kolb pour aimer sans mesure, enseigne-moi à être témoin de l'Évangile et à faire de ma vie un don. Je te confie les personnes que je rencontrerai et je t'offre le travail, les joies et les souffrances de cette journée. Ô Marie, conçue sans péché, prie pour nous qui avons recours à toi et pour ceux qui n'ont pas recours à toi.
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1: Marie et Joseph sont des Juifs observants et Jésus est éduqué selon la tradition. L'éducation d'un enfant est le devoir premier de toute famille. Cela consiste à transmettre un héritage, une mémoire morale et spirituelle. Il est impossible à un enfant de se former et de grandir sans un dépôt de valeurs que ses parents lui transmettent et lui apprennent à estimer. Nous voyons ici le premier contraste, la première grande distance entre la famille de Nazareth et les nôtres. Dans nos familles, en effet, les parents ont du mal à élever leur enfant, à leur passer ces enseignements de vie indispensables pour le respect de soi et des autres. On dirait que la seule chose à faire est de leur fournir tout le confort nécessaire, le bien matériel, les soins du corps, en négligeant la formation de l'intelligence, du cœur et de l'âme. À cause du silence, du manque de dialogue en famille sur ces sujets importants, il arrive fréquemment que les jeunes grandissent avec un sentiment d'insécurité et soient fragiles, incapables de relations et d'engagement, peu préparés à faire des choix convaincus qui s'étendent sur la durée d'une vie. En vertu de la solide pédagogie de Marie et de Joseph, Jésus, lui, croissait et se fortifiait en sagesse, et la grâce de Dieu était avec lui.
0: À présent, nous nous unissons en prière avec le monde entier en renouvelant notre consécration à Marie.
2: Vierge Immaculée, Mère de Dieu et de l'humanité, je t'accueille comme don de Jésus sous la croix et je me confie entièrement à toi. Je t'offre toute ma vie, ce que je suis, ce que j'aime et ce que j'ai, afin que resplendisse en moi la beauté du Christ. Aide-moi à être docile à l'Esprit et à vivre avec joie ma vocation dans l'Église, afin de collaborer à ta mission maternelle et d'orienter vers Dieu le cœur de tout homme. Toi qui as guidé Saint Maximilien Kolb pour aimer sans mesure, enseigne-moi à être témoin de l'Évangile et à faire de ma vie un don. Je te confie les personnes que je rencontrerai et je t'offre le travail, les joies et les souffrances de cette journée. Ô Marie, conçue sans péché, prie pour nous qui avons recours à toi et pour ceux qui n'ont pas recours à toi.
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1: Sœur Lucie, dans son quatrième mémoire, décrit ainsi la fin de l'apparition du 13 mai. Notre-Dame ajouta « Récitez le chapelet tous les jours afin d'obtenir la paix pour le monde et la fin de la guerre. » Ensuite, elle commença à s'élever doucement en direction du levant jusqu'à disparaître dans l'immensité du ciel. La lumière qui l'environnait semblait lui ouvrir un chemin à travers les astres, ce qui nous a fait dire quelquefois que nous avons vu s'ouvrir le ciel. La manifestation du retour de Marie dans son domaine, le ciel, n'est pas étrangère à sa dernière parole. On peut penser qu'elle a voulu montrer ainsi que la prière du chapelet, à l'image de son corps glorieux, montait jusqu'à Dieu, et que les astres, figures des puissances humaines et diaboliques, ne pouvaient s'opposer à son envol. Les trois petits bergers comprirent que l'invitation de réciter le chapelet ne leur était pas réservée, mais qu'elle était adressée à l'ensemble des fidèles. Ainsi, le soir, ne pouvant retenir sa langue, Jacinthe parla de l'apparition à ses parents en leur recommandant de dire chaque jour le chapelet. Lors de toutes ces apparitions, Notre-Dame répéta l'importance de réciter cette prière tous les jours. Cette insistance irrita le curé de Fatima, qui ne pouvait comprendre que la Sainte Vierge se déplaça pour promouvoir une dévotion si simple et bien pratiquée par de nombreux paroissiens. On peut penser qu'il avait maintes fois promu cette forme de prière et, pensait-il, il n'avait pu être maladroit au point d'obliger le ciel d'intervenir. Ce moment d'humeur, expression peut-être d'une sensibilité froissée, est révélateur. Il permet de se poser une vraie question. Pourquoi Marie a-t-elle autant insisté sur la récitation du chapelet? Et quel lien peut-il exister entre cette prière et l'obtention de la fin de la Première Guerre mondiale? Cette question double, comme toutes les vraies questions, n'a pas vraiment de réponse, puisqu'elle touche le mystère même de Dieu. On peut seulement balbutier quelques intuitions, ce que fit sœur Lucie 40 ans après les apparitions. Elle rencontra le 26 décembre 1957 le père Fuentes, postulateur des causes de béatification de François et de Jacinthe, et elle lui dit « Regardez, père, la très sainte Vierge, en ces derniers temps que nous vivons, a donné une efficacité nouvelle à la récitation du rosaire. Ainsi, pour Lucie, si Notre-Dame a tant insisté sur la récitation quotidienne du chapelet, c'était pour dire au monde entier que cette prière était à privilégier par rapport à d'autres formes de dévotion particulière, par sa nature et ses effets. Elle précisa, « Il n'y a aucun problème, si difficile soit-il, temporel et surtout spirituel, se rapportant à la vie personnelle de chacun de nous, de nos familles, de la vie des peuples et des nations, il n'y a aucun problème, dis-je, si difficile soit-il, que nous ne puissions résoudre par la prière du Saint-Rosaire. Avec le Saint-Rosaire, nous nous sauverons, nous nous sanctifierons, nous consolerons notre Seigneur et nous obtiendrons le salut de beaucoup d'âmes. » Ce propos est éclairant dans son approche totale des composantes de la vie humaine. On est souvent tenté de séparer le politique du religieux. Jésus lui-même n'a-t-il pas dit « Rendez à César ce qui est à César ». Mais il ne faudrait pas pour autant utiliser cette phrase du Seigneur pour exclure la prière de la vie politique. La paix entre les nations ne dépend pas uniquement de négociations entre ambassadeurs, de résolutions au sein d'organismes internationaux. La paix est avant tout un don de Dieu que tout homme doit activement rechercher. Elle demande un changement de mentalité, une plus grande ouverture aux autres, une capacité de pardonner, et pour ces raisons, elle est le fruit de la prière. Notre-Dame de Fatima n'a cessé de répéter l'importance de réciter un chapelet par jour. Serons-nous sourds à son appel? À nous de voir comment répondre à cette invitation et sous quelle forme, suivant nos possibilités.
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1: Oh, la belle dame ! Cette exclamation, Jacinthe ne pouvait s'empêcher de la pousser, tant ses yeux étaient illuminés par la lumière de l'apparition, et tant son cœur était plein d'amour pour cette dame qui était descendue du ciel pour leur parler et qui ne pouvait être que la Sainte Vierge. Sœur Lucie, dans son premier mémoire, relate, d'une façon naïve et émouvante, le déroulement de la fin de l'après-midi du 13 mai. Encore sous l'effet de la surprise, nous demeurions pensifs. Jacinthe s'exclamait de temps en temps avec enthousiasme « Oh, quelle belle dame !»« Je vois bien, lui disais-je, que tu vas le dire encore à quelqu'un. » « Non, non, je ne dirai rien, répondait-elle, ne t'inquiète pas. » Le lendemain, lorsque son frère courut pour me faire part de ce qu'elle avait dit le soir chez elle, Jacinthe écouta l'accusation sans rien dire. Je lui dis « Tu vois, je pensais bien que tu parlerais. » Elle répondit avec les larmes aux yeux. Je sentais quelque chose en moi qui ne pouvait me permettre de rester silencieuse. On sait par le témoignage du père de Jacinthe ce que la petite fille a raconté à ses parents. Elle a décrit l'apparition dans les moindres détails, la robe blanche, le cordon doré, le voile brodé d'or, le chapelet dont les grains brillaient comme les étoiles de la nuit. Elle leur a répété que la belle dame demandait que l'on récitât chaque jour le chapelet, et enfin elle leur confia qu'elle avait promis qu'ils iraient tous les trois au ciel. Enfin, elle conclut son récit par cet aveu. L'apparition a dit encore beaucoup d'autres choses que je ne me rappelle plus, mais Lucie le sait. Cet enfant de 7 ans avait bien mesuré ce qu'elle pouvait dire et ce qu'elle devait tenir secret. Il est bien évident qu'elle se souvenait de son engagement à supporter les épreuves futures. Elle avait bien en tête la révélation intime de sa personne dans la lumière de Dieu, mais elle comprit qu'elle ne devait pas en parler et pour couper court à toute question, elle fit semblant de ne plus se rappeler. Jacinthe, tout en demandant pardon à sa cousine de ne pas avoir gardé le silence, reconnaissait qu'une force intérieure l'avait incité à parler. Cela n'avait pas été le cas lors des 3 apparitions de l'ange qui furent suivies plus tôt d'un certain accablement, d'une volonté de garder secret ces événements. Sœur Lucie nota bien dans son 4e mémoire la différence d'état d'esprit entre les venues de l'ange et celles de la Sainte Vierge. L'apparition de Notre-Dame va nous plonger dans le spirituel, mais d'une manière beaucoup plus suave. Au lieu de cet anéantissement en la divine présence qui nous prostrait, même physiquement, celle-ci nous laissa une paix et une joie qui ne nous empêchait pas de parler ensuite de ce qui s'était passé. Ceci peut expliquer le silence sur les apparitions de l'ange qui ne furent connues que 20 ans plus tard, alors que celle de Notre-Dame fut révélée par Jacinthe le soir même. Comment expliquer une telle différence d'effet psychologique? L'ange les avait plongés dans le mystère de Dieu, leur avait appris à adorer, leur avait demandé de beaucoup prier et de faire des sacrifices. Tout cela leur semblait au-dessus de leurs forces, ils n'étaient que des enfants. Le 13 mai, ce fut tout différent. Notre-Dame s'était entretenue très simplement avec Lucie. Elle leur avait promis le ciel, elle leur avait révélé le sens de leur existence dans la lumière de Dieu. Elle leur avait demandé de coopérer au dessein salvifique de Dieu. Elle leur faisait confiance. Quel bonheur de se sentir important, de se sentir aimé par Marie. Il y avait aussi en eux cette joie pure d'avoir librement, généreusement et promptement offert leur vie en sacrifice pour réparer les offenses du péché et pour la conversion des pécheurs. Ce bonheur ne pouvait rester caché. Il fallait qu'il se montrât parce qu'il était un don de Dieu. Les enfants de Fatima ne ressentirent pas en premier la peur, la souffrance, mais la paix et la joie. Puissions-nous, nous aussi, ressentir cette joie en commémorant le centenaire des apparitions de Fatima.
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Purifiez-vous donc des vieux ferments, et vous serez une pâte nouvelle, vous qui êtes le pain de la Pâque, celui qui n'a pas fermenté. 1 Corinthiens 5, 7.

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1: Au soir du 13 mai 1917, Jacinthe était si joyeuse qu'elle en oublia sa promesse faite à Lucie et courut chez elle pour partager son bonheur avec toute sa famille, en particulier avec sa mère, à qui elle confiait habituellement tout ce qui lui arrivait. Rentrée dans la maison, elle ne trouva pas ses parents. Ils étaient partis à Abatala pour acheter une truie. Elle se posta donc sur le seuil de la porte pour guetter leur retour. Dès qu'elle les aperçut, elle courut vers eux. La mère de Jacinthe, Madame Olympia Marteau, bien des années plus tard, a raconté la scène. On peut lui faire confiance, et son témoignage est fiable. On sent sa volonté d'être vraie dans ses paroles. Elle essaya de rien omettre. Ainsi, elle avoua qu'elle avait conclu avec son mari un dimanche une affaire commerciale. Elle avait négligé le repos dominical, peut-être bien par obligation. Elle suivait le calendrier des foires à bestiaux. Elle eut aussi l'honnêteté de ne rien modifier à ses paroles, acceptant ainsi le rôle ingrat de l'incrédule. Elle témoigna. La petite accourut à ma rencontre et se jeta dans mes jambes, me serrant comme je ne l'avais jamais vue faire de cette manière. « Oh maman !» me cria-t-elle tout émue. « J'ai vu aujourd'hui Notre-Dame à la Cova d'Ailia. » On peut noter l'importance de ce geste spontané de la petite fille. Il montre bien que l'amour ressenti pour Marie et pour son fils Jésus non seulement ne détourne pas des proches, mais au contraire fortifie les liens d'amour familial. Jacinthe montra un signe d'affection inhabituel. Elle se blottit dans les jambes de sa mère et lui confia cette joie intense qui brûlait son cœur. Malheureusement, nul n'est prophète en son pays et la petite fille ne reçut que des moqueries. Madame Olympia rapporta la réponse qu'elle fit à sa fille. « Pas possible, ma petite. Tu me parais une belle sainte pour voir Notre-Dame. » Puis elle ajouta, « L'enfant se montra toute triste et décontenancée, et en m'accompagnant à la maison, elle me répétait, « Mais je l'ai vue !» Et elle se mit à raconter ce qui était arrivé. On devine dans ces quelques mots la détresse de Jacinthe. Pour la première fois, sa mère ne la crut pas. Elle refusa de l'entendre. Elle rejeta un événement qui aurait dû l'émouvoir au plus profond d'elle-même. Jacinthe ne fut pas vraiment écoutée. Sa mère prépara une soupe pour la petite truie en répétant « Petite folle, bien sûr que Notre-Dame va t'apparaître à toi ». Quant au père, il était resté à la basse-cour pour voir si la nouvelle venue s'entendait bien avec les autres animaux. Ainsi, chez les Marteaux, l'arrivée de la truie primait sur les histoires de Jacinthe et sur une éventuelle apparition de la Sainte Vierge. Jacinthe ne se découragea pas. Elle attendit le moment du repas, et devant toute la famille attablée, elle raconta avec plus de détails ce qu'elle avait vu au début de l'après-midi. Ses sœurs l'écoutèrent avec intérêt, mais ses frères plus âgés se moquaient d'elle. On interrogea François, qui confirma les dires de sa sœur, mais n'y ajouta rien. Il se peut qu'il eut peur de sa cousine Lucie, qui lui avait fait promettre le silence. Son père avait invité un beau-frère pour le repas du soir. Celui-ci, intrigué, fit cette remarque. « Si les petits ont vu une femme vêtue de blanc, qu'est-ce que ça pourrait être, sinon Notre-Dame ?» Le père pensif ne dit rien. Le témoignage de Madame Olympia est précieux. Il nous permet de rentrer dans l'intimité de la famille Marteau en ce soir du 13 mai. Il est sans concession pour les participants et par là pour l'humanité entière. La petite truie fut mieux traitée que la Sainte Vierge, n'en est-il pas de même pour nous ? Où le plus souvent les soucis matériels priment sur les questions spirituelles. Les grands frères se moquèrent de leur petite sœur, sans apercevoir sa douleur d'être incomprise. Enfin, la mère, Madame Olympia, a voulu ramener sa fille à des propos plus crédibles, la traitant non sans douceur de petite folle. Ne soyons pas comme elle, sourds aux interventions de la grâce dans notre monde.
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Si quelqu'un entend mes paroles et n'y reste pas fidèle, moi je ne le juge pas, car je ne suis pas venu juger le monde, mais le sauver. Jean 12, 47.

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1: Le soir du 13 mai 1917, devant toute sa famille réunie, Jacinthe raconta ce qu'elle avait vu en début d'après-midi. Elle reçut comme récompense raillerie et moquerie. Toutefois, son père ne dit rien. Il resta pensif. Monsieur Manuel Pedro Malto était un homme remarquable. Analphabète, il avait acquis une solide connaissance des choses et des hommes par expérience. Il avait voyagé. Il avait été envoyé comme militaire en Afrique pour défendre la colonie portugaise du Mozambique. Il y apprit l'écoute de la nature et l'importance du silence. Il fut un homme réservé dans ses propos, ne se prononçant que sur des points dont il était sûr. Il avait une grande estime pour la vérité. Il aimait dire « Nous ne devons pas tirer les choses et les faire autres qu'elles ne sont ». Pour toutes ces raisons, il avait la réputation d'être l'homme le plus sérieux du hameau, incapable de tromper quelqu'un. Ainsi, après avoir entendu le récit de sa fille Jacinthe, fidèle à son habitude, il resta silencieux, se laissant un long temps de réflexion avant de prendre parti. Il savait par expérience que ses enfants lui ressemblaient et ne pouvaient mentir. Mais peut-être avait-elle été l'objet d'une illusion. En 1944, interrogé par un prêtre italien, le père de Marchi, auteur du célèbre livre de témoignages sur les apparitions de Fatima, M. Manuel Marteau confia le cours de ses pensées le soir du 13 mai. Elles furent vite confirmées par l'appui qu'il offrit aux voyants. On peut donc les recevoir en toute confiance. « Je pensais, dit-il, que Notre-Dame est déjà apparue souvent et de bien des manières depuis que le monde est monde. Voilà ce qui compte. Si le monde est mauvais, il serait pire s'il ne s'était pas produit des événements de ce genre-là. Le pouvoir de Dieu est grand. Nous ne savons pas ce qu'il en est de ceci, mais ce pourrait bien être quelque chose. Qu'il en soit ce que Dieu voudra. Bien vite, je me suis mis à avoir presque la conviction que c'était vrai ce que les enfants disaient. Oui, tout de suite, j'ai cru. Je me disais que les petits n'avaient aucune instruction, pas la moindre. Si la Providence ne leur avait pas envoyé d'aide, ils n'auraient pas pu dire de pareilles choses. Et quant à mentir, ah, Jésus, le François et la Jacinthe étaient tellement opposés à cela. Ainsi, M. Manuel Marteau fut le premier adulte à croire aux apparitions de Fatima. Ses arguments sont marqués de la rudesse de l'expression campagnarde. Mais si on prend la peine de bien les écouter, on en ressent la justesse et la richesse. En quelques mots frustes, tout est dit. On ne peut résister au plaisir de citer le père de Marchi. Quand, 13 ans plus tard, Monseigneur l'évêque de Léria publiera sa lettre pastorale sur le culte de Notre-Dame de Fatima et déclarera digne de foi les visions des enfants à la Covada Ilia, il ne fera que développer d'une manière théologique les considérations que le père Marteau, tout illettré qu'il était, avait déjà énoncées en ce soir du 13 mai 1917, à la lueur d'une petite lampe à huile, en mangeant son écuelle de choux et de pommes de terre. Des propos de M. Marteau, nous pouvons en garder un pour le méditer. Le monde, a-t-il dit, est peut-être mauvais, mais il serait pire sans les manifestations de la grâce divine. Nous ne pouvons pas faire la liste des bienfaits apportés par les apparitions de Fatima, car le domaine de la grâce n'est pas celui de la déduction logique. Mais nous croyons que l'influence de ces événements fut considérable. Le message de Fatima a changé le cours de l'histoire. Il participa à la chute de dictatures, il permit une plus grande entente entre les peuples, il le fit en modifiant les esprits, en suscitant la conversion de nombreux pécheurs. En cette année du centenaire des apparitions, prenons un temps d'action de grâce et redisons avec M. Marteau « Si le monde est mauvais, il serait pire s'il ne s'était pas produit des événements de ce genre-là. »
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Seigneur, donne à ceux qui te servent de dire ta parole avec une totale assurance. Actes des Apôtres 4, 29.

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1: Le 14 mai 1917, la mère de Jacinthe et François ne put s'empêcher de raconter à ses voisines toutes les choses extraordinaires que sa petite lui avait avouées la veille au soir. Elle le fit sourire aux lèvres pour montrer qu'elle ne croyait pas complètement à ce qu'elle révélait. La nouvelle se répandit rapidement dans tout le hameau, jusqu'à atteindre la famille de Santos. La sœur aînée de Lucie, Maria des Anges, témoigna plus tard du moment où elle apprit les événements extraordinaires de la veille. Elle le fit en ces termes. Une voisine, dès le matin, vint me dire que la mère de Jacinthe lui avait dit que la petiote avait raconté ceci et cela. De vrai, j'en fus un peu effrayé, et j'allai trouver Lucie, qui était sous les figuiers, occupée à je ne sais plus quoi. « Oh Lucie, lui dis-je, j'ai entendu dire que tu avais vu Notre-Dame à la Cova d'Airia. Est-ce vrai? Qui t'a dit cela ? » balbutia-t-elle, stupéfaite. J'ai entendu dire par des voisines que tante Olympia leur avait raconté que Jacinthe leur avait dit cela. Lucie resta quelque temps songeuse et ensuite me dit tout ennuyée, et moi qui lui avais tant dit de n'en parler à personne. Je lui demandais alors, mais pourquoi ? Elle me répondit, parce que je ne sais pas si c'est Notre-Dame. C'était une femme très belle, je la pressais tant qu'elle me raconta tout. Jamais je n'avais vu la petite si triste. Quel contraste entre la joie exubérante de Jacinthe, incapable de garder pour elle ce qu'elle avait vu, et la profonde tristesse de Lucie, ne parlant qu'à force de sollicitations et avec regret. Comment expliquer le comportement de Lucie ? La question est délicate, et là aussi, on ne peut émettre que des hypothèses. Comme aînée du groupe, elle s'est sentie responsable de ses deux cousins. Elle a voulu leur éviter les moqueries des grandes personnes. De plus, comme le montre le témoignage de Maria des Anges, elle fit preuve d'une grande prudence sur l'identité de l'apparition. Celle-ci n'avait pas révélé son nom, elle leur avait seulement promis que plus tard, elle dirait qui elle était et ce qu'elle voulait. Lucie pensait qu'il ne fallait pas anticiper cette révélation, sous peine de blesser la belle dame. Mais il y a d'autres raisons plus profondes à l'affliction de Lucie. À ce moment, elle ignorait ce que Jacinthe avait raconté. Elle eut peur que sa petite cousine ait avoué l'acte d'offrande de leur personne qu'ils avaient généreusement prononcé à la demande de la belle dame. Heureusement, ce ne fut pas le cas, et cet engagement privé resta ignoré pendant de nombreuses années. Dans son quatrième mémoire, rédigé à la fin de l'année 1941, sous la demande expresse de l'évêque de Liria, sœur Lucie ressentit hésitation et tristesse au moment de raconter les apparitions de la Sainte Vierge. Elle fit part de son désarroi. « Maintenant, Excellence, ce sera la page la plus douloureuse de celle que vous m'avez demandé d'écrire. Après que votre Excellence m'ait demandé, en particulier, de décrire les apparitions de l'ange, voici que le révérend Père Galamba vous a dit récemment. Commandez-lui, Excellence, commandez-lui d'écrire tout, mais tout. Et vous, Excellence, assisté certainement par l'Esprit-Saint, vous avez prononcé cette phrase. Cela, je ne l'ordonne pas, je ne veux pas me mêler de ce qui est secret. Grâce à Dieu, un autre ordre aurait été pour moi une source de perplexité et de scrupules. » Toutefois, sœur Lucie éprouva une grande difficulté à choisir entre ce qu'elle pouvait dire, entre ce qu'elle pouvait suggérer, et enfin, entre ce qu'elle devait encore cacher. Elle avoua que chacun de ses mots avait été pesé, médité dans la prière. Elle aurait préféré ne pas relater ses événements et rester dans l'ombre, continuant d'offrir en silence sa vie à Dieu et au cœur immaculé de Marie. Admirons la profonde humilité de Lucie. Elle ressentait une profonde tristesse dès qu'elle était considérée comme une héroïne. Avec elle, sachons nous réfugier dans le silence de Dieu, fuyant la bruyante approbation de nos actes par notre entourage.
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Dieu, toute la terre se prosterne devant toi. Elle chante pour toi. Elle chante pour ton nom. Psaume 65, 4.

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réflexion au sujet de Marie, signe d'espérance et de consolation, expression du Concile Vatican II, on va y revenir tout de suite. Et puis ensuite, Sœur Claire vous proposera quelques prolongements, quelques heureux prolongements de mes balbutiements. Heureusement que la Vierge Marie est signe d'espérance et de consolation, ça tombe bien, parce que nous avons tous besoin que notre espérance soit entretenue, soit cultivée, soit fortifiée, et surtout soit bien placée. Nous avons besoin de ne pas placer notre espérance n'importe où, sur n'importe quel objet. Et puis nous avons tous aussi besoin de consolation. Parce que la vie spirituelle n'est tout de même pas faite uniquement d'une succession, d'une accumulation, d'une sorte de capitalisation, de désolation. Les désolations dans la vie humaine, tout court, et même dans la vie spirituelle, elles ne manquent pas. Voilà, je n'ai pas besoin de vous interroger pour connaître votre réponse. Bien sûr, nous les vivons plus ou moins bien, mais elles ne font pas défaut. Mais la vérité, c'est que les consolations ne font pas défaut non plus, mais nous ne savons pas toujours non plus les accueillir. Je n'ai pas besoin d'entreprendre de longues démonstrations pour mettre en valeur le fait que nous avons tous, si nous sommes honnêtes, nous devons le reconnaître, nous avons tous quand même de vraies difficultés à accueillir les désolations, mais il faut aller jusqu'à reconnaître que nous avons aussi de vraies difficultés à accueillir les consolations. Reconnaissons tout de même que c'est dommage. Alors, la Vierge Marie, qui est, comme cela nous a été dit hier, notre mère, justement, peut beaucoup nous aider à persévérer dans l'espérance et à accueillir la consolation, à accueillir le consolateur. Elle est le temple et l'épouse du Saint-Esprit. Alors, comme je le disais au début, le thème de cette troisième rencontre, et comme le suggérait Sœur Claire au début, il y a effectivement un crescendo dans nos trois partages successifs, puisque nous allons évoquer aujourd'hui Marie glorifiée en son corps et son âme, dans le mystère de son Assomption. Marie, signe d'espérance et de consolation, c'est une expression empruntée directement à un passage d'un document important du Concile Vatican II. Parmi les documents importants du Concile Vatican II, il y a une constitution, un document sur l'Église, la constitution Lumen Gentium, Lumière des Nations. Et ce document se termine par un chapitre, un magnifique chapitre, sur la Bienheureuse Vierge Marie, Mère de Dieu dans le mystère du Christ et de l'Église. Et dans ce développement, qui est une vaste synthèse sur le mystère de Marie, dans le mystère du Christ et de l'Église, nous lisons cette expression qui qualifie Marie de signe d'espérance certaine et de consolation. Je vous lis le passage de ce document. « Si la Mère de Jésus, déjà glorifiée au ciel en son corps et son âme, est l'image et le commencement de ce que sera l'Église en sa forme achevée au siècle à venir, c'est-à-dire lorsque l'Église sera consommée dans la gloire tout entière. Eh bien, sur la terre, jusqu'à l'avènement du jour du Seigneur, elle brille devant le peuple de Dieu en marche comme un signe d'espérance certaine et de consolation. » Donc, si j'ose dire avec un peu d'humour, les pères du Concile Vatican II nous présentent la Vierge Marie comme un brillant sujet. C'est le moins qu'on puisse dire.

dans le sens où elle brille comme un signe d'espérance certaine et de consolation. C'est un peu un pléonasme de parler d'espérance certaine, parce que l'espérance théologale, soit elle est certitude, soit elle n'est rien. Et l'espérance, c'est pas une espèce d'à peu près, c'est pas une demi-certitude. Soit on espère, soit on n'espère pas. L'espérance théologale, l'espérance de l'Église, ça n'est pas une demi-certitude. C'est une espérance assurée. Bon, autrement dit, ce que l'Église nous dit à travers cela, c'est que ce que l'Écriture sainte nous dit d'Abraham, espérant contre toute espérance, comme le dit l'Épître aux Romains, et qui fait de lui, comme vous le savez, le père des croyants, vaut plus encore pour Marie, pour celle qui brille déjà comme un signe d'espérance assurée et de consolation, devant le peuple de Dieu en marche, devant le peuple de Dieu en pèlerinage, que nous sommes. Marie est la mère des croyants. Et avec Jean-Baptiste, elle prépare de manière unique les chemins du Seigneur. Alors, ce qui est important, c'est de prendre conscience, surtout que parfois cela a été contesté tout à fait à tort, bien entendu, la Vierge Marie, glorifiée en son corps et son âme, donc Notre-Dame de l'Assomption, qui partage donc désormais la gloire de son Fils, la coopération de Marie à l'œuvre du salut qui a déjà été évoquée hier, ne s'interrompt pas, mais elle se poursuit. Et elle se poursuit d'autant plus que Marie est glorifiée. Et donc Marie continue de nous obtenir, continue plus que jamais, on va en parler plus précisément, de nous obtenir une ferme espérance, c'est-à-dire une véritable espérance, tout simplement, une espérance digne de ce nom, et tous les dons qui assurent notre salut éternel. Hier, lors de son intervention, Sœur Claire a judicieusement attiré notre attention sur ce qu'elle a appelé les œuvres de miséricorde de Marie, notamment ici à Lourdes. Et en mettant en valeur, en particulier, trois grandes œuvres de miséricorde spirituelle que Notre-Dame a véritablement mis en acte ici à Lourdes, à savoir enseigner les ignorants, avertir les pécheurs que nous sommes, et consoler les affligés. Et je voudrais vous proposer un petit prolongement justement sur cette consolation des affligés à laquelle Marie participe. À ce sujet, pendant l'année jubilaire de l'an 2000, le cardinal Martini, qui était donc l'archevêque de Milan, a publié une magnifique lettre pastorale, qui est en fait une méditation très profonde sur la Vierge du Samedi Saint. Et dans cette lettre pastorale, personnellement, je ne cesse de relire tellement elle est profonde et riche. Dans cette lettre pastorale, le cardinal Martini distingue trois types de consolation dont Marie est la médiatrice. C'est très suggestif et je l'évoque parce que cela peut, d'une part, rejoindre d'une manière ou d'une autre,